0: a été dit. Si c'est l'autre qui doit être là, oui. c'est pas la peine parce que lui, il ne va pas nous arranger.
1: Voilà.
0: Et ça, cette situation-là ne peut pas permettre de mieux avancer. On sera toujours, on fera toujours le statu quo. J'estime que, oui, il y a des problèmes. Comment gérer ce fonds? Qu'est-ce qu'il faut faire? Qui sont ceux-là qu'on peut envoyer au conseil d'administration? Quels seront leurs rôles au sein de ce conseil? Comment feront-ils le retour à la base? Si, déjà à votre niveau, vous savez, j'ai vu par exemple, c'était au CETEF, la mise en place du bureau du butaudrap. On a vu ce qui s'est passé. Mais c'est vraiment déplorable. Parce que vous ne pouvez pas être dans la même corporation et continuer par vous battre pour des menus fretins. Excusez-moi le terme, mais c'est ça la réalité. Mais je dis, tout compte fait, les artistes ont raison parce que ça n'avance pas. Mais maintenant, quand on parle, vous allez voir après, hein, on dira que il y a eu un sit-in, certains ne sont pas venus. Parce que c'est eux qui sont des, je ne sais quoi, des taupes. C'est eux qui font tout pour que ça n'avance pas. Ça va devenir une autre guerre entre les artistes eux-mêmes. Donc, je crois que il faut continuer, pas discuter, pas négocier.
2: Ok, Eric, on va quitter le sujet. On s'intéresse à cet autre sujet que vous évoquez à la une de votre journal ce matin. Vous écrivez « Droits de l'homme et démocratie en 2025, ce que dit le rapport de l'Union européenne sur le Togo ». Alors concrètement, qu'est-ce que ce rapport dit sur le Togo, Eric?
0: Bon, il faut déjà partir du fait que ce rapport-là concerne à peu près 170 pays avec lesquels l'Union européenne travail. Et donc, c'est un rapport de plus de 282 pages et c'est écrit totalement en anglais. Et donc, on a pris chaque pays pour voir l'état des droits de l'homme et de la démocratie. Et donc, en ce qui concerne le Togo, l'Union européenne a beaucoup plus parlé du changement constitutionnel. Et ses effets collatéraux. Il a parlé de l'état de la presse, la liberté d'expression, la liberté d'association, la société civile et un peu des relations de l'Union européenne avec le Togo sur les deux questions, surtout les thématiques droits de l'homme et démocratie. Oui. Qu'est-ce que l'Union européenne fait avec le Togo et l'équipe de travail est allée même parler des financements de l'Union européenne pour faire avancer la démocratie et les droits de l'homme dans notre pays. Et donc, quand nous prenons ce rapport, en ce qui concerne le changement constitutionnel, l'Union européenne a juste fait de constater quand même qu'il y a eu un changement constitutionnel. Et maintenant, tout ce qui s'est passé, l'opposition qui n'accepte pas ce changement, qui a même fait recours à la Cour de justice de la CEDEAO,
2: oui, tout à fait.
0: Et qui a même organisé des manifestations et qui veut continuer ces manifestations. Oui. Tout ça a été dit dans le rapport et la suite... C'est que il y a eu quand même des manifestations qui ont été un peu comment dire réprimées par l'autorité. Et donc globalement, c'est ce dont l'Union européenne a pu parler en ce qui concerne le changement.
2: Mais Eric, sur ce point, bien sûr, on serait intéressé par la position même de l'Union européenne
0: justement,
2: sur la question.
0: Justement, l'Union européenne n'a pas donné de position par rapport à ce changement constitutionnel. L'Union européenne a relevé qu'il y a eu un changement constitutionnel et en a pris acte. Maintenant, pour ce qui concerne les conséquences de ce changement, c'est là où l'Union européenne a évoqué la position de l'opposition, de la société civile et toutes les manifestations qu'il y a eu autour.
2: Mais Germain, est-ce que les Togolais n'attendraient pas l'Union européenne se prononcer plutôt alors sur justement ce changement constitutionnel, c'est-à-dire donner son point de vue là-dessus?
1: Non, l'Union européenne s'est prononcée et l'Union européenne a donné son point de vue. C'est-à-dire que l'Union européenne a constaté que le Togo, qui est un État souverain, a procédé justement à un changement constitutionnel et en a pris acte. Je ne sais pas si le terme
2: mais
1: a été...
2: Le
1: terme a été employé, mais prendre acte, c'est constater que c'est fait. On ne veut pas entrer pour donner un jugement de valeur. C'est-à-dire que c'est ainsi. Donc, c'est ça, c'est la position en réalité dans le rapport. Je n'ai pas lu le rapport, mais quand j'écoute un peu l'explication d'Eric, c'est ce que je peux dire. Donc, l'Union européenne a exprimé clairement sa position. Mais jusque il y a une frange justement de la classe politique qui sera déçue, ça c'est vrai, parce que on attend justement que on prend en tout cas position contre justement cette constitution. Si nous prenons les regroupements de l'opposition, ils souhaiteraient vivement que les organismes ou les organisations internationales comme la CEDEAO, l'UE ou même l'Union européenne ou l'ONU même disent que cette région constitutionnelle n'a pas été faite dans les règles de l'art. Et donc je trouve que ça sonne justement comme un revers justement pour tous ceux qui attendent que, par exemple, l'Union européenne vienne dire que ce qui a été fait n'est pas bien. Maintenant, à ce que je sache, il faudrait que tout ce qui se passe dans le landerneau politique se discute entre nous, justement, pour voir comment il faut faire. Mais je ne pense pas, à mon sens, qu'on va faire un retour en arrière par rapport à cette constitution. Maintenant, est-ce qu'on peut en parler pour voir, justement, des aménagements apportés? Je ne sais pas trop.
2: D'accord, vous ne savez pas trop, mais Claude, est-ce que sur ce point, les Togolais les Togolais ne vont pas attendre plutôt que l'Union européenne se prononce, bien sûr, Germain le disait tout de suite.
3: Absolument.
2: Mais que l'Union européenne se prononce clairement alors sur cela, ou bien prendre acte, est-ce que ça veut dire, gars, nous validons, allez-y, c'est ça?
3: Oui, absolument. Mais ça ne m'étonne pas. Ces gens-là ont toujours ménagé le loup et l'agneau. Pour eux, l'Afrique, c'est un renard libre dans un poulailler libre. Débrouillez-vous. Les poules combattent poules contre renard et débrouillez-vous. L'essentiel, qui tue l'autre? Bon, nous, on va constater les dégâts et si vous me faites la place, on vient, on mange. On fait le festin, ça ne m'étonne pas. Mais que vit ce rapport? On dit rapport destiné à qui? C'est ça que je veux savoir. Ça saute aux yeux, ce qui s'est passé au Togo. Les acteurs politiques le savent, oui. Même ceux qui ont fait ça le savent. Ça n'a pas été orthodoxe, ce qui s'est passé. On l'a ressenti comme ça. On n'a pas besoin d'aller à l'école pour le savoir.
2: C'est la Cour de justice de la CEDEAO.
3: C'est ce que j'allais en venir. Nous l'avons ressenti comme quelque chose d'ubiesque, totalement ubiesque, pour permettre de perpétrer un régime, ce qui n'est pas normal. La CEDEAO, la Cour de justice de la CEDEAO, à mon avis, a tranché. Ça doit devenir une sorte de boussole, on n'a pas condamné, même déjà cet arrêt-là, que cette phrase,
0: laquelle,
3: que le changement est anticonstitutionnel.
0: La CEDEAO n'a jamais dit ça.
3: Ah, donc, c'est ce que moi j'ai.
0: Je suis désolé.
3: Qu'est-ce que la CEDEAO a dit?
0: On laisse clôturer.
3: Et même des gens à l'extérieur.
2: Non, mais il y a un greffier togolais qui l'a répété encore tout récemment dans son interview.
3: À l'extérieur.
2: Le greffier togolais à la Cour de justice de la CEDEAO qui l'a répété.
3: Oui, voilà. Oui. Mais. Oui. Bon, je vais vous poser une question.
2: Allez-y, suivez votre développement, s'il vous plaît. Oui, Claude, allez-y, suivez votre développement.
3: Mais si vous lisez l'arrêt de la CEDEAO, est-ce que ça arrange. Le régime togolais. Ça l'arrange? Les mots, ça l'arrange? Est-ce que tout l'arrange? Ou au moins, est-ce que tout l'arrange? Mais on doit se saisir de ce document-là pour trouver un consensus national.
2: D'accord. Oui, Eric, qu'est-ce que vous voulez dire?
0: C'est ce que tout le monde souhaiterait. Oui. Quand même, mais moi, je dis, l'arrêt de la Cour de justice de la CEDEAO, on n'a jamais parlé d'anticonstitutionnalité de quoi que ce soit. Ça, j'ai relu le document, ça n'existe nulle part dans l'arrêt de la Cour.
2: Quoi, c'est une interprétation?
0: C'est une interprétation qui a été bien faite et qui pose aujourd'hui problème par rapport à l'interprétation de l'arrêt de la Cour de justice.
3: Oui, mais dis ce qui a été dit.
2: Oui, mais qu'est-ce qui a été dit?
3: Dis-nous ce qui a été dit.
0: Alors, il faut qu'on relise tout ça ensemble.
3: Oui, vous l'avez lu.
0: Oui. Mais il faut chercher parce que moi je n'en fais pas.
3: Journaliste, vous avez lu, il faut lire entre les lignes et parce que vous défendez une position, vous avez des arguments pour la défendre.
0: Justement.
3: Si vous le dites publiquement, ça veut dire que vous avez des arguments pour vous défendre.
0: C'est là le problème. Ouais. Je ne défends aucune position.
3: Oui,
0: je dis tout simplement que quand vous lisez l'arrêt de la Cour de justice.
3: Oui, alors qu'est-ce qui est dit?
0: Ce qui est dit, on va chercher, on va lire.
3: Oui, bien sûr, c'est
2: mais
3: important.
2: Ce qui est sûr, il y a notre temps quand même qui évolue déjà, mais ce qui est sûr, il y a cette question.
0: Ce que, par exemple, l'Union européenne a dit, c'est que la réforme constitutionnelle adoptée en 2024 a parachevé, et le Togo a parachevé sa transition vers la 5e République.
3: Ça, c'est très hypocrite. Très hypocrite.
0: Passant d'un régime présidentiel à un régime parlementaire. Et supprimant l'élection présidentielle au suffrage universel direct. Si les autorités ont maintenu un cadre institutionnel formel et une stabilité politique dans un contexte régional tendu, la réforme a suscité des inquiétudes quant à l'alternance démocratique, au mécanisme de contre-pouvoir et à la concentration du pouvoir exécutif, etc.
3: Oui, même là.
2: Mais est-ce que ce n'est pas, ce ne sont pas des propos diplomatiques
0: de toute façon, ça ne peut pas être autrement.
3: Oui, mais moi, si je suis professeur français, les mots là ne sont pas innocents. Hein. C'est pas aussi innocent. Si vous savez les diagnostiquer, et ça veut dire que même si les autorités lisent ça, ça sent quelque chose, ça sent le soufre. Ça n'apporte pas l'eau moulin du pouvoir. Hein.
0: On ne dit pas ça.
3: C'est ça. Donc je crois ça, que, oui, je dis non.
2: Non, mais
3: au-delà. Il y a problème. On sait qu'il y a problème.
2: Au-delà de tout, Eric,
3: il y a problème,
2: justement, ce qui est utilisé, le terme est utilisé justement par la Cour dit que c'est un changement inconstitutionnel, bien sûr. Oui. C'est ce qui a été utilisé.
0: Non.
2: Vous êtes sûr? On reviendra là-dessus, on donne la parole à nos auditeurs. On revient là-dessus, 90, 86, 35, 35, 91, 36, 63, 75, les deux numéros sur lesquels vous pouvez justement intervenir dans cette émission, sans oublier notre numéro WhatsApp 90, 45, 78, 57. Bien avant, nous faisons un clin d'œil à nos annonceurs.
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0: Nous sommes de retour dans ce débat. Maintenant, nous nous ouvrons à vous. Vous pouvez nous appeler au 90 86 37 35 91 36 63 75. Nous avons notre premier auditeur en ligne. Allô.
1: Allô.
0: Bonjour.
1: Bonjour, monsieur Pascal.
0: Comment vous allez?
1: À la grande vie, on va bien.
0: Votre nom, c'est?
1: C'est Ayao de Zanguera.
0: Ayao de Zanguera. Monsieur Ayao, allez-y.
1: Bon, monsieur Pascal.
0: Oui.
1: Aujourd'hui, j'ai 115 ans. Bon, et il est difficile de me prendre encore comme une petite enfant de 6 ans. Et me dire aujourd'hui que si la pluie tombe du ciel, on appelle la pluie. La CDO a dit ceci. On a tendu le cou à la Constitution pour contourner la Constitution, l'ancienne Constitution, et s'éterniser au pouvoir. Mais c'est une condamnation, s'il vous plaît. Les gens veulent faire une activation intellectuelle pour pouvoir défendre ça. Ce n'est pas bien. C'est triste quand même. Bon, en seconde position, je dis au second journaliste d'aller prendre l'arrêt de l'Union européenne pour bien lire. Et ne pas se fier à ce que l'autre journaliste dit. Il faut aller prendre le journaliste et bien lire soi-même. J'ai ça sous la main ici. Moi, j'ai peur pour nos enfants. J'ai peur pour nos enfants qui sont sur le banc. Bonne émission.
0: Merci, M. Yao, pour votre intervention 90-86-35-35. Allô? Allô, bonjour.
2: Allô? Allô?
0: Oui, allô, bonjour.
2: Allô?
0: Oui, bonjour.
2: Bonjour.
0: C'est M. Mauto.
2: Oui, salut, plateau.
0: Oui, salut.
2: Oui.
0: Allez-y.
2: Je suis très content de M. Claude aujourd'hui sur l'intervention de l'Union européenne. Là. C'est ce genre de personnes que nous voulons écouter au secours. Parce qu'il faut dire la vérité. Dire la vérité au peuple, quoi. Monsieur Gauthier, là, c'est sa raison. Je suis très content de lui, quoi. Nous avons, c'est ce qu'on appelle un intellectuel. Connaissant bien l'Union européenne, c'est un panier à clame. Moi, ça ne m'étonne pas. Et connaissant bien le régime togolais, ils ont passé par là pour les acheter. C'est comme ça. La Cour a tout dit. Merci, bonne émission.
0: Merci, M. Mauto, pour votre intervention. Bonjour, Pascal, et à tout le plateau. Concernant la bibliothèque animée, j'aurais bien voulu entendre de l'esclavage à la liberté, à la libération ou à l'indépendance, vu que la démocratie n'est qu'un système politique parmi tant d'autres. Merci, c'est Didier qui nous écrit depuis Vacocito, 90 86 35 35. Allô?
3: Allô, bonjour.
0: Bonjour, madame ici, comment vous allez?
3: Là-bas.
0: Oui, bonjour.
3: On est là.
0: D'accord.
3: Bon, la bibliothèque, comment tu l'appelles?
0: Bibliothèque animée.
3: Animée, oui, ouais. Voilà, avec ouais. Claude. Il y a Kossi Epou aussi qui a écrit un théâtre roman pour dire, pour montrer que, attends, comment il a dit, il a parlé, il a dit, le chef lit les innocents. C'est sûr que Claude en a eu vent, quoi. Le chef lit les innocents pour parler de l'emprisonnement, la persécution, les prisons des innocents par le chef. Bon, et puis l'Union européenne existe encore au Togo, depuis Berlingala, là, pour nous parler aujourd'hui, mais c'est la communauté internationale et cette Union européenne qui ont installé ce régime violent depuis 63 ans. Et nous on ne mérite pas l'alternance et la démocratie au Togo. Les Togolais qui sont si gentils, si pacifiques, nous, on ne mérite pas la liberté et la démocratie pour avancer. Voilà quoi.
0: Merci. Madame Sy. Oui, madame Sy, merci pour votre intervention. Bonjour, Canal FM. Monsieur Eric prend justement une position. Même un greffier de la Cour l'a affirmé et en droit, quand un acte viole une loi, ça devient illégal. C'est Léonce hein, qui nous envoie le message depuis Agbalépédo, 90-86-35-35. Allô?
4: Allô?
0: Bonjour.
4: Oui, bonjour, chef.
0: C'est Sylvain.
4: Oui, c'est Sylvain.
0: J'espère que vous allez bien.
4: Je vais très bien.
0: Allez-y.
4: Bon, de toutes les façons, le doyen l'a dit, même si on n'a pas été à l'école, on n'a pas fait de grandes études, et ce qui s'est passé il y a de cela 2 ans, il n'y a pas la manière. Il faut le reconnaître pour qu'on puisse avancer. Soyons honnêtes avec nous-mêmes pour avancer ce pays. L'Union européenne, c'est plus qu'hypocrite, le doyen l'a dit. Moi, je dis que c'est plus qu'hypocrite. Et franchement, on ne peut pas s'apprendre à un peuple paisible de cette façon. Et on va être là, dire, bon, ça ne fait rien, déjà sort. Je ne sais pas qu'est-ce qui...
0: C'est bien, il est parti, hein. 90, 86, 37, 35. Bonjour Pascal, bonjour Canal FM. Le régime togolais ne s'est pas fragilisé seul. C'est toute la population qui est devenue ridicule, hein, vis-à-vis des autres pays qui nous entourent. On se moque de nous. C'est Mathieu, hein, qui nous écrit depuis Yokwe. 90, 86, 37, 35. Allô?
5: Allô?
0: Bonjour.
5: Bonjour.
0: Votre nom c'est...
5: C'est Jean de Bay. J'appelle de Bay.
0: Jean, vous nous appelez de Bay. Allez-y, je vous écoute.
5: Je vous entends mal, mais moi, je sais qu'en droit, quand on dit qu'un texte est anticonstitutionnel, ça veut dire que le texte là, doit être nul. Quand on dit que c'est anticonstitutionnel, ça veut dire que ou inconstitutionnel, ça veut dire que ce texte doit être annulé. Parce que ici, en droit, hein, j'invite le professeur de droit de l'université pour qu'il intervienne dans le débat, s'il vous plaît.
0: D'accord. Merci beaucoup, Jean, pour votre intervention. 90, 86, 35, 35. Allô?
6: Allô?
0: Bonjour.
6: Bonjour, monsieur Pascal.
0: C'est monsieur Mawena.
6: Hey, comment vous allez?
0: Ça va pas la grâce. J'espère que vous allez bien aussi.
6: Oui, moi aussi, je me porte bien.
0: D'accord, allez-y.
6: Je salue le plateau.
0: Le plateau aussi vous salue.
6: Surtout mon frère Eric. Monsieur Pascal. Moi, est-ce que d'autres goûts? Vraiment, c'est compliqué. Est-ce que ce qui s'est passé il y a 2 ans là, même Dieu sait à ma grand-mère qui est au village là, elle va dire que ça ne peut pas se passer comme ça. Tous nous savons que même ceux qui ont fait la chose aussi savent que ça là, c'est pas comme ça qu'elle doit se souper. Maintenant, on défend quoi? Maintenant, je vais demander à M. Ré, est-ce que la CDO nous a félicité? Si la CDO n'est pas condamnée, est-ce que la CDO nous a félicité? Si on dit que l'arrêt, on n'a pas condamné le Togo, est-ce que l'arrêt a félicité le Togo que ce qu'il a fait là, c'est démocratique, c'est bien? C'est parce que laissons l'hypocrisie là, pour avancer ce pays là. C'est trop quoi. Moi, quand ça me même quand il s'agit des intellectuels, les gens qui sont censés nous informer, nous éduquer, qui font ça, ça énerve quoi, monsieur Pascal.
0: Merci à vous, monsieur Mawinan. Nous avons encore quelques minutes. On va recevoir le dernier auditeur pour le compte de cette émission. Allô?
7: Bonjour, Pascal.
0: Bonjour, Basile. Comment vous allez?
7: Oui, on va à la Togolaise, comme d'habitude.
0: D'accord, allez-y.
7: Bon, pour l'arrêt seulement que moi, je vais demander ceux qui continuent par soutenir cette cinquième, comment vous l'appelez là? On dit que c'est un changement inconstitutionnel de gouvernement. Maintenant, vous voulez gouverner qui avec une loi inconstitutionnelle? Et quand vous répondez, on va quitter ici? Répondez-nous, on va quitter ici, là. Vous voulez gouverner qui avec une loi inconstitutionnelle? Ça, là, c'est pas trop court comme ça? Bon, pendant qu'on y est, les opposants qui sont dans les institutions de 5e République, là, ils attendent quoi pour démissionner? Mais eux aussi, ils n'ont qu'à venir nous le dire. Hein. On dit que le truc est inconstitutionnel. Vous êtes toujours dedans. Pour nous dire quoi? Merci.
0: Merci à vous, Basile, pour votre intervention. Basile, c'est le dernier auditeur pour le compte à l'heure de cette émission. Bonjour, Pascal. Bonjour, le plateau. L'Afrique doit se réveiller, s'orienter, en particulier le Togo, et ses dirigeants doivent connaître ce que veut le peuple afin de répondre à la question « Que veut le peuple ?» C'est Kokou qui nous écrit depuis Adido Gomé. Nous revenons en plateau pour faire un dernier tour de table avant de mettre fin à l'émission. Eric, vous avez écouté les uns les autres se prononcer. Votre réaction?
8: Ma première réaction, c'est de dire à tout le monde quand même de reprendre cet arrêt de la CDAO que j'ai pu retrouver parce que Claude me demandait de lire et de me défendre. Je ne me défendrai pas. Je vais juste dire ce que l'arrêt a dit sur le fond. Constate que le défendeur a violé l'article 23
9: le mot violé
8: de
9: tout.
8: La charte africaine de la démocratie, des élections et de la gouvernance.
9: Ouais, c'est clair.
8: Une interprétation, non. Quand tout le monde dit que la Cour a dit que c'est un changement inconstitutionnel, je dis la Cour ne l'a pas dit ainsi. C'est tout mon problème.
9: C'est un jeu d'accord. de mots.
8: Ça. Oui. Si tu parles de jeu de mots, oui. je te dirais que à chaque fois qu'il y a une décision de justice, il y a des interprétations qui se font d'un camp à l'autre.
9: Non,
8: bien sûr. Parce que si la cour voudrait dire que c'est anticonstitutionnel, elle ne va pas se cacher pour le dire. Je ne vois pas.
9: Le mot violer en droit au tribunal, c'est un mot fort. C'est le mot le plus fort.
8: Nous sommes dans quoi ?
9: Lorsqu'on dit violer, vous avez violé une loi.
8: On peut dire qu'on a violé les droits.
9: Oui, mais.
8: De qui ? De comment ? Et pourquoi ?
0: D'accord.
8: Mais ça aussi, il ne faut pas dire. Non, c'est-à-dire que, Claude, je suis d'accord avec toi pour ton interprétation.
9: Non, moi, je n'interprète
8: pas. Parce que tu as dit. Que la Cour de justice a dit. Je dis non, la Cour ne l'a pas dit comme ça.
9: C'est un jeu de mots.
8: Oui.
9: Le fond.
8: Je suis d'accord. Oui. Je suis d'accord avec toi pour ton interprétation.
9: Oui,
8: mais sois aussi d'accord avec la mienne.
0: Oui. D'accord.
8: Moi, je m'en tiens.
9: Bon, nous sommes d'accord qu'on a violé.
0: Okay. Sommes,
8: oui.
0: Merci.
8: Je suis d'accord avec ce que.
9: Celui qui a violé.
8: La Cour a
9: incriminé. Okay. Celui qui a violé est incriminé.
8: Alors.
9: En droit, celui qui a violé est incriminé.
8: Et la condamnation, c'est quoi?
0: Merci. Eric, merci.
9: Ouais, mais ça dépend.
0: Eric, merci. Oui. Merci.
8: C'est à moi de poser la question.
0: Mais je ne vous ai pas posé de question. C'est vous plutôt qui posez la question à Claude. Parce que.
8: Je voudrais plutôt faire un tour de table, s'il te plaît, qu'il écoute ce que la Cour a dit.
0: D'accord, ok. Il a écouté.
8: Voilà.
0: Selon vous, ce que la Cour a dit.
8: Voilà.
0: D'accord, merci. Et voilà.
8: Tout le reste, c'est des interprétations.
0: Ok, Eric, merci. Oui, Claude.
9: Non, moi je dis que Eric comprend. Hein, je sais qu'il comprend.
8: Je comprends quoi?
0: Allez-y, Claude.
9: Une décision de justice, ce n'est pas le juge qui l'exécute. Hein, c'est un huissier avec l'assistant de la force publique.
8: Ouais.
9: Lorsque l'incriminé se confond avec la force publique, ça devient plus compliqué. Nous sommes dans cette situation, c'est tout.
0: D'accord.
9: Sinon, c'est clair.
0: D'accord. Oui, jamais.
10: Oui, non. En tout cas, à mon sens, on peut violer une disposition sans que ce qu'on ait fait soit anticonstitutionnel. Donc, c'est en tout cas la simple nuance. Mais nous sommes dans un landéneau politique et chacun tire le drap de son côté et toutes les interprétations dans ce contexte sont possibles.
9: Maintenant, non, c'est pas possible. Non.
10: Maintenant, l'autre chose.
9: Il n'y a pas d'interprétation d'une décision de justice.
10: L'autre chose.
9: C'est une décision de justice.
0: Oui, s'il vous plaît.
10: En 1998, quand l'Union européenne disait que l'élection était sortie de son cadre légal, tout le monde l'a applaudi. Aujourd'hui, quand l'Union européenne dit qu'il a pris acte, bon, c'est pas si le terme a été ainsi employé dans le rapport. Non. Ok, justement.
8: C'est pas ce que l'Union européenne a dit dans son rapport.
10: Justement. Maintenant, lorsque l'Union européenne constate juste qu'il y a eu justement un changement, on lui jette de la pierre. Bon, en tout cas, c'est comme cela.
0: Merci beaucoup, Germain. Merci beaucoup, Germain. Germain Dubidi, je rappelle que vous êtes le directeur de publication du journal Jeunesse Info et aussi du site d'information Interface Presse.tg. Merci d'être passé, Eric Parcoudio-Dawson. Merci d'être passé dans cette émission. Vous êtes le directeur de publication du journal L'Union. Claude Assiobotis, merci d'être passé aussi dans cette émission.
9: Alors,
0: écrivain et aussi critique littéraire, sans oublier que vous êtes aussi un acteur de la société civile. Merci d'être passé dans cette émission.
9: Voilà,
0: merci à vous tous qui nous avez suivis, vous qui nous avez appelés. Merci à vous qui nous avez appelés aussi pour vos diverses contributions à ce débat. Merci à Charity Senaya qui a assuré la mise en onde avec un regard bienveillant, bien sûr, de Michel Koko-Vitogwe-Tomega. Jérôme Dakouta a assuré la mise en ligne. Je suis Pascal Lossou. Je vous retrouve demain, mercredi, à partir de 11h pour un nouveau numéro de l'émission Club de la Presse. D'ici là, portez-vous bien. Au revoir.

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4: Il est 6h.
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9: Bienvenue dans l'heure des citoyens, votre magazine consacré à la démocratie, la gouvernance et la participation citoyenne. Dans ce numéro, on s'intéresse à la désinformation et ses conséquences sur nos sociétés. Une information fausse peut aujourd'hui passer d'un téléphone à un autre en quelques secondes. Elle peut influencer les comportements, alimenter les tensions et fragiliser la confiance et parfois détourner l'attention des véritables problèmes auxquels les populations sont confrontées. Quel impact ces contenus ont-ils véritablement sur le développement ? On en parle dans un instant. 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
9: Le premier reportage de notre série nous conduit au Mali, où la désinformation s'impose comme un autre front dans la crise sécuritaire. Fausses nouvelles, vidéos de propagande et images sorties de leur contexte circulent beaucoup sur les réseaux sociaux. Une situation qui peut affecter les opérations militaires, alimenter les tensions entre les communautés et compliquer le travail des médias. On fait le point avec notre correspondant à Bamako, à Lutiam, et on se retrouve juste après.
10: Dans la lutte contre les groupes armés, le contrôle de l'information est devenu un enjeu important. Les informations relatives aux opérations militaires sont particulièrement sensibles. Un bilan de pertes non vérifié, une vidéo présentée comme une attaque récente ou encore une fausse alerte peuvent rapidement se propager sur les réseaux sociaux. Pour les forces engagées sur le terrain, ces contenus peuvent avoir des conséquences sur le moral des troupes et sur la perception des opérations par la population. Le colonel-major Souleymane Dembélé, ancien directeur de l'information et des relations publiques des armées, revient sur cette nouvelle dimension de la lutte antiterroriste.
11: C'est la guerre informationnelle, c'est la guerre communicationnelle que notre pays subit, que les forces armées maliennes subissent depuis des années. Ce que ces médias qui sont en train de dénigrer nos forces, qui sont en train de porter l'opprobre sur nos forces, que la population malienne sache que c'est des tentatives de déstabilisation de notre pays. C'est des tentatives de dénigrement de notre armée qui est en train, depuis bientôt 2 à 3 ans, qui est en train de monter en puissance. Il va de soi qu'il y a des gens pour remettre en cause tout ce que les forces armées maliennes sont en train de faire aujourd'hui.
10: Mais les militaires ne sont pas les seuls concernés. Dans les zones confrontées à l'insécurité, les populations sont-elles aussi exposées à une importante quantité de contenus diffusés en ligne. Ces contenus peuvent renforcer la méfiance et alimenter les tensions entre populations. Omar Goïta, élu local de la région de Sikasso.
12: Ça peut contribuer à la démoralisation de l'armée. Ça peut aussi impacter la cohésion. Et non seulement au sein des forces armées, mais aussi au sein de la société. Ça peut aussi entraîner une révolte. La désinformation est faite pour ça aussi, pour entraîner une révolte de la population contre les forces de l'ordre. Donc c'est pour dire qu'elle est non seulement très néfaste pour notre armée, mais aussi pour notre population. Elle mine l'armée parce que s'il y a la désinformation qui l'entoure, va jouer sur l'efficacité des interventions de l'armée.
10: Dans ce contexte, les médias ont un rôle essentiel à jouer. Zanga Ouattara est journaliste.
13: Le cas des terroristes où des vidéos ont circulé et les gens ont commencé à partager. Et ce que nous, on peut dire en tant qu'hommes de médias, il faut pas se mettre totalement à partager ces informations ou faire l'amalgame. Il faudra vérifier et voir en réalité les sources de ces vidéos ou bien de ces informations-là. Et souvent, ça peut même créer des guerres. Par exemple, tu vas voir qu'ils vont publier des vidéos, des anciennes vidéos pour dire que telle communauté a affronté ou a tué telle personne de telle communauté. Et souvent, c'est des choses, quand c'est pas vérifié, ça peut vraiment créer des effets très néfastes.
10: Pour éviter de contribuer à la propagation de fausses informations, le recoupement devient donc indispensable. Massiré Diop, journaliste spécialiste des questions sécuritaires, appelle justement ses confrères à davantage de prudence.
3: Dans un contexte de conflit, la désinformation est une arme. L'expression qu'on utilise de plus en plus, c'est la guerre informationnelle. Parce que on estime qu'avec des informations, vraies ou fausses, souvent, très souvent même fausses, on peut déstabiliser son adversaire. C'est dans des contextes pareils. C'est pour ça qu'on demande de retourner vraiment aux sources, de retourner à la base, de retourner aux fondamentaux. C'est-à-dire vraiment la vérification. Faire du journalisme professionnel, quoi. La collecte, le traitement et la diffusion. Sans cela, je pense que le journaliste n'a plus sa raison d'être.
10: Face à la multiplication des fausses informations, des initiatives locales se développent également pour vérifier les contenus qui circulent sur les réseaux sociaux. C'est notamment le cas de Bembéré, plateforme malienne qui mène des activités de vérification des faits, notamment sur des informations liées à l'actualité et sur les réseaux sociaux. Abdoulaye Guindo est blogueur.
4: On a effectivement plusieurs façons de lutter. La première méthode, c'est d'abord traquer à partir de la veille sur les réseaux sociaux, les médias, les fausses informations, les checker, ensuite les diffuser sur nos plateformes de Bembéré, notamment le site, la page Facebook, le compte Twitter. Ensuite, ce travail est traduit dans les langues locales, en Bambara, en Fulfulde, en Sénoufo, selon les régions. Les populations reçoivent les fausses informations via ce canal de communication qui est la radio. Donc si on a un travail de vérification, il faut après aussi partir vers ces canaux de communication pour diffuser notre travail.
10: La désinformation apparaît ainsi comme un autre front de la crise sécuritaire où l'information constitue un enjeu majeur aussi bien pour les médias que pour les citoyens. Aliou Tcham, Bamako, West Africa Democracy Radio.
5: Notre deuxième reportage nous conduit au Niger où depuis quelques années la désinformation est un phénomène qui prend de l'ampleur. Cela n'est pas sans conséquence sur le développement et la société civile alerte sur la question. C'est un sujet signé notre correspondant à Niamey, Yacouba Abiboulaye.
14: Au Niger, l'opinion publique consomme souvent des fausses nouvelles qui conditionnent souvent leur jugement. Une désinformation aussi bien véhiculée par l'État que des individus selon l'objectif de l'un ou l'autre. La désinformation est très courante sur les réseaux sociaux. Elle est devenue au fil des ans au Niger une arme redoutable contre le développement. Soumana Idriss Meiga, directeur de publication du quotidien nigérien L'Enquêteur.
15: La publication des informations qui peuvent nuire aux opérations de sécurité sur le territoire. Mais je pense que il faut essayer de considérer les deux, c'est-à-dire il y a les impératifs sécuritaires, mais cela ne doit pas empêcher le fait qu'il y ait une presse libre, indépendante, une presse responsable, critique, mais professionnelle.
14: La désinformation au Niger porte souvent atteinte au développement. L'acteur de la société civile, Issa Rabiou, confirme cela avec un exemple palpable.
16: Au Niger, et au moment de la 5e République, où le président Tanja a voulu mettre en valeur nos réserves pétrolières qui sont au bloc d'Agadem, il y a des Nigériens qui sont montés au créneau pour dire qu'il n'y a aucune réserve du pétrole à Agadem. Ils ont dit que c'est de l'eau, il n'y a rien. Ça, c'est de la désinformation. Donc, si le pouvoir de l'époque avait suivi ces gens-là, on n'allait jamais mettre en valeur nos réserves pétrolières d'Agadem jusqu'à avoir une raffinerie aujourd'hui.
14: Aujourd'hui, un certain nombre de mécanismes ont été mis en place par l'autorité de régulation afin de lutter contre la désinformation. Mahamman Manzo, président de l'Observatoire national de la communication.
17: On a adopté une stratégie axée sur la prévention. Ici, il faut bien comprendre que l'enjeu, c'est de garantir une information qui est saine, qui est fiable, tout en protégeant la liberté d'expression. C'est-à-dire, nous évitons au maximum de tomber dans la répression en tant que régulateur. Donc, c'est pourquoi, lors de nos travaux, nous avons dégagé des axes d'action prioritaires qui peuvent se résumer rapidement sur le renforcement du cadre légal et des capacités techniques même de l'ONC.
14: En Afrique de l'Ouest, la désinformation est surtout produite par les créateurs de contenu, même comme les acteurs étatiques et géopolitiques sont aussi impliqués. De Niamey, Yacoub Habiboulaye pour la West Africa Democracy Radio.
9: Dans notre reportage au Bénin cette fois, nous parlons du rôle des journalistes et des citoyens dans l'environnement informationnel actuel. Au Bénin, face à la désinformation, surtout à l'intérieur du pays, des actions de sensibilisation sont menées. Ce sont surtout les journalistes qui sont sollicités pour lutter contre ce fléau. On fait le point dans ce reportage de Lukman Worutiero de Sota FM, une de nos radios partenaires.
18: À Malanville, les téléphones portables sont devenus des outils indispensables du quotidien. Mais à travers les réseaux sociaux et les groupes WhatsApp, de nombreuses informations circulent sans vérification préalable. Certaines sont exactes, d'autres relèvent de la rumeur ou de la manipulation. Moukadam, rencontré dans les rues de Malanville.
19: Ces informations se présentent sous deux formes. D'autres sont véridiques, d'autres aussi sont un peu mensongères. Pour être franc, c'est pas facile de distinguer ce qui est vrai et ce qui est faux. Toutes les informations ne sont pas véridiques. Ce n'est pas toujours évident de faire la différence entre ce qui est vrai et ce qui est faux.
18: Pour de nombreux habitants, il devient de plus en plus difficile de distinguer l'information fiable de la désinformation. Une situation qui n'est pas sans conséquences sur la vie communautaire. Face à ce phénomène, les journalistes jouent un rôle essentiel dans la vérification des faits et la diffusion d'informations crédibles. Falilou Raji est journaliste, rédacteur en chef du Dialogue FM à Kandi.
20: Bon, disons que la désinformation peut avoir des conséquences graves. La désinformation sème tout simplement la confusion, affaiblit la confiance des citoyens envers les institutions et freine même certaines initiatives de développement. Là, il faudrait pas dire peu, il faut affirmer que c'est ce qui sera, tout simplement. C'est d'ailleurs la raison pour laquelle un travail de vérification est indispensable et c'est ce qui diffère le professionnel des médias d'avec les autres qui sont juste derrière leur téléphone pour envoyer des informations ici et là.
18: Dans certains cas, les fausses informations peuvent même décourager la participation des populations à des projets communautaires ou à des campagnes de sensibilisation. Les organisations de la société civile s'inquiètent également de cette situation. Kalissé Sou, membre de la société civile.
21: Fausse information, quand ça doit enfreindre au développement local, je crois que vous serez mal vu. C'est de rechercher les sources pour ne pas tomber sous le coup de la loi.
18: À Malanville, plusieurs initiatives de sensibilisation sont mises en œuvre pour encourager les jeunes à adopter des bons réflexes face à l'information. Vérifier la source, recouper les informations et consulter les médias crédibles figurent parmi les recommandations les plus fréquentes, comme l'explique Moussa Sambounhoum, élu communal.
22: À chaque fois qu'ils ont des informations sensibles, il faut d'abord, au premier abord, qu'ils vérifient cette information est venue de qui. C'est très important. Par exemple, vous êtes là aujourd'hui, vous êtes un professionnel de l'information, vous êtes un journaliste. Quand un journaliste prend la parole et qu'il donne une information, il doit forcément dire la source et il doit expliquer. Donc, c'est une source fiable. Donc, il faut souvent vérifier la fiabilité de vos sources. Ça, c'est le premier aspect. Aujourd'hui, nous sommes confrontés à l'intelligence artificielle, ce qui crée encore d'énormes difficultés dans le cadre donc de la maîtrise de la désinformation. Et donc, je fais appel à la conscience collective. Le premier réflexe, c'est de prendre toute information avec réserve avant donc de pouvoir se la vérifier et de s'assurer que c'est vraiment une information vraie.
18: Pour les citoyens rencontrés, chacun a désormais une responsabilité dans la lutte contre la désinformation. C'est d'ailleurs ce que propose Falilou Raji, journaliste dans la Libourie.
20: C'est surtout dire qu'avant de partager une information, il faut prendre le temps. Alors là, le temps de vérifier son origine. Peu importe le type de groupe WhatsApp qu'il soit, ne constitue pas forcément une information fiable. Faisons toujours attention et on a tendance à voir certains animateurs ou même des journalistes quand ils voient une information sur un forum ou dans un groupe WhatsApp, directement ils le lisent à l'antenne. C'est mauvais, c'est très mauvais.
18: Dans un contexte où l'information circule à grande vitesse, la vigilance demeure l'un des meilleurs remparts contre les fausses nouvelles. Et à Malanville, la désinformation apparaît comme une menace silencieuse qui peut fragiliser la cohésion sociale et ralentir les efforts de développement. Journalistes, organisations de la société civile et citoyens s'accordent sur une nécessité. Promouvoir une culture de la vérification pour faire de l'information un levier de développement plutôt qu'un acteur de division. Lukman Worucheo, depuis Malanville, pour la West Africa Democracy Radio.
9: Dans la rubrique InfoCheck, maintenant, nous revenons sur la question de la responsabilité de tous pour lutter contre la désinformation. C'est avec Maïmouna Fofana.
0: Comment la désinformation affecte-t-elle le développement? Une fausse information peut faire le tour des réseaux sociaux en quelques minutes. Mais au-delà du bruit qu'elle provoque sur Internet, quelles conséquences peut-elle avoir sur la vie des populations? Santé, économie, agriculture, éducation. La désinformation peut-elle réellement perturber les décisions et, à terme, freiner le développement? C'est la question que nous avons posée à nos journalistes spécialistes de vérification des faits à Dakar, Bamako ou Cotonou. Une même réalité. L'information est devenue un outil essentiel pour prendre des décisions. Mais lorsque cette information est fausse ou sortie de son contexte, les conséquences peuvent dépasser largement les réseaux sociaux. À Bamako, Aliou Diallo, de la plateforme Berbère, spécialisée dans la vérification des faits, nous explique d'abord comment la désinformation peut affecter les populations et le développement.
2: Alors, la première des choses qu'on essaie d'identifier, c'est d'abord l'usage massif des réseaux sociaux par nos populations de la région. Le nombre d'utilisateurs de smartphones et de réseaux sociaux a considérablement augmenté. Donc, il y a cet état de choses. Ensuite, les couches vulnérables ne vérifient toujours pas l'information qu'elles reçoivent avant de partager. Si par exemple on a un groupe WhatsApp dans une communauté et qu'il y a une information que je reçois, je balance dans la communauté sans vérifier, les autres peuvent très facilement partager parce qu'elles n'ont pas reçu les notions de base pour vérifier les comportements adoptés quand on reçoit une information.
6: Donc tout le monde peut être un acteur de la désinformation à son échelle et ça dépend aussi des objectifs qui sont recherchés par ceux-là qui peuvent être derrière une machine à désinformation.
0: La désinformation ne concerne donc pas uniquement la politique ou l'actualité. Elle peut toucher des secteurs directement liés à la vie quotidienne. Dans le domaine de la santé, par exemple, une fausse information sur une maladie, un vaccin ou un traitement peut influencer les comportements. Dans l'économie également, une rumeur sur une entreprise, une banque ou un produit peut provoquer de la méfiance. Et dans l'agriculture, une information erronée sur les prix, la météo ou les techniques de production peut conduire les producteurs à prendre de mauvaises décisions. Des conséquences qui ne sont pas toujours visibles immédiatement. Une fausse information ne peut pas provoquer directement une crise. Mais lorsqu'elle est largement partagée, elle peut influencer les comportements, perturber les décisions et surtout installer le doute. Et lorsque les informations non vérifiées se multiplient, c'est aussi la confiance qui peut être affectée. À Cotonou, au Bénin, Ariel Bagedi, journaliste spécialiste de vérification des faits, observe lui aussi ce phénomène.
2: Parce qu'elle met en danger la vie des populations. Je vous donne un exemple. Il m'est arrivé de faire un tour dans le nord du Bénin. J'étais en train de travailler sur l'impact de la crise sécuritaire sur l'économie locale. Et puis, qu'est-ce qu'on entend? Ça dit l'information comme quoi il y a des terroristes dans ma zone à commencer pas à circuler. Vous voyez que ça crée le trouble à l'ordre public. C'est une des conséquences.
0: Alors, faut-il considérer toute désinformation comme une menace directe pour le développement? pas nécessairement. Ces effets dépendent du sujet concerné, de l'ampleur de la diffusion et de la capacité des populations et des institutions à réagir. Mais un phénomène demeure. Une fausse information peut circuler beaucoup plus rapidement qu'une information vérifiée. Et une fois installée dans l'opinion, elle peut être difficile à corriger. D'où l'importance de vérifier une source, comparer plusieurs informations, identifier l'auteur d'une publication, rechercher les faits avant de partager. La responsabilité est donc partagée, car une information fausse peut être produite par une seule personne, mais sa diffusion peut dépendre de milliers d'utilisateurs. La question n'est donc pas seulement de savoir comment combattre les fausses informations, il faut aussi se demander comment renforcer la résilience informationnelle des populations, autrement dit, comment permettre aux citoyens de mieux s'informer, de mieux vérifier ce qu'ils voient et de prendre leurs décisions de base sur des informations fiables. Mais face à la vitesse de circulation des contenus, la lutte contre la désinformation ne peut pas reposer uniquement sur les professionnels. S'informer, vérifier, réfléchir avant de partager. Trois réflexes simples pour limiter la circulation des fausses informations et préserver un espace informationnel utile aux citoyens et au développement. Je suis Maïmouna Fofana, c'était InfoCheck.
5: En conclusion, sachez donc que la désinformation ne se résume pas à une fausse publication sur les réseaux sociaux. Elle touche la manière dont les citoyens comprennent leur environnement, prennent des décisions et font confiance aux autres. Et face à des contenus qui circulent toujours plus vite et deviennent parfois plus difficiles à identifier, la capacité à questionner, à vérifier et à prendre du recul devient essentielle. On arrive donc au terme de cette émission. Merci à vous tous de nous avoir suivis. Rendez-vous samedi prochain pour un nouveau numéro de l'Heure des Citoyens. Et d'ici à là, portez-vous bien.
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Ce jour, le mercredi, vient fermer le 9e mois de l'année du calendrier grégorien. Nous sommes au 30 septembre 2026. Bonjour à toutes et à tous, auditeurs fidèles de la radio Canal FM. Très bon réveil à vous tous. Nous vous allons vous accompagner dans votre réveil matinal. Permettez-nous de bien démarrer avec cette chanson de Marceline. Tomada TV derrière la vitrine au microphone. Je me nomme David Agboati, des Vio Beta. On y va.

0: Lève-toi, les idées pour beaucoup de courage à toi. Vous qui nous suivez ce matin sur la radio Canal FM, nous ne savons pas exactement les situations que vous traversez, mais si vous êtes un peu découragé, levez-vous, ce message vous est adressé ce matin. Prenez du courage, nourrissez-vous d'espoir et puis avancez, car l'avenir vous appartiendra quand vous allez faire des efforts pour pouvoir traverser les difficultés que vous vivez actuellement. Très bon réveil à tout un chacun de vous. Bon réveil surtout à tous les Jérôme qui sont bien scotés sur la radio Canal FM.
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0: Le prénom de ce jour, c'est Jérôme. Le prénom Jérôme signifie bien sûr sacré. Voilà, celui qui porte un nom saint. Ah, comme Jérôme se sourit les saints. Bon, on verra bien. Mais ce prénom nous vient justement de l'ancien grec et signifie justement saint. Voilà, nom sacré, bien sûr. Mais suivant l'histoire, ce prénom se développe grâce à Saint Jérôme, un père de l'Église du 4e siècle, qui traduit la Bible en latin. Ouais, il devient le patron, le saint patron des traducteurs. Les traits principaux qui caractérisent justement les Jérômes. Jérôme est souvent perçu comme une personne réfléchie, attachante, dotée d'une grande profondeur intellectuelle. Oui, il est justement le traducteur de la Bible en latin. Voilà, saint patron des traducteurs. Bon réveil à tout un chacun de vous. Et puis, nous allons voir si ces traits ressemblent à Jérôme Sossou qui nous suit actuellement sur la radio Canal FM. Jérôme Sossou, lui, il est le patron du journal Le Triangle des Enjeux Dangereux. Voilà, des enjeux. Ah, Jérôme, bonne fête à toi et excellente journée à toute ta famille. Toi, tu es le saint patron de la presse, c'est bien ça. Ben, différent un peu de la Bible. Mais de toute façon, nous te souhaitons une excellente journée. Ce jour, Jérôme Sossou, bon anniversaire à toi à travers cette belle chanson. Et ce n'est pas encore fini, les Jérômes, ils sont très, très, très nombreux ce matin. Il y a un autre Jérôme qui nous suit du côté d'Agbalépé Dougan. Jérôme, comment tu vas? Ça va? Excellente journée à toi et bien de choses à toute ta famille. Et nous pensons également ce jour sur la radio Canal FM qui est bien suivi, hein, au-delà des frontières, sur le www.canalfm.com. Et puis, nous avons la chance d'être suivis ce matin du côté de l'Allemagne. Je m'en vais dire joyeux anniversaire à Monsieur Color, Jérôme, à Herr Color, Jérôme, Guten Morgen, zum Geburtstag viel Glück, c'est ce qu'on nous a appris à l'école. Bon anniversaire à toi. Ce jour spécial retient l'attention de ton frère, Color Sofo, voilà, qui ne t'oublie pas, et également de ta sœur, Arésime, les deux ne t'oublient pas. Toute la famille pense à toi ce jour, particulièrement Jérôme. Bon anniversaire à toi. Cette chanson, c'est pour toi.
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0: Bon réveil à tout un chacun de vous sur la 93.5. Excellente journée à tous ceux qui sont branchés un peu partout dans la capitale Lomé. Joyeux anniversaire à vous, surtout vous les Jérôme, on ne vous oublie pas. Ce matin, nous pensons également à une personne qui nous suit sur la 93.5. Cette personne également se prénomme Jérôme. Elle souffle, la personne bien sûr, elle souffle une bougie de plus. Et ce jour, excellente journée à vous et puis bien d'autres choses à toute votre famille. Excellente journée également à Monsieur Daté Amen. Monsieur Daté Amen, Big P Bénissant. Vous nous suivez du côté de l'Autriche ce jour. Excellente journée à vous. Nous pensons également à Eklou Johnson, Madje, Justine, épouse Kondo, directrice de bar-restaurant Campus Plage à l'Université de Lomé. Elle souffle donc une bougie de plus ce jour. Et très belle journée à tout un chacun de vous. Nous pensons également à Gab Ayele Aurélie, élève en classe de seconde G1 au collège technique aura été élaborée. Elle doit être en classe actuellement, mais de toute façon, nous ne l'oublions pas. Et nous n'oublions pas également Pasteur, un autre pasteur. Hein, voilà, ils sont très nombreux les pasteurs qui soufflent une bougie de plus aujourd'hui, mais nous pensons particulièrement au révérend pasteur Agbodo Edo Josias. Ah! Mon grand ami Josias, comment allez-vous ce matin aujourd'hui? C'est votre anniversaire. Nous pensons à vous, Josias, pasteur Agbodo Edo Josias. Il faut prier pour nous. Hein. Il sonne 6h passées de 43 minutes, mais après avoir prié, pasteur, mais Dieu répond toujours à travers les hommes. Quand tu manges, faut pas nous oublier. Hein, pasteur, tu comprends? 6h passées de 43 minutes sur la radio Canal FM. Bienvenue si vous nous rejoignez, bien sûr, suivez à présent l'astrologie de ce matin.
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0: Les prévisions astrologiques du jour, nous débutons avec les béliers. Les béliers, bien sûr, sont nés entre le 21 mars et le 19 avril. Vous, les amis béliers, la journée a un parfum de réglage fin. Quelque chose bouge à l'intérieur, sans bruit, mais avec des effets concrets si vous prenez le temps d'observer. En amour, l'élan est clairement favorable et vous gagnez à dire les choses simplement. Avec des mots sincères plutôt qu'avec des demi-mesures, une conversation posée peut rapprocher et remettre de la chaleur là où vous la souhaitez. Votre chiffre porte-bonheur 95, la couleur du jour pour vous, c'est le bleu ciel. Le meilleur moment, c'est 14h. Nous continuons avec les taureaux, ceux qui sont nés entre le 20 avril et le 20 mai. Amis taureaux, le climat du jour demande un peu de prudence. Mais vous sentez qu'il faut composer entre vos besoins et ce que l'extérieur exige sans vous perdre en route. En amour, les signaux sont mitigés. Voilà, moins par manque de sentiments que par manque de clarté. Une mise au point douce, centrée sur ce que vous ressentez vraiment. Voilà, évitez surtout les malentendus et remets du calme dans l'échange. Votre chiffre porte-bonheur 78, la couleur du jour pour vous, c'est le sien. Et le meilleur moment, c'est 18h. Les Gémeaux, vous êtes nés entre le 21 mai et le 21 juin. L'ambiance est subtile pour vous, les Gémeaux.

12 heures. Les cancers, vous êtes nés entre le 22 juin et le 22 juillet. La journée met en avant une croissance personnelle qui peut vous surprendre. Voilà, agréablement bien sûr, mais vous captez mieux ce que vous êtes en train de devenir et cela vous donne une direction. En amour, en revanche, le terrain demande de la patience. Vous pouvez être plus sensible ou moins, ou du moins disponible pour composer avec l'autre et le meilleur appui consiste à vous recentrer sur l'estime que vous portez avant de chercher des réponses à l'extérieur. Votre chiffre porte bonheur 75. La couleur du jour pour vous, c'est le blanc. Et le meilleur moment, c'est 12 heures. Les lions, vous êtes nés entre le 23 juillet et le 22 août. Amis lions, tout avance à un rythme naturel. Rien ne sert de brusquer car la dynamique se construit sur la durée et vous gagnez en assurance à mesure que la journée se déroule. En amour, l'ambiance est plutôt stable et encourage à apprécier ce qui existe déjà. Un moment simple partagé sans chercher à en faire trop, nourrit la relation et détend l'atmosphère. Votre chiffre porte-bonheur 29, la couleur du jour pour vous, c'est le bleu. Le meilleur moment, c'est 13 heures. Les Vierges, vous êtes nés entre le 23 août et le 22 septembre. Amis Vierges, la journée ouvre une phase de progression inattendue. Vous vous découvrez plus capable que prévu, surtout si vous acceptez de ne pas tout contrôler à l'avance. En amour, le climat est chaleureux et propice aux aveux francs. C'est le bon moment pour exprimer un sentiment, poser un cadre rassurant ou simplement dire, ce que vous attendez sans détour. Et vous, les Vierges, prenez le temps de vérifier, de comparer. Votre vitalité est bonne et vous chute si vous gardez des habitudes régulières. Votre chiffre porte-bonheur 44, la couleur du jour pour vous, c'est orange. Et le meilleur moment, c'est 15 heures. Nous continuons avec les balances. Les balances, ce sont des gens qui sont nés entre le 23 septembre et le 23 octobre. L'atmosphère vous met en valeur. Vous, les balances, votre authenticité se voit et votre présence déclenche des retours plutôt que positifs. Voilà, des retours positifs, ce qui facilite les échanges du jour. Oui, vous, les balances, écoutez bien. Vous pouvez renforcer un lien en misant sur la confiance plutôt que sur la perfection. Côté activité, bien sûr, les avancées se font pas à pas. En restant centré sur des objectifs significatifs, vous consolidez une dynamique qui portera ses fruits. Ah, le budget se tient si vous restez attentive aux détails. Votre chiffre porte-bonheur, 68, la couleur du jour pour vous, c'est ocre. Et puis, le meilleur moment, c'est 14 heures. Les scorpions, vous êtes nés entre le 24 octobre et le 22 novembre. Amis scorpions, la journée a une tonalité volontariste. Vous êtes en position de prendre l'initiative sur ce qui compte vraiment, avec une efficacité qui se remarque. Oui, vous les scorpions, une parole posée, écoutez bien, une parole posée suffit à maintenir la proximité. Donc, sachez parler aujourd'hui, les scorpions. Votre chiffre porte-bonheur 75. La couleur du jour pour vous, c'est le marron. Et puis, le meilleur moment, c'est 15 heures. Les sagittaires sont nés entre le 23 novembre et le 21 décembre. La journée se construit sur une énergie stable pour vous, les sagittaires. Idéal pour avancer par petites améliorations plutôt que par grands coups d'éclat. En amour, le climat est favorable. Vous pouvez exprimer vos sentiments avec franchise et les liens amicaux comme affectifs apportent une vraie joie si vous acceptez de vous montrer tel que vous êtes. Votre chiffre porte-bonheur 24. La couleur du jour pour vous, c'est le marron. Et puis le meilleur moment, c'est 13 heures. Les Capricornes, vous êtes nés entre le 22 décembre et le 19 janvier. Vous, les Capricornes, l'ambiance du jour parle d'équilibre. Acceptez là où vous en êtes tout en continuant d'avancer sans vous juger. Vous met de la bonne posture. Ouais, vous, les Capricornes,
Ah, écoutez très bien ce que nous allons vous dire.

Avantage, vous, les Capricorne, côté activité, la progression est réelle. Si vous restez concentré sur vos des objectifs significatifs, la constance joue en votre faveur, même si tout n'avance pas à la vitesse voulue. Voilà. Sur le plan matériel, l'énergie est favorable aux choix judicieux. Vous pouvez optimiser, trier ou décider avec plus de lucidité à condition de garder une approche pragmatique. Votre chiffre porte-bonheur, 34, la couleur du jour pour vous, c'est le vert chlorophylle et le meilleur moment, c'est 18h. Les Verseaux, vous êtes nés entre le 20 janvier et le 18 février. La journée vous donne envie de prendre les commandes. Ouais, vous êtes bien placé pour initier ce qui compte vraiment, à condition de canaliser votre énergie vers une priorité nette. Les Verseaux, écoutez bien. La dynamique relationnelle est elle aussi porteuse, idéale pour resserrer un lien ou dissiper une distance. Côté activité, les progrès se font de façon constante. En restant focalisé sur des objectifs significatifs, ça vous revient aussi, mais vous consolidez un projet sans vous éparpiller. Le budget se maintient si vous gardez un œil attentif sur ce qui sort et ce qui entre, notamment sur les petits achats qui grignotent la marge. Votre chiffre porte-bonheur, 64, la couleur du jour pour vous, c'est le gris. Et le meilleur moment, c'est 18h. Les poissons, nous concluons avec vous. Vous êtes nés entre le 19 février et le 20 mars. Le climat est plus intérieur. L'expression personnelle peut sembler difficile et vous gagnez à vous accorder du recul plutôt que de vouloir tout expliquer tout de suite. En amour, les signaux sont mitigés. La meilleure clé reste la communication, non pas pour convaincre, mais pour clarifier vos émotions et éviter que le flou ne prenne trop de place. Votre chiffre porte-bonheur, 28, la couleur du jour pour vous, c'est le jaune. Et le meilleur moment, c'est 10h, c'est tout pour l'astrologie de ce matin. Merci à vous tous de nous avoir très bien suivis. Bon réveil à vos conseils d'amis à travers cette chanson. Si vous trouvez un magouya quelque part en train de se coudre un pantalon, c'est que le magouya a trouvé une solution.

0: 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Cette chanson nous vient justement de Daouda, le margouillard qui secoue un pantalon. Mais peut-être qu'il a trouvé une solution ou bien il veut faire autrement. Voilà, l'adverbe autrement. Autrement signifie principalement d'une manière différente ou dans le cas contraire. Il a le pantalon déjà. Il va faire comment? Il va faire autrement. Comme, entre guillemets, diriger un pays autrement. Ou encore Togo autrement. Tout ça là, c'est autrement. 6h passé de 57 minutes sur la radio Canal FM. Bon réveil à tout un chacun de vous. Suivez la pause. On se retrouve après.
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0: Ah oui, on retrouve Delali, notre grande sœur. Nous la célébrons tout au long de cette semaine sur la radio Canal FM. Un autre morceau vous conduit au journal de 7h. Vous allez retrouver tout à l'heure Maxime Capo pour la présentation. Très bon réveil à tout à chacun de vous. Après l'actualité matinale, je vous reviens.

0: L'essentiel sur l'actualité du jour, c'est dans le journal avec la rédaction dans un instant. 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
3: Il est 7h.

0: Mercredi 30 septembre 2026, bon pied, bon oeil, c'est le matin, mesdames et messieurs, bon réveil à toutes et à tous. Le journal est titre, journée mondiale de la traduction, Lomé devient la capitale mondiale des langues avec un grand colloque international sur la diversité linguistique et l'intelligence artificielle. Nous en parlerons tout au début de ce journal. Affaire du 22 septembre 2024 au siège de la CDPA, deux ans après l'agression de Guy Marie Sagna et des journalistes, Kafua Diamagbo Johnson interpelle le gouvernement et exige les résultats de l'enquête. Nous en parlerons dans cette édition. Opération Togo-Russie, la CCI Togo mise sur le port de Lomé et ses atouts logistiques pour séduire les investisseurs russes et booster les échanges commerciaux. Une rencontre s'est tenue hier dans ce sens. Retour sur cette rencontre dans ce journal. Coupe du monde de Maracana, exploit héroïque du Togo qui terrasse la France 4-2 en infériorité numérique après plus de 15 minutes. Et puis, éliminatoire qu'en 2027, coup d'arrêt pour les éperviers. Le Togo s'incline 2-0 en Douala face à la Zambie et chute drastiquement à la troisième place du groupe I. Mise en onde, Thomas Dattoli, mesdames et messieurs, s'il vous plaît, voici le journal.
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0: La diversité linguistique, les droits linguistiques et l'avenir des métiers de la traduction au cœur d'un colloque international à Lomé à l'occasion de la Journée mondiale de la traduction 2026. Aujourd'hui est célébrée la Journée mondiale de la traduction à l'occasion donc des chercheurs et professionnels des langues se réunissent depuis hier à Lomé pour réfléchir aux droits linguistiques à la place des langues africaines et à l'avenir des métiers de la traduction et de l'interprétation à l'ère de l'intelligence artificielle. La rencontre est organisée par l'équipe de recherche sur les langues africaines en mutation EURELAM de l'Université de Lomé, en collaboration avec le laboratoire de recherche en langue, littérature, culture et civilisation anglophone, l'ARE, l'ICA, l'Association des interprètes de conférences du Togo, AICT, et le Centre international de langue de Lomé, CI2L. L'objectif est de mettre en relation le monde académique et les professionnels des langues afin de partager les résultats de recherche, d'identifier les défis actuels et de réfléchir à des pistes susceptibles d'améliorer les politiques linguistiques et les pratiques professionnelles. Le thème retenu par la Fédération internationale des traducteurs pour cette édition 2026 est de la journée, donc est diversité des langues et des droits linguistiques, le pouvoir se faire comprendre. Nous écoutons Kekeli Adokwe Akwe, président de l'Association des interprètes de conférences du Togo.
2: Les Nations Unies ont bien fait d'instaurer cette journée parce que la traduction est très méconnue. D'abord comme profession, méconnue du fait que souvent ceux qui exercent cette profession sont dans l'ombre. Et donc les Nations Unies ont pensé qu'il serait bien, très indiqué d'ailleurs, d'instituer cette journée pour valoriser la profession. Pourquoi il faut valoriser cette profession? C'est parce que la traduction ou le traducteur ou l'interprète de conférences joue un rôle primordial dans nos sociétés depuis la nuit des temps. Parce que c'est eux-mêmes qui servent de passerelle entre les cultures, entre les sociétés qui fondamentalement ne se comprenaient pas. Et grâce à cette vigilance intellectuelle, je dirais, rigueur intellectuelle, à leur dextérité, ils arrivent à relier les peuples, les sociétés. Donc je pense que c'est une très bonne idée. Et je profite de l'occasion pour remercier l'Université de Lomé et le comité d'organisateurs pour avoir repris le flambeau ici, au Togo, et tout faire pour que le Togo, qui est un creuset de plusieurs langues, de diversité culturelle, puisse également saisir cette opportunité pour valoriser d'abord les langues, valoriser les cultures et également le vivre en commun et l'unité nationale.
0: Les échanges pendant ces deux jours porteront sur les liens entre diversité linguistique, droit linguistique, traduction, interprétation, technologie et développement durable. Le colloque devrait également permettre de renforcer les collaborations entre universités, associations professionnelles, institutions publiques, organisations internationales et acteurs du développement. Professeur Akboni Tarno, président du comité d'organisation.
3: Nous avons un colloque à l'occasion de la célébration de la Journée mondiale de la traduction, célébrée chaque 30 septembre. Et cette année, nous avons souhaité animer un colloque scientifique qui va réunir des pays du monde entier. Particulièrement pour ce colloque, nous avons autour d'une dizaine de pays représentés avec le Togo. Ces pays sont là pour discuter du thème diversité linguistique et droit linguistique, le pouvoir de se faire comprendre. Et avec cette diversité de pays qu'il y a, cette diversité représente toute l'Afrique en quelque sorte, et le monde entier. Et le monde entier renferme une multitude de langues. Et toute cette multitude-là de langues est parlée par des locuteurs. Et tous ces locuteurs devraient réussir à se comprendre. Aujourd'hui et demain, nous avons fini la cérémonie d'ouverture et la conférence inaugurale est en train d'avoir lieu. Et après cette conférence inaugurale, dans l'après-midi, nous ferons des communications sur le thème diversité linguistique, droit linguistique, la traduction et l'IA actuellement, parce que c'est le plus grand défi des traducteurs et des interprètes. Et donc toutes ces communications cet après-midi, suivies d'une plénière animée par notre secrétaire de l'AICT, qui va essayer de nous entretenir sur l'avenir du traducteur et de l'interprète à l'ère du numérique. Les communications continuent avant que nous ne puissions mettre un terme autour de midi sur la célébration de la journée mondiale de la traduction.
0: C'était le professeur Akboni Tarno, président du comité d'organisation, et se prononçait sur les activités inscrites donc au programme du colloque. Que comprendre du thème retenu par la Fédération internationale de la traduction, à savoir diversité des langues et droits linguistiques, le pouvoir de se faire comprendre, Kekeli Adoekwe Akwe qu'on retrouve.
2: Imaginez une société où les habitants ne se comprennent pas et les Nations Unies ont bien fait de l'ériger en droit. Parce que, en fait, le citoyen a le droit de se faire comprendre. Imaginez quelqu'un, un justiciable, qui est à un procès et le jugement final lui est rendu dans une langue qu'il ne comprend pas. Donc c'est comme si on violait son droit. Donc c'est pour cela que nous insistons sur le fait que chaque citoyen, où qu'il soit, quel que soit son rang dans la société, a le droit de se faire comprendre. Et c'est pour cela d'ailleurs que j'insistais sur l'importance pour nous également de tout faire pour que nos langues nationales soient reconnues dans le système de gouvernance mondiale, de manière à ce que nos citoyens, dans les coins les plus reculés, ne se sentent pas lésés, laissés à la traîne du simple fait que leur droit de se faire comprendre soit violé.
4: Alors aujourd'hui, la traduction face aux nouvelles technologies, est-ce que vous avez encore de l'avenir?
2: La question elle est toute pertinente, récurrente d'ailleurs. Je peux vous dire, la main sur le cœur, que nous avons encore de beaux jours devant nous. L'ordinateur, les robots, l'intelligence artificielle sait traduire, mais il y a des tournures, des nuances culturelles que la machine ne peut pas comprendre. Et c'est pour cela que nous, au niveau de l'association des interprètes conférences du Togo, nous faisons tout pour remettre au cœur même de la profession l'être humain.
0: Affaire du 22 septembre 2024 au siège de la CDPA, la députée de la DMP, Kafu Adjamagbo Johnson, réclame les résultats de l'enquête. Je vous le disais en titre, 2 ans après les faits, le dossier reste sans suite publique. Le 22 septembre 2024, le député sénégalais Guy Marus Sagnan, des membres de la Dynamique pour la majorité du peuple DMP et des journalistes avaient été agressés au siège de la CDPA Lomé. 2 ans après cette agression, aucune conclusion d'enquête n'a été rendue publique. Une situation que déplore la députée Kafu Adjamagbo Johnson. Au cours d'une conférence de presse tenue ce mardi à Lomé, hier donc, la parlementaire a interpellé le gouvernement et demandé que le point soit fait sur les investigations menées. Pour elle, l'absence de résultats clairement communiqués 2 ans après les faits soulève de sérieuses interrogations sur le suivi du dossier. Elle exige que les autorités indiquent où en est l'enquête et que les conclusions soient rendues publiques. Nous écoutons Kafu Adjamagbo Johnson.
5: Je voudrais d'abord vous faire remarquer que cette reddition de compte a coïncidé avec une date, celle du 29 septembre, qui nous rappelle les événements malheureux et dramatiques auxquels nous avons été victimes en ce lieu même, le 29 septembre 2024. Pour nous, c'était important de choisir cette date précise pour faire la reddition de comptes, pour envoyer un message très clair au régime en place. Nous n'avons pas oublié l'agression barbare du 9 septembre 2024. Nous ne l'oublierons jamais et nous demandons des comptes. Nous voulons savoir quels sont les auteurs, quelles sont les mesures qui seront prises ou qui ont été prises pour leur appliquer la loi et qu'est-ce qui sera fait pour réparer les torts qui ont été causés aux victimes.
0: Au-delà de cette affaire, la députée a profité de cette rencontre avec la presse pour présenter son rapport d'activité parlementaire, une démarche qu'elle inscrit donc dans une volonté de redevabilité envers les citoyens, Kafu Adjamagbo Johnson qu'on retrouve.
5: Il n'y a que dans un pays comme le Togo où la démocratie est de façade, où les élus pensent qu'ils sont redevables à quelqu'un qui les a nommés. Donc pour moi, c'est vraiment une responsabilité envers les populations. Et j'ai rendu compte d'abord sur le plan du travail législatif qui se fait à l'Assemblée et j'ai passé en revue un certain nombre de lois pour lesquelles j'ai dû décider de voter dans le sens contraire à ce que la majorité des députés a voté parce que il fallait absolument préserver les intérêts des populations. C'était le cas pour la loi sur la prolongation de l'état d'urgence. Ça a été le cas de la loi sur les aires protégées. Il y a des projets de loi pour lesquels je me suis battu, comme la loi sur la liberté d'association, la loi sur l'écosystème d'innovation, qui est une loi très importante pour le développement du pays dans le contexte de l'intelligence artificielle. Ce projet de loi n'était pas du tout à la hauteur et je l'ai dit, heureusement que le régime l'a retiré au même titre que la loi sur la liberté d'association.
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0: Le Togo mise sur ses atouts logistiques pour séduire les investisseurs russes. Hier, la Chambre de commerce et d'industrie du Togo, CCI Togo, a organisé à Lomé une séance d'échange entre opérateurs économiques togolais et russes. Cette rencontre s'inscrit dans le cadre de la première session de la commission mixte intergouvernementale entre le Togo et la Russie. L'objectif est pour les autorités togolaises de renforcer la coopération économique avec Moscou en s'appuyant sur les atouts logistiques dont dispose le Togo, notamment son port en eau profonde et sa plateforme aéroportuaire afin de développer les échanges commerciaux entre les deux pays. À cette occasion, le président de la CCI Togo, Kouassi Siménou, est revenu sur les enjeux de cette coopération.
7: Notre pays dispose d'une économie ouverte. Le Togo n'est donc pas seulement un marché national. Il est une porte d'entrée vers un espace ouest-africain de plus de 460 millions d'habitants. L'ambition du pays est donc de faire de Lomé non seulement un port, mais une véritable plateforme d'accès au marché de l'Afrique de l'Ouest. Voilà pourquoi nous vous adressons aujourd'hui ce message particulier. Nous ne souhaitons pas seulement vendre et acheter, nous souhaitons produire ensemble. Nous voulons voir davantage de produits togolais accéder au marché russe et davantage d'entreprises russes utiliser le Togo comme plateforme pour développer leurs activités en Afrique de l'Ouest. Les échanges existent déjà et constituent une base sur laquelle nous pouvons construire. Les possibilités de coopération sont nombreuses, notamment dans l'agriculture et l'agro-industrie. Les mines, l'énergie et les ressources naturelles, les infrastructures, le transport, la logistique et l'industrie manufacturière, le numérique, les technologies, la santé, ainsi que la formation professionnelle, le développement des compétences et le commerce régional.
0: À l'issue de la rencontre, les opérateurs économiques togolais présents ont salué cette initiative qu'ils jugent porteuse d'opportunités pour le secteur privé national. Nous écoutons donc cet opérateur économique.
8: Cette rencontre, premièrement, permet que nous puissions quand même commencer par rêver. C'est-à-dire que le Togo, par rapport à la Russie, c'est David et Goliath, quoi. Ça, c'est la première chose. La deuxième chose, effectivement, nous avons vu qu'ils sont venus avec un agenda clair. Et l'exemple que le représentant avait donné, c'est un exemple où il peut participer, nous aider, accompagner, mais nous comprenons que chacun est toujours à la cour de sa survie. Donc le Togo doit se préparer. Personnellement, en tant qu'opérateur économique, moi, je suis convaincu que nous devons aussi travailler pour pouvoir affronter ces genres de rencontres. On doit être prêt. Donc actuellement, chacun a un agenda, mais quel est l'agenda que nous on a vis-à-vis de cette rencontre? Moi, je vais encourager un écosystème où nous pouvons être bien formés pour ces genres de rencontres. Parce que nous avons vu, le Togo est un pays d'attraction. Nous le voyons. Pourquoi tous ces mondes-là viennent? C'est parce qu'ils ont vu quelque chose. Mais il ne faut pas que nous nous restions encore et qu'on observe et ça nous rate. C'est ce que moi je peux conseiller. En tant qu'opérateur économique, il faut que nous nous documentons, il faut que nous nous préparons parce que c'est un terrain de gagnant-gagnant. Si vous n'êtes pas préparé, vous n'avez pas un plan stratégique, vous allez travailler pour les autres.
0: Mesdames et messieurs, la pause, c'est dans quelques secondes, mais après la pause, on se retrouve dans la page sportive où nous parlerons de Maracana et football. Il y a une bonne nouvelle et une mauvaise nouvelle. En tout cas, soyez scotchés sur la 93.5 Canal FM. On en parle dans quelques minutes.
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0: les sports.
1: La page sportive, comme annoncé, nous démarrons avec la bonne nouvelle. Nous démarrons donc avec la Coupe du Monde de Maracana. Exploit majuscule pour les épervés du Maracana. Le Togo s'est offert une victoire de prestige face à la France 4-2 au terme d'un match à rebondissement et d'une intensité incroyable. Pourtant, tout n'a pas été simple pour les Togolais. Alors qu'ils menaient au score, les hommes ont été réduits après l'expulsion de Nicolas Safanou dans le deuxième tiers temps pour un geste jugé rude sur son adversaire. Pendant plus de 15 minutes, le Togo a dû jouer en infériorité numérique. C'est là que le mental togolais a fait la différence. Depuis le Cameroun, voici la réaction du coach des éperviers maracaniens du Togo, Amadou Boukari.
2: La suite, c'est bien préparer la manche qui arrive, c'est-à-dire le quart de finale. Vous savez, le niveau commence par être élevé, comme je l'ai dit l'autre fois. Et aujourd'hui, on a assisté à un autre match de nos amis français et ça nous a fait croire, même si on a terminé le match de toute façon, on s'est préparé pour et rien n'a changé dans notre configuration, on a toujours maintenu notre manière de jouer, heureusement, et ça a donné le résultat que vous connaissez. Bon, ça arrive, hein, ce sont des fins de jeu, il faut l'accepter, et heureusement que lors de nos préparatifs, lors de nos séances, et on s'est beaucoup préparé, on s'est beaucoup attelé à cette histoire de jouer en infériorité numérique. Aujourd'hui, Dieu merci, lorsqu'il y a eu cette situation, vous allez remarquer qu'on a procédé à des petits changements, à des petits remplacements, et ça a marché. Donc, et je dirais, on a prévu, on avait tout prévu, mais on ne souhaiterait plus jouer à ça.
1: À l'instant, le coach des éperviers maracaniens, Amadou Boukari, et vous écoutiez donc en fond sonore la joie des supporters togolais. Portés par un grand et des Madjokblé, auteur d'un doublé, les éperviers n'ont jamais lâché. Kang Beni, Kossi et Ina Akuta ont complété le festival offensif pour sceller une victoire héroïque 4-2 face à la France. Avec ce succès, le Togo montre qu'il faudra compter sur lui dans cette Coupe du Monde de Maracana qui se joue au Cameroun. Une équipe solidaire, combative et clinique devant les buts et des Madjokblé a été d'ailleurs élu homme du match. On l'écoute.
3: En fait, on était piqué par l'adversaire dès le début du match. Donc, notre cœur a été touché, donc on a dû se ressaisir et on a fait le job. On s'est remobilisé, je peux dire. Parce que si on laissait la France gagner, on aurait été touché dans l'âme. Donc on voulait bien terminer les phases de poule et on a su bien se rebondir. Donc on rend grâce à Dieu. Je dirais le travail collectif. Parce que sans la passe des coéquipiers, je ne pouvais pas marquer les buts. Donc je tiens à les remercier tout d'abord et l'avenir nous dira.
1: Il est élu homme du match Edem Adjokblé, auteur donc d'un doublé. On aurait aimé avoir Edem Adjokblé dans l'équipe nationale de football du Togo qui a été battu de l'autre côté de la Zambie. En Dola, 2-0 et malheureusement aucun but togolais n'a été marqué. Vous avez tout compris, après Maracana, parlons football, le Togo chute en Dola face à la Zambie 2-0. Les éperviers du Togo ont concédé leur première défaite dans les éliminatoires de la CAN 2027 en déplacement ce mardi en Dola, les éperviers se sont inclinés 2-0 face à la Zambie pour le compte de la deuxième journée du groupe I. C'est la première défaite de l'ère Patrice Neveu. Invaincu depuis son arrivée à la tête de la sélection, le technicien français a vu son équipe être cueillie à froid. Dès la troisième minute, Albert Kangwanda a surpris Malcolm Barcola d'une frappe à pivot pour ouvrir le score. La rencontre a ensuite été marquée par un fait inhabituel. Peu après le quart d'heure de jeu, une panne de plusieurs projecteurs a plongé une partie du stade dans l'obscurité, obligeant l'arbitre à interrompre le match pendant près de 18 minutes. À la reprise, le Togo a tenté de réagir. Les hommes de Patrice Neveu ont eu la possession 61% et se sont procurés des occasions, notamment par Steven Nador, dont la frappe a frôlé le poteau, puis par Fodolaba avec un lob de près de 40 mètres. Mais les éperviers n'ont cadré qu'une seule frappe sur 12 tentatives. À force de pousser sans concrétiser, les Togolais se sont fait punir dans le temps additionnel. Entrée en jeu, Elia Mandadji a inscrit le but du break à la 95e minute. Avec ce revers, le Togo redescend à la 3e place du groupe I avec 3 points. Derrière, la Zambie, 3 points également et l'Algérie, 4 points. Les éperviers devront se relancer en novembre lors de la double confrontation décisive face à l'Algérie. Nous écoutons le sélectionneur des éperviers, Patrice Neveu, qui fait l'analyse du match.
0: Je pense que l'équipe zambienne a joué avec son potentiel, comme on le connaît. Vous avez des joueurs de très très bonne qualité. Après, pratiquer un football que je connais, qui est tout à fait respectable. Mes joueurs ont répondu sur le terrain, au niveau footballistique, pour moi, favorablement. Après, on n'a pas finalisé nos actions, après nos actions de but qu'on aurait pu finir. Je pense qu'on n'a pas suffisamment, quand même, mis en danger le gardien. Et voilà, offensivement, on n'a pas suffisamment pesé et suffisamment, voilà. Moi, je suis satisfait de la prestation de mes joueurs, qui ont été très combatifs, qui, sur la deuxième mi-temps, ont pris le jeu à leur compte. On a démontré, je dirais, sur le terrain, notamment en deuxième mi-temps, qu'on était une équipe, en tout cas, courageuse et qui savait aussi pratiquer un bon football. Malheureusement, on a pris un premier but rapidement, qui nous a quand même mis en difficulté, et qu'à part ce qu'on avait largement la possibilité de revenir. Le score, pour moi, personnellement, ne reflète absolument pas la physionomie de la partie. La Zambie a gagné 2-0. Je ne vais pas du tout vous parler, comment dirais-je, de ce que tout le monde a vu. Simplement, je suis un peu désolé et je vais tout faire avec mes joueurs. On doit se faire respecter, beaucoup plus que ça. À chacun sa vision par rapport à l'analyse globale du match. Je laisse à chacun l'analyse du match. Mais je dis qu'on doit respecter le Togo. Ça, c'est ce que je veux dire, le peuple togolais, encore que moi je représente en tant que sélectionneur, je souhaite qu'il soit respecté.
1: Et voilà que la Zambie n'a pas respecté le Togo en donnant 2-0 aux éperviers. En tout cas, le rendez-vous est pris pour la troisième journée des éliminatoires de la Coupe d'Afrique des Nations. C'est en novembre, on jouera doublement l'Algérie. D'abord de l'autre côté de l'Algérie et puis ici à Kégué, on verra si les Algériens vont respecter le Togo et si les Togolais vont se respecter eux-mêmes. Mesdames et messieurs, merci. C'est la fin de cette édition. Mise en onde assurée demain de mettre par Thomas Datévi. Après moi, retrouvez David Agboiti des Vieux Bétons. David Agboiti, lui, il respecte Canal FM. C'est pourquoi il va animer Canal Matin. Au revoir.

0: C'était le journal présenté par
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Débutons avec la nécrologie. Togbi Kokou Ametou Nézini Dorkenou 5, chef canton d'Akepe. Togbi René Djadé Agbeko 4, chef quartier de Adjomaï Atikoumé. Les familles Agbeko Adjor Agodoku Dorkenou Atiso Ekoumi, M. Kodjo Epifan Nouom, chef de la collectivité Adjomaï, ses frères, soeurs, cousins, cousines, neveux, nièces, époux, épouses et leurs enfants. Monsieur Lucas Dorkenou, chef de la famille Dorkenou, ses frères, soeurs, cousins, cousines, neveux, nièces, époux, épouses et leurs enfants. Les enfants de la défunte, Elvis et Léonie, son époux, Kodjo Dodi Dorkenou, ont la douleur de vous annoncer le rappel à Dieu de leur très chère et regrettée amie Francine Agbeko Adjor, épouse Dorkenou, ménagère à Agoué Bonvé, décédée le 17 septembre 2026 à l'âge de 61 ans. Voici le programme des obsèques. Vendredi 2 octobre 2026, 18h à 20h30, veille de prière et de chant corps présent dans la maison mortuaire. Samedi 3 octobre 2026, 7h, mise en bière, 7h30, levée du corps, 8h30, messe d'enterrement en l'église Notre-Dame de la Rédemption de Bay. Clicam est suivi de l'inhumation au cimetière familial de Bay, Adjomaï. Maison mortuaire, maison d'Orkenou Dodi, non loin du bas, plateau, en face de l'antenne de Mou à Agouetélé sous Bonvé. Nos sincères condoléances aux familles endeuillées. Poursuivons avec les avis divers. 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
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Je suis à la recherche de personnel pour m'aider à vendre dans mon établissement. Toute personne intéressée doit envoyer son nom, âge, niveau d'études et quartier au 72 18 72 78. Le restaurant Bear & Baby situé à Nkafu recrute deux serveuses, pièces à fournir, CV, lettre de motivation, une copie de la pièce d'identité, une copie de la pièce d'identité de la personne garante. Conditions à remplir, être dévouée, honnête, respectueuse et respectable. Être présentable et propre. Être disponible pour un contrat d'un an au moins. Maîtriser l'utilisation d'un smartphone. S'impliquer dans son travail, savoir travailler sous pression. Savoir bien parler et écrire le français. Avoir une expérience de serveuse peut être un atout. Dépôt de dossier au secrétariat de la radio Canal FM. Une famille déclare la disparition de deux jeunes garçons, pêcheurs âgés de 15 et 13 ans. Ils ont quitté Atakpame pour le Ghana, mais sont descendus à la station MRS d'Agualepedo le samedi 19 septembre 2026. Et depuis ce jour, aucune nouvelle d'eux. Prière à tous ceux qui les auraient retrouvés de contacter les numéros suivants 99 92 70 59 ou le plus 233 503 418 809. Le 99 92 70 59 ou le plus 233 503 418 809. Il est retrouvé.

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3: 7h passées de 43 minutes sur la radio Canal FM, c'est plutôt 53, hein. J'ai fait moins 10. Mais ça dépend des chronos. Il y a certaines personnes même. Mais chez eux, ils sont actuellement 8h du côté du Bénin. 8h53 au Bénin donc. Clin d'œil à tous nos amis béninois ici qui sont au Togo. Bonjour à vous, bon réveil à tout un chacun de vous. Nous pensons particulièrement également à Majesté Diffa qui nous suit du côté de la Suède. Majesté Diffa, bonjour et bon réveil et également à Nyaniko Raphaël de Touben. Et puis, Tchagbeleou, comment ça va ce matin? Cette chanson, c'est pour vous.

0: Dans quelques minutes ou bien dans une minute exactement, vous aurez droit à grande matinale de ce matin. Bonjour à mon ami Serge Mario Agbo qui nous suit ce matin sur la radio Canal FM. Et nous pensons aussi à ceux qui nous suivent du côté d'Anazap, nos amis d'Anazap. Bonjour à vous et bon réveil. Merci pour le travail abattu sur toute l'étendue du territoire. Mais il y a une question qui nous est venue de la part d'un auditeur pour vous. À Anazap ce matin, c'est vrai que ces derniers temps, il y a un camion qui nettoie proprement nos routes. Mais l'auditeur voudrait savoir quelle quantité de sable il doit avoir sur la route afin que ce camion ne puisse le nettoyer. Parce que sur certaines routes, il y a des tonnes de sable et quand le camion passe, ça fait trop de poussière. Donc, la question vous est posée ce matin, si quelqu'un peut nous répondre, quelle quantité de sable cette voiture est capable de nettoyer sur nos routes. La question est lancée pour vous du côté d'Anazap. 8h sur la radio Canal FM, c'est l'heure justement de grande matinale. Qu'avez-vous à nous dire? Deux numéros sont disponibles ce matin. Le 90 86 35 35 ou bien le 91 36 63 75.
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0: Appelez le 90 86 35 35, la première personne qui s'annonce. Appelez également le 91 36 63 75.

0: Allô?
1: Allô, Tonton David, bonjour.
0: Bonjour.
1: C'est Monsieur Landondi, de Kodoumé.
0: Ok, Monsieur Landondi, d'accord.
1: David, de l'écoute, il faut l'eau.
0: Oh, il faut, on te arrête.
1: Eh, yo, c'est un enfant.
0: Ok.
1: Eh, ça vous parle comme une fois, eh?
0: Mm-hmm.
1: Alors, comme il y a pas pour vieux fois.
0: Hmm.
1: Où j'ai pas?
0: Va entrer dans le jardin, ah, il y a un chien en poste, il y a un gars.
1: David, il y a un gars. Il y a un gars. Il y a un gars. Il y a un gars. Il y a un gars. Il y a un gars. Il
0: y a
1: un gars. Il
0: y a un gars. 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Vous êtes sur la radio Canal FM, la 93.5, à une autre personne. Bonjour.
2: Bonjour, monsieur David.
0: Bonjour.
2: Il agit en femme.
0: Il agit en femme, toi, fois.
2: Oui, Paul.
0: Ok.
2: Bélade. Il a fait pour rien. Il a fait pour rien. Maman va donc moi. Je vais vous montrer que j'ai déjà fait un peu là. Je vais conclure maintenant. Et les montants, les villes vont aussi. Les coeurs à terre ont dit tout. Donc, il y a tout un peu là. Je vais là. Les quels que voient. Il y a un peu de temps. Il y a un peu de temps. Tout est de goût. Et ton goût que ma soeur est là.
0: Et ton goût.
2: Il y avait le pays. Il y avait le bol. Il y avait le pays. Il y avait le Togo.
0: Allô?
3: Allô?
0: Bonjour.
3: Bonjour.
0: Vous êtes sur la radio Canal FM, la 93.5. Bon réveil à toutes et à tous. Allô?
4: Allô?
0: Bonjour.
4: Ndeku, bonjour. Débio maintenant?
0: Yeah, débio mon avis.
4: Ndeku, quoi, bon, qui est débio pour soir? Et domina, on a félicité.
0: Donc, encore un ami, coucou, que mon reçoit?
4: Ndeku?
0: Donc, on connaît avec vous, quoi, que moi, je sois.
4: Ok, de coup, lui, ça bloque à ma guise.
0: Ok.
4: Il y a une fois que monsieur, il y a une matière dedans.
0: D'accord.
4: Il va voir, je vais vous donner à toi encourager. Mais si qu'il faut que vous me signez, gravement, elle va s'en aller ici, obé et jolé, et mon enzo, et d'un bâclin, et d'un mené, il dit, que vous m'avez dit, tiens, c'est un problème. Je suis un peu plus de temps.
0: De coucou, bye bye. Allô?
3: Allô, bonjour. Monsieur
0: bonjour.
3: David.
0: Allô?
3: On a Niabé Dado.
0: Ok.
3: Oui, on me so avait dit. Et n'y a-tu tout bon toi là, il y a d'opéto, syndicat, copona, d'auto, benya ou bo, à l'ovine d'auto, benya ou bo, m'y a blanc. 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
0: est et donc bye bye. Vous êtes sur la radio canal FM, appelez le 90 86 35 35. Allô, vous pouvez appeler aussi le 91 36 63 75.

0: Allô?
1: Oui, allô?
0: Bonjour.
1: Bonjour.
0: Vous allez bien?
1: Moi, c'est M. Raoul de Zosimé.
0: Ah, M. Raoul, vous êtes à Zosimé actuellement?
1: Oui, oui.
0: Ah, d'accord, nous vous écoutons.
1: Ok. Donc, je vais intervenir par rapport aux gens de la NASAP.
0: Ouais, d'accord.
1: Bon, je pense que leur camion, là, c'est la nuit qui sera propice pour le balayage. Là, ça ne va pas déranger les gens. Parce que la question de notre frère, là, c'est un peu chose.
0: Ouais, ouais, ça peut supporter le sable. Quelle quantité de sable, par exemple?
1: Non, est-ce que... Normalement, vous voyez, les camions, là, en Europe, les petites voies sont goudronnées. Quand vous quittez sur la petite voie pour monter, tout est goudronné. Mais ici, il n'y en a pas. Donc, ce qui fait qu'à chaque fois qu'on balaye, le sable revient.
0: Ouais.
1: Donc, c'est-à-dire chaque jour, on doit faire le balayage.
0: Mmh.
1: Et il y a certains artères que Anazap balaye et certains artères qui ne balayent pas. Vous voyez? Donc, les artères qui sont restés longtemps, qui ne sont pas balayés, quand ils viennent pour le faire, il y a toujours... De ça gêne la poussière, tout. Mais je préfère que ça soit la nuit.
0: D'accord.
1: Qu'est-ce que moi j'ai à intervenir?
0: Merci beaucoup, monsieur Raoul.
1: Merci.
0: Bien des choses à nos amis de Zosimé.
1: Merci.
0: Vous êtes sur la radio Canal FM, la 93.5. Appelez le 90 86 35 35.

0: Allô?
1: Tonga
0: Non, non, fuma fa. Togui, fuma. Fodo, no fonia. Que gomme ton foin? Ok.
1: Bonsoir.
0: Oh, me d'accord. Mi hua no, so gomme dia.
1: Topica.
0: Ago? Appelez le 90-86-35-35 ou le 91-36-63-75. Allô?
2: Allô?
0: Bonjour.
2: Papa David.
0: Yeah.
2: Bonjour.
0: Bonjour.
2: Nous sommes là.
0: Donne-nous ça. Et
2: Rosalie Soubekpouta.
0: Rosalie Soubekpouta. Ok.
2: Bema Domi, nous sommes là. Nous sommes
0: là. Nous
2: ça y est, j'ai un peu perdu, j'ai un bol de copoussoir. Pourquoi si il dit non, là? Il va non, Didi.
0: Oh, vous allez. Il y a deux le numéro qui est bon. Vous êtes quoi si il dit à quoi? Oh, ouais, non, ma foi. Vous êtes sur la radio Canal FM, appelez le 90-86-35-35 ou bien le 91-36-63-75.

FM, bon réveil à tout à chacun de vous. Je vous souhaite une excellente journée à Diana M. Sourulana, qui souffle donc une bougie de plus ce matin. Bon réveil à vous.

0: Allô?
1: Bonjour, monsieur David.
0: Bonjour.
1: Confie de parler.
0: Koufi Kwala, mais ton foin.
1: Là.
0: Mhogbeno.
1: C'est dernier rite d'arena, il y avait les gens de la République Vaille. 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
0: Après Kofi, quelqu'un a dit non. Je suis sur la radio Canal FM. Bonjour à Monsieur Kassim qui nous suit du côté de l'homme Nava et Kofi de Lankouvi. Bonjour.
2: Wilson, Oro has Nyalangi, Weka Lubunyoze, Wilson, Allo,
0: Allo,
3: Allo, Papa David.
0: Bonjour.
3: Et Rosaline, et Trova.
0: Attends.
3: C'est une évoque,
0: Yo, Babareno.
3: Je ne sais pas si
0: je l'ai
3: fait, yo. Oh, quoi, c'est un autre, un autre, Et je vois comme ça que y a un bawe, so que y a un télé, so 16 pila. 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
3: Consagne à
0: Ok.
3: Et c'est ami, bah, le quoi bon,
0: Ok, quoi bon, c'est ça.
3: Pour caminer, on a pour caminer, on a c'est ça.
0: A fortune, Borongi.
3: Et y a
0: Bye bye.
3: Bye
0: bye. 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Appelez le 90 86 35 35.

0: Allô?
1: Bonjour, monsieur David.
0: Bonjour.
1: Robert a dit depuis nos cafons.
0: Vous cafons et toi, Robert?
1: Et d'après le mal à mon revers.
0: Ok.
1: On a fait mon tori.
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1: Monsieur David.
0: Ego.
1: J'en avais prévu aujourd'hui matin. Et bon, il m'y en a pour nous.
0: Ogle.
1: De vieux, j'ai un papa son top pour bon. 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D'abord, le Kenya, tu as fait ça, il faut compter Burundi. Elle a donné du bourré. Tania supporte l'union pour que nous soyons encouragés de vivre. Nous allons décourager.
0: Ok.
1: Merci beaucoup.
0: Après, quand quelqu'un est dit non, bye bye.

0: Vous êtes sur le 93.5, la radio Canal FM, et maintenant depuis l'immeuble de Campos, ici dans le quartier à Nouveau-Pé. Qu'avez-vous à nous dire ce matin? Quelle situation vous préoccupe? Allô, la première personne, la onzième personne, allô?
1: Allô, monsieur David, je viens avec toi.
0: Le confort, va.
1: Tout fonctionne. Le combien, on est toi?
0: Au fond, t'as bien vu, au fond.
1: À côté de Noir.
0: Ah, bon.
1: Monsieur David.
0: Ago.
1: Le coucou ne m'y a le sa. 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Il y a des petits matins. 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N'y a pas de mirage.
0: Non.
1: Et non, et document.

0: Appelez le 90 86 35 35, allô.
1: Oui, allô, bonjour.
0: Bonjour.
1: C'est à votre tri.
0: À votre tri, d'accord.
1: Depuis Dikamé.
0: Dikamé, ok.
1: Ouais. David, nous sommes deux.
0: Donc, nous sommes.
1: Nous sommes. Ça, on est blanc, on est non enfant, mais ça.
0: On ne blanc pas.
1: Ouais. Enfant, mais nous sommes là, il y a un toc, le fou noir, au dredoir, on ne peut pas être pas du nuire. 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
1: 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Le quatrième là qu'on a su arranger là. Maintenant c'est devenu
0: Adouba.
1: 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Et d'aller voir, moi, je vous ai dit ça. Mbronanial est venu à dire ça dans l'Amérique, même j'en ai dit, quand mes filles, je sais pas trop, ceux qui sont ici, ils sont pas concernés par là, ce qui arrive ici, là, je sais pas trop. Hein? Et quoi, les filles, c'est comme un quartier oublié de l'administration, je sais pas trop.
0: Hein? C'est pas oublié, là, là, il y a une école. Donc,
1: à moi, je crois que les tous les mêmes, les coclos, et d'aller voir moi, on est pas bateau, les filles, un ami là, ni de coucoué. Mais, mère, elle est tout dia, et au bête, et au bête, zéro quoi, et j'avais avant nos serres à mon et j'avais avant nos louis à nos honda. Et là, bien, Pauline, il y a une fois d'administration, et on l'a au moins. Hein? Allô David.
0: Oui, à votre trim ploro la du.
1: Mais quand dit le témoigne.
0: Ah, Duba beto avenya le blanc.
1: Ah, Duba beto avenya le blanc David. J'espère que vous connaissez bien la ville là.
0: Ouais.
1: Oh, ni de coucou ni de pour le gouvernement on va quoi en ami ça va gbera les filles là.
0: Non va jirero.
1: Mais de quoi il n'y a pas voir et nyo et nous avenya so blanc nana wa et souvenya. Parce que le gouvernement n'aime pas l'arrangage. Arrangage wa no jonsu tu di peda so va dans l'impossibilité
0: on doit tirer, contre le fauteuil ici à la radio
1: et dans l'impossibilité aussi d'avoir de l'argent pour tirer soi-même le poteau. Qu'est-ce qu'on peut faire dans cette situation-là?
0: Vraiment. C'est compliqué, hein? Monsieur, à votre tri. Notre temps est parti. Je crois que le reste, on va en parler demain sur notre antenne ici. Merci à tous ceux qui nous ont appelés. Landondi de Kodomé, Pélagie d'Enfam et Bobo d'Adjé. Louise d'Ablogam et Dado d'Avidi, Monsieur Raoul de Zosime, Fodo de Kege, Rosalie de Bekuta, Kofi de Kpala, Robert Adontu de Noukafou et puis à côté Benoît de Badagoua, votre tri de Dikamé. Merci à tout à chacun de vous. Merci également à Touma de TV derrière la vitrine. Au microphone, je me nomme David Agbouati de Viobeto avec Charité. Sénat est toujours à mes côtés. Merci à toi, Charité.
2: Merci à toi aussi, David.
0: Et on se retrouve
2: très prochainement.
0: Et donc, avec ma mia de Golet. Tari Agbo. Bye bye.

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1: 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C'est dur d'être coach, encore plus au lendemain d'une défaite. Ce coach amer a décidé de rester fidèle à son poste. Cela signifie clairement au journaliste Salif qu'il ne démissionnera pas. Nous allons écouter cet entretien plutôt tendu. Vous répondrez par vrai ou faux, true or false, à ces énoncés. 1. Pour le coach, le championnat n'était pas un désastre. 2. L'article de Salif critiquait vraiment la veste du coach. Vous allez maintenant répondre à ces trois questions. 1. Pour le coach, comment étaient les joueurs? 2. Combien de buts l'équipe de coach a-t-elle encaissé? 3. Comment se termine l'entretien? Vous allez enfin apprendre des mots en relation avec le football et la défaite et comment exprimer le regret avec if. Nous allons écouter cet entretien plutôt tendu.
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3: It's good to be here.
2: Coach, don't you think the championship was kind of a disaster?
3: I disagree. We played and we lost. Where is the disaster? It's just a game.
2: What are your feelings after what I would call a disaster?
3: I feel sad, of course. Hearing the tears of the children, the screams of the women, the fury of the man, it gave me feelings of shame, but also anger. Anger at the press.
2: Let's talk about the match. Why did the team concede 8 goals and score only 2 goals?
3: Our team was the best it has ever been. If the press wasn't hard on the team, we would have scored more goals.
2: The press? What press?
3: All the national press. Especially you, Salif.
2: What did I do?
3: You criticized my yellow coats. I read your article. If you think I will resign, you're crazy.
2: Okay, back to the matches. What didn't work with the football team?
3: If the press respected me, I would have perfectly managed the team.
2: Let's talk about Ndiougou Drogba, the playmaker. What happened to him?
3: No, sorry. Let's talk about my yellow coat. Why did you criticize it?
2: If you will remember, I didn't criticize it. I only wrote that you had a green cap, a yellow coat, and red shoes.
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2: All right, coach. One more question.
3: No more questions. Goodbye.
2: I guess that's all for today. We'll come back when the coach is in a good mood.
1: Nous avons entendu le coach et Salif, le journaliste. L'énoncé 1 est vrai. Pour le coach, le championnat n'était pas un désastre. L'énoncé 2 est faux. L'article de Salif critiquait vraiment la veste du coach. Voilà les réponses aux questions. 1. Pour le coach, comment étaient les joueurs? Ils étaient les meilleurs. 2. Combien de buts l'équipe du coach a-t-elle encaissé? 8 buts. 3. Comment se termine l'entretien? Le coach l'arrête. Répétez et retenez ces mots en relation avec le football. Une équipe de football. A football team. Un but. A goal. Encaisser un but. To concede a goal. Marquer un but. To score a goal. Le meneur du jeu. The playmaker. Répétez aussi des mots qui sont du domaine de la défaite. Désastre. Disaster. Triste. Sad. Larmes. Tears. Cris. Screams. Honte. Shame. Répétez enfin cette phrase.
3: If the press wasn't hard on the team, we would have scored more goals.
1: Ces phrases au conditionnel avec if expriment également un regret à cause d'une action non réalisée. Vous avez entendu if suivi d'un verbe au passé, ensuite would suivi d'un verbe à l'infinitif sans to. Voilà un autre exemple.
3: If the press respected me, I would have perfectly managed the team.
1: Nous avons entendu le coach et Salif dans cet entretien plutôt tendu. Vous avez appris des mots relatifs au football et à la défaite et aussi comment exprimer le regret avec if, des phrases au conditionnel. À très bientôt. 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Bienvenue à notre émission consacrée à l'anglais commercial aux États-Unis. Dans ce programme, vous participerez à des voyages d'affaires, à des conversations téléphoniques, à l'échange de messages e-mail et à des interviews. Au micro, Michel Joseph. Dans cette leçon, nous allons vous présenter trois personnes d'affaires qui vont être interviewées au cours des prochaines leçons. Charles Blake, Mike Epstein et Shirley Graham. Kathy, Gary et Elizabeth vont faire des commentaires sur leurs invités. Tout d'abord, ils vont dire où ils vivent, le verbe to live au présent. He lives in Beijing, China.
4: Mr. Blake lives in Beijing, China.
1: Il vit à Pékin, en Chine. He lives in Sunnyvale, California.
4: Mr. Epstein lives in Sunnyvale, California, in Silicon Valley.
1: In Silicon Valley, une région virtuelle où se trouvent de nombreuses compagnies informatiques et de haute technologie. Silicon Valley. Ensuite, ils vont parler de leur travail. Le verbe to work au présent. He works for International Robotics.
4: He works for International Robotics, a Chinese company.
1: Il travaille pour a Chinese company, une compagnie chinoise. He works for Advanced Technology, an American company, une compagnie américaine. Que font ces compagnies? Vous allez découvrir le verbe to manufacture, fabriquer.
4: International Robotics manufactures industrial robots.
1: Par exemple, vous allez entendre International Robotics manufactures industrial robots. Fabrique des robots industriels. Produire industriellement. L'autre compagnie, Advanced Technologies makes computer components. Fabrique des pièces d'ordinateur.
4: Advanced Technologies makes computer components.
1: Computer components. Le verbe to make est passe-partout. Il peut s'appliquer dans tous les contextes. Vous l'entendrez beaucoup. It's a high-tech company. C'est une compagnie de haute technologie.
5: So it's a high-tech company.
1: High-tech company. She is his boss. Elle est son chef.
4: Ms. Graham is Mr. Epstein's boss. She's a vice president at Advanced Technologies.
1: Boss. Le directeur, le chef, ou la directrice, ou l'exécutif. She's a vice president. Elle est la vice-présidente. Écoutons la conversation qui suit. Listen.
4: Our first guest will be Charles Blake. Mr. Blake lives in Beijing, China. He works for International Robotics, a Chinese company.
5: What kind of company is it?
4: International Robotics manufactures industrial robots.
5: Robots? So it's a high-tech company.
4: Yes, it is. Then, in another program, we'll interview Mike Epstein. Mr. Epstein lives in Sunnyvale, California, in Silicon Valley. He works for Advanced Technologies, an American company.
5: That sounds like a high-tech company, too.
4: Yes, Advanced Technologies makes computer components. The third person we'll interview is Shirley Graham. Ms. Graham is Mr. Epstein's boss. She's a vice president at Advanced Technologies.
6: Écoutez et répétez. Listen and repeat.
4: Mr. Blake works for International Robotics, a Chinese company.
6: Il travaille pour International Robotics, une compagnie chinoise.
4: International Robotics manufactures industrial robots.
6: Fabrique des robots industriels.
4: Mike Epstein works for Advanced Technologies, an American company.
6: Une compagnie américaine.
4: Advanced Technologies makes computer components. Shirley Graham is Mr. Epstein's boss. She is a vice president at Advanced Technologies.

Et c'est tout pour cette leçon de Business English, l'anglais commercial. That's it for today. Until next time. À la prochaine fois.

0: Aujourd'hui, Martin est chez le dentiste pour se faire soigner les dents. Today, Martin is at the dentist. Au cours de cette leçon, vous allez apprendre à décrire une action en cours. English USA est diffusé en direct de Washington, au micro Michel Joseph. Aujourd'hui, vous allez apprendre à décrire une action qui se déroule. Martin se fait soigner les dents. Il a confiance à son dentiste et n'a pas trop peur. Martin trusts his dentist. Martin a confiance à son dentiste. Martin trusts his dentist and is not too scared. Il n'a pas trop peur. Vous savez, il faut aussi posséder les qualités personnelles pour devenir un bon dentiste. Martin décrit ses symptômes et l'endroit exact de la dent qui lui fait mal. It's on the right side. C'est la dent qui se trouve à droite. It's on the right side. Le dentiste est très prudent. Does that hurt? Does that hurt? Lorsqu'il est en train de frapper la dent. Cela vous fait mal? Does that hurt? Écoutons leur conversation avant que le dentiste commence son travail.
1: How are you, Martin?
2: Fine, I think.
1: Any problems with your teeth?
2: I think I have a problem with one.
1: Tell me which one.
2: It's on the right side, all the way back.
1: Is it an upper or lower tooth?
2: The lower right side.
1: Let's take a look. Open your mouth.
2: What are you doing?
1: Sorry, I dropped the mirror.
2: Isn't that bad luck?
1: Not for a dentist. Open up. I'm looking at that tooth. Is it this one?
2: Yes.
1: Okay. I'm tapping on the side. Does that hurt? I'm drilling out the old filling now. Just a little more. Can you feel that?
2: Uh-uh.
1: I'm washing it out now. There, that looks good. You can relax now.
2: You're not finished, are you?
1: I'm finished with the drilling, unless I find something else. I haven't checked everything. First, I'm going to fill this tooth. Relax a minute.
2: How long have you been a dentist, Dustin?
1: About 6 years. I was working in Southern Maryland before I moved to Baltimore. I joined Dr. Cohen here about a year ago.
2: Is Dr. Cohen going to retire?
1: Yes, but not soon. In a few years. He doesn't want to work so hard.
2: That's nice for both of you.
1: Yes, it is. Okay, I think we're ready.
0: Pour décrire une action en cours, on utilise le présent du verbe être ou to be, du verbe to be, accompagné du verbe qui décrit l'action. Par exemple, I'm giving you a shot. Je vous fais une piqûre. I am giving you a shot. Ou bien, I am pressing on your jaw. J'appuie sur votre mâchoire. I am pressing on your jaw.
1: Now, that wasn't too bad, was it?
2: Not bad.
1: But we aren't finished. Just relax.
0: Exerçons-nous avec un peu de vocabulaire. Essayons d'utiliser ces verbes que l'on a entendus au présent. Avec des expressions que vous avez déjà entendues ici avec Martin Lerner chez son dentiste. Voyons le verbe to fill, rempli, dans le cas de remplir un plombage. Filling, un plombage. Le dentiste dit, The filling is cracked. I'm going to fix your filling.

faire un plombage à cette dent. I'm going to fill this tooth. To tap, frapper légèrement. I am tapping on the tooth. I am tapping on the tooth. Je frappe légèrement la dent. Take care. Elle demande, la dentiste ou le dentiste, lui demande, do you take care of your teeth? Est-ce que vous prenez bien soin de vos dents? Do you

was this visit at the dentist? Comment était cette visite chez le dentiste? J'espère que vous n'avez pas eu trop mal et que vous avez bien appris à décrire une action en cours. I'm saying goodbye. Je vous dis au revoir et à la prochaine. In the meantime, have a great practice and a great week. Until next time, take care of yourself. Prenez bien soin de vous-même. Goodbye.

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5: Il est 9h.
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2: Il est 10h.
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0: Amen, lo, amen.
2: Donc, il y a un maman auto. Il y a un crédit, il va passer sur le channel. Il y a un sommet qui est là, quand même, il y a un tonneau d'arrêt. Ça, c'est. Oui, mais ça, maintenant, conseil, il y a un conseil, il y a un tonneau.
0: Ils seront des biens, toi, même les syndics, les gommes, les mêmes. Même les syndics, les gommes.
2: On a mis les gens, il y a un bonheur. 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Mais, je ne sais pas quoi. Je ne sais pas quoi. Je ne sais pas quoi. Je ne sais pas quoi. Je ne sais pas quoi. Je ne sais pas quoi. Je ne sais pas quoi. C'est une relation à mer. Kakaka, non, voilà, on soit
0: tout.
2: C'est une manière incontinable. Mais au contraire, c'est très difficile. Nous, que l'on vient de voir la tabchérie. Nous, l'on soit, nous sommes en noir. Au moins, alléluia. Au fond, c'est pas très bon. Nous, l'on soit, nous sommes en noir. Au nuit, là. Au titre que nous, au bata, au titre du vide du sein d'arène là. C'est-à-dire, il est relation d'abord. Mais on est fini sur un moyen. Mettez l'on peut dire, il est possible. Il est possible. Il y a eu des cas. Tu as besoin de relation avec le roi, ça me chérit. Nous, on est fini de relation avec le ministère. Il va aller sur le camarade de l'Ossinois pour venir à l'Ossinois. 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Ma prévu avant de parler de Cabanao. Tiens, les gens vivent. Je vois que tu as un peu de temps. Je vois que tu as un peu de temps. Il n'y a pas de problème.
3: Je suis un peu plus de temps. Je ne sais pas si tu as un exemple. da emi a toje bo fo ni lagboba eh ma ko pe lo kwa ni yen yin so so ni mi jaso mm ona ka se ti la verite lo no no pole gba nya be so juwa nka o le wo e ni so ale to 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
7: 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Tu vois, j'avais un yaman, on l'avait appoué. Et on nous, on l'a soué, non. On l'a soué, on l'a soué, non. On vient nous souhaiter garder les yeux. Yo va les yamans, on va prendre son clim, yo va les yamans. on va les pauvres et 7 millions de gros ménages sur la tête sur son air, warm l'eau. Et quand on dit, on a la dame, elle a pris le village, tu vois, la décision, tu dis, mais allô, elle a soigné de son école. 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
2: Il est 11h.
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0: Je suis très heureux de vous retrouver sur La Nouvelle Génération. Bonjour, merci de nous choisir dans cette émission Club de la Presse. Vous savez que le rendez-vous, c'est de lundi à vendredi à partir de 11h sur votre radio. Il est 11h passé de quelques instants sur la 93.5 et là, vous avez compris que nous répondons ainsi à ce rendez-vous. Merci pour votre fidélité sans cesse renouvelée. Deux ans après l'agression de 6 journalistes au siège de la CDP à Lomé, le patronat de la presse togolaise PPT dénonce l'absence d'interpellation et d'informations publiques sur les enquêtes annoncées. L'organisation professionnelle exige l'accélération des procédures judiciaires et la lumière sur le rôle des forces de l'ordre présentes sur les lieux. Il vous en souvient, le 29 septembre 2024, 6 des journalistes venus couvrir une rencontre citoyenne au siège de la Convention démocratique des peuples africains CDP à Lomé avaient été violemment agressés. Yvette Soussou, Godfrey Akpa, Hyacinthe Glendro, Yao Clousset, Romuald Kofi Lansou et Albert Agbeko avaient également vu leur matériel de travail arraché puis jeté dans un puits. Deux ans plus tard, le dossier reste, selon le patronat de la presse togolaise, sans avancée judiciaire connue. Dans un communiqué publié le 29 septembre 2026, l'organisation dénonce un statu quo inacceptable et demande aux autorités de faire toute la lumière sur cette affaire. Le sujet nous intéresse au Club de la Presse. Nous allons l'aborder. Nous parlerons d'autres sujets liés à l'actualité tel qu'évoqué par des journaux parus aujourd'hui dans cette émission Club de la Presse de ce mercredi 30 septembre 2026. Bienvenue au Club. Pour la coordination de l'émission de ce jour, Charity Senaya assure la mise en onde avec un regard bienveillant de Thomas Etekosida TV. Jérôme Akoucha assure la mise en ligne. Je suis Pascal Lossou au micro. Nos salutations fraternelles à vous tous qui nous suivez partout au Togo grâce à nos radios partenaires. Radio Lumière à Anéro, Radio La Paix à Takpamé, Centrale FM à Sokodé, Sky FM à Badou, Radio Daoula Bassa, Sama FM, là nous sommes à Baga près de Niamtougou et puis Radio Koktouazi à Dapaon. Vous n'êtes pas sans savoir que vous pouvez aussi nous suivre partout dans le monde grâce à nos différentes plateformes digitales, notamment notre chaîne YouTube, aussi notre page Facebook, sans oublier notre site internet www.canalfm.com et aussi nos radios partenaires en ligne, Ibn Radio et Radio Les Bénins également. Vous pouvez nous suivre en direct sur notre compte TikTok. Il suffit tout simplement de taper Pascal Lossou et là, vous avez le plateau en direct. Club de la Presse, vous le savez, c'est le décryptage, l'analyse, le débat sur l'actualité de notre pays, le Togo, du continent africain et aussi du monde entier. C'est avec mes confrères, journalistes en studio avec moi. Confrères, journalistes en studio, Basile Mignaké, bonjour.
1: Bonjour Pascal et puis bonjour aussi à nos fidèles auditeurs. Sans oublier surtout les lecteurs qui nous écoutent partout, ils sont dans ce monde. Et aussi nos fidèles amis qui sont branchés, à qui nous souhaitons une bonne santé.
0: Ils sont branchés, ceux et qui sont pas seulement à Lomé, mais partout au Togo, tout et au-delà même d'ailleurs de nos frontières.
1: Et ceux-là qui sont aussi sur le lieu des lits de l'hôpital et qui sont à la quête de cette santé-là que nous diffusons chaque temps, mercredi ici.
0: Merci d'avoir accepté notre invitation, Basile Mignaké. Je rappelle que vous êtes le directeur général du journal Santé Éducation. Merci d'avoir accepté notre invitation. Sylvestre Béni, bonjour.
2: Oui, bonjour Pascal et bonjour.
0: Mais un Béni qui met la main au menton, ça n'arrive pas chaque jour quand même, hein.
2: Oui, c'est pourquoi je voudrais même commencer par là, souhaitant du courage aux supporters des éperviers. Hier, ça n'a véritablement pas marché. Vous comprenez mon état d'âme ce matin. Vous comprenez la situation dans laquelle je me retrouve ce matin. Je suis un peu triste. Je suis un peu triste. Mais vous savez, le découragement n'est pas togolais. Et on croit jusqu'au bout. Et voilà quoi, vous l'avez vu, je suis pas très content ce matin.
0: Non mais je l'ai constaté.
2: Même si je suis en blanc, mais bon, voilà quoi. Donc on espère que dans les prochains jours, ça pourra véritablement se décanter.
0: Vous l'avez dit, découragement n'est pas togolais.
2: Oui, voilà.
0: Les Zambiens aussi diront que découragement n'est pas zambien. Merci d'avoir accepté notre invitation. Directeur de publication du journal La Manchette, La Manchette qui est dans les kiosques ce matin. Justin Nani, bonjour.
3: Pascal, bonjour.
0: J'espère que vous allez bien.
3: Je vais bien, Dieu merci.
0: Ça fait plaisir de vous retrouver.
3: Oui, effectivement. J'ai fait l'école missionnaire la semaine dernière. Et vous savez très bien le pourquoi. Je salue Basile gardien à côté, et oui. les autres confrères, les techniciens de l'autre côté, notamment ma fille, Sinaya, et tous ceux qui nous suivent en ce moment, et nos frères qui sont au niveau de la diaspora, et qui s'intéressent à cette émission.
0: Ah oui.
3: J'ai échangé hier avec un d'entre eux qui a dit beaucoup de choses, avec les observations aussi, qui sont bien reçues. C'est comme ça, on doit faire le travail. C'est un travail collégial, je dirais, qui doit concerner pratiquement tout le monde. Donc j'ai eu une pensée particulière ce matin à l'endroit de ces retraités de la TDE dont j'avais fait cas dans l'émission à plusieurs reprises. Ceux-là qui souffrent de plusieurs pathologies, je leur souhaite une prompte guérison. C'est vrai, on a la force, on travaille, et après c'est le repos. Mais si on se repose, on se retrouve dans des situations encore difficiles. Je pense que ceux-là qui sont concernés ont l'obligation également de venir en aide à ces gens-là. Merci.
0: Merci d'avoir accepté notre invitation. Je rappelle que vous collaborez avec beaucoup de journaux. Hein. Merci d'avoir accepté notre invitation. Abassi Saka, bonjour.
4: Bonjour Pascal. Bonjour à tous les confrères présents sur au studio ici. Et je salue Rabé Bitraba. Surtout la Sinaya qui... La dame au doigt d'or qui est en train de manipuler pour que les gens nous écoutent.
0: Ah oui, c'est Charity Sinaya. Merci d'avoir accepté aussi notre invitation. Je rappelle que vous êtes le directeur de publication du journal Le Moyen Libéré. Merci. Gazette Jandi, bonjour.
5: Bonjour.
0: J'espère que vous allez bien.
5: Ça va.
0: Nous sommes au mercredi et là, allez, la chronique santé-éducation nous attend, bien sûr. Merci d'avoir accepté aussi notre invitation. Alors, nous avons le journal en papier ce matin, le journal en papier, et vous revenez sur un certain nombre de choses, surtout liées à notre santé. Vous écrivez « Fatigue et morale, vitamine B12 indispensable ». C'est ce que vous écrivez ce matin, Gadiel.
5: Oui, vous savez, Pascal, la fatigue a des influences sur le moral. Hein. Mmh. Vous savez, quand on se sent vraiment très fatigué, il y a des fatigues qui vous mettent à terre. Fatigue professionnelle, parce que vous bougez beaucoup. Hein, donc, des fois même une fatigue qui conduit au vertige, qui vous rend malade. Et ce que fait qu'il y a des gens qui n'arrivent même pas à vraiment travailler. On peut aller au service, mais on ne peut pas donner ce qu'on doit donner parce que on est très fatigué. Et ça agit sur le moral. On n'a aucun goût. Et très souvent, ça arrive. Et d'après une étude, la vitamine B12, qu'on appelle scientifiquement la cobalamine, intervient dans la solution de ce genre de fatigue. La vitamine B12, elle n'est pas fabriquée par le corps. On l'obtient à travers une alimentation animale. Donc c'est dans le monde animal qu'on trouve cette vitamine, et cela rentre dans la fabrication du sang, et cela appuie beaucoup le système nerveux. Cela calme les nerfs. Cela remonte le système immunitaire, et d'après les études, c'est très bon pour ce genre de fatigue, parce que des fois même, quand les gens souffrent de l'anémie, c'est cette vitamine qu'on leur prescrit. Vous savez, on peut prescrire, il y a des aliments enrichis qu'on peut trouver enrichis à base de la vitamine B12, mais malheureusement, c'est juste au niveau du monde animal qu'on peut avoir cette vitamine-là. Tous ceux qui n'aiment pas la viande et le poisson ne peuvent pas l'avoir. S'ils doivent avoir ces vitamines, c'est à travers une supplémentation. Donc, les aliments enrichis et tout. Donc, là, c'est très important. Des fois, on est fatigué, on ne trouve pas de solution. Donc, c'est une piste. La vitamine B12.
0: Ah oui.
5: Mais voir un spécialiste, un professionnel de santé par rapport à cela.
0: Ah oui, si vous êtes en carence alors de la vitamine B12, c'est un spécialiste quand même qui doit vous le dire à travers une consultation. C'est très important. Absolument. Et pour voir un spécialiste pour le sujet. Alors, vous vous intéressez justement à cette maladie, à cette pathologie. Vous écrivez diabète, cause, symptômes et prévention.
5: Oui, Pascal, on veut retourner à l'école du diabète parce que il faut que... les gens apprennent à connaître ce que c'est que le diabète, parce que quand vous faites une comparaison, beaucoup on parle du diabète, mais Est-ce que les gens savent ce que c'est? Savoir ce que c'est pouvoir dire quelles sont les causes, c'est pouvoir dire quels sont les symptômes au moins, hein, Pascal. C'est très important, mais beaucoup ne le savent pas. Et ce matin, nous revenons sur le diabète. Une maladie réelle au Togo, on parle de pratiquement 5% de Togolais qui sont diabétiques. Et tenez-vous bien, la plupart ne savent pas. La plupart vivent avec le diabète, ne savent pas. Parce que ils n'ont jamais fait le test de dépistage de la glycémie pour savoir quel est leur statut. Et c'est quand les gens arrivent au niveau de la complication, mais au niveau des complications, quand on les conduit à l'hôpital, on leur dit qu'ils ont une glycémie très élevée. Donc, le diabète, on va retourner le code du diabète. Et ce matin, nous attirons l'attention de nos lecteurs sur les causes. Hein, Pascal, les causes. Les causes du diabète.
3: Oui.
5: Il faut que les gens le savent pour se protéger. Vous savez, il y a une cause que beaucoup ignorent, c'est l'incidence parentale, l'incidence familiale. Et c'est très important. Cet aspect, on l'oublie très souvent, mais cela compte. Si vous avez des parents directs qui ont fait le diabète, qui sont les mêmes complications, vous êtes à risque. Et ça, vous devez vous prendre en charge par rapport à cette maladie, au diabète. Et dans cet article, je vous donne aussi une piste de prévention par rapport à tout ce qui nous entoure, le mode de vie, l'alimentation, tout ce qui nous entoure, comment on peut mettre tout cela en œuvre pour prévenir le diabète. Attention, le diabète a des influences, a des impacts négatifs sur l'organisme, notamment le cœur. Hier, c'était la journée mondiale du cœur. Le diabète détruit le cœur, c'est-à-dire tout le système cardiovasculaire, le cœur, les vaisseaux sanguins, les reins. Donc, pour cette parution, nous avons commencé par le bas niveau. Connaissons ce que c'est que le diabète. D'abord, après on va évoluer dans l'information, dans l'éducation par rapport à cette maladie que tout le monde doit savoir. Dans chaque famille, tout le monde doit développer sa connaissance par rapport au diabète, à l'hypertension, au cancer, toutes les maladies qui nous entourent. C'est absolument important.
3: Ah oui, voilà. Absolument important. Alors, à la une du journal ce matin, vous écrivez BISAP, éviter et traiter l'hypertension. BISAP, j'aime bien consommer cela, mais attends, c'est une information quand même très importante. Quand moi j'apprends que BISAP pourra nous amener à éviter et traiter l'hypertension.
5: Oui, on a trois recettes dans cet article. Je ne sais pas si ce que vous aimez boire cadre avec les recettes, parce que...
3: Ah bah parce qu'il y a, il faut vraiment que les recettes soient bien définies avant que ça ne donne
5: l'effet escompté. Absolument, parce que quand on fait le BISAP, qu'on prend dans la rue, avec tout ce qu'on met dedans, d'abord les... Comment ils appellent ça?
3: Les épices?
5: Non, pas les épices. Ces odeurs.
3: Les arômes?
5: Les arômes, voilà. Les arômes qu'on met dedans. Après, c'est trop de sucre et tout. Donc, vous n'allez pas avoir la valeur qu'il faut pour cette herbe-là. Donc, le BISAP, on attend aussi dans cet article qui permet...
3: Mais j'ai une dame quand même qui le fait bien avec des épices. Je ne sais pas si ça concorde déjà avec ce qu'il faut pour éviter et traiter l'hypertension.
5: En tout cas, c'est comme beaucoup le savent le faire. Mais, hein. Mais nous précisons les trois recettes avec plus de précision par rapport au choix des éléments qu'on doit mettre sur le BISAP pour faire l'infusion. Donc, le BISAP participe à prévenir l'hypertension et contribue aussi au traitement. On n'a pas dit ceux qui ont l'hypertension, qui sont sous médicaments, n'ont qu'à laisser leur médicament. Non. Hein? C'est-à-dire que ceux qui sont sous médicaments, ils doivent s'alimenter. Hein? S'alimenter, donc le BISAP rentre dans l'alimentation. Prends ça dans la journée, ça contribue au traitement de l'hypertension. Donc, très important, un article avec plusieurs études qui prouvent que le BISAP, chez nous, nous l'avons. Partout, on peut trouver le BISAP et le consommer pour notre santé cardiovasculaire. C'est très important. Allier en famille. Et on souhaite que dans chaque famille, il y ait des recettes de BISAP pour prévenir le diabète et pour soutenir ceux qui ont le pour prévenir l'hypertension et soutenir ceux qui ont cette maladie dans le traitement.
0: D'accord. Merci beaucoup, Gadiel Tonadi, d'être passé. Le journal Santé Éducation, tous ces sujets-là, nous pouvons
5: en
0: retrouver.
5: Papier.
0: Je suis en version papier. Nous pouvons retrouver justement
5: tous
0: ces sujets très élégants. Voilà. Merci de m'avoir prêté le mot. Mais c'est à quel prix?
5: Le journal papier, c'est à 1000 francs.
0: C'est à 1000 francs, voilà.
5: Mais le numérique est à 500 francs.
0: Oui.
5: Ouais, on peut trouver ça dans les kiosques.
0: Dans les kiosques, voilà.
5: À faire vite.
0: D'accord.
5: Pour que ça ne se pige pas.
0: Ça, c'est clair. C'est important. Surtout que c'est élégant.
5: Oui.
0: Merci. Alors, vas-y. Sans transition, hein, nous vous avons invité, bien sûr, pour qu'on discute un tout petit peu du bilan de Mabès. Mabès qui s'est déroulé tout récemment dans le cadre même d'ailleurs des Ivala. Vous êtes transporté dans la région de la Kosa et pour enfin de la Kara, j'allais dire, pour bien sûr faire les activités alors de Mabès. Concrètement, il s'est agi de quoi et quel est aujourd'hui le bilan que vous pouvez présenter?
1: Ok, avant de revenir sur votre question, j'aimerais ajouter ce que Gadiel a dit concernant le BISAP. Vous savez, l'Afrique, le continent africain est conçu de telle sorte que nous n'avons pas besoin de traitements venant d'ailleurs.
0: Ah, nous avons tout chez nous, c'est ce que vous
1: avez dit. Nous avons tout chez nous, dont le BISAP, cette fameuse herbe d'une couleur violette. Avant de donner le BAT de cet article, on s'est documenté. Il y a des études scientifiques, plusieurs études scientifiques qui montrent l'efficacité du BISAP. C'est qu'on peut trouver BISAP partout sur le continent africain et précisément au Togo, de Lomé à Sinkassi.
0: C'est
1: à portée de main. On peut acheter même à 100 francs, à 50 francs. Et à toutes les bourses, on peut disposer de cet aliment dans nos foyers. Surtout qu'aujourd'hui, si on prend le tableau du bord concernant l'enquête STEP qui a été publiée, l'hypertension est à plus de 30% des Togolais sont hypertendus. Et c'est grave. C'est une bombe à retardement. Donc, il faudrait que dans chaque famille, dans chaque ménage, qu'on puisse prendre ce problème à bras le corps. Que oui, nous sommes devant cette évidence, mais nous disposons de moyens pour surplomber, pour canaliser ce mal qui nous décime. Aujourd'hui, les enfants de 10 ans font l'hypertension. Les jeunes, parce qu'il n'y a plus de différence entre les coups d'âge. Hein. Avant, c'était réservé aux personnes âgées. Maintenant, les jeunes font l'hypertension artérielle et il y a des décès en cascade.
0: Basile, entre-temps, on parlait même d'ailleurs de la maladie des riches.
1: Oui.
0: Mais aujourd'hui, c'est pratiquement partout. Hein.
1: Tout à fait. Et pratiquement partout. Regarde, lorsque vous sortez même à partir de 18h-19h, regardez ce que nous ingrustons dans les bars, dans les kiosques, dans les restaurants. Même jusqu'à 0h, on voit les gens s'asseoir manger comme si c'était le jour.
0: Sans oublier aussi les boissons énergisantes que nous consommons.
1: On n'en parle pas. Parce que ces boissons, c'est ça qui mine plutôt la santé de notre jeunesse. Aujourd'hui, la couche jeune n'est pas à l'abri de l'hypertension. Et cela montre dans les formations sanitaires, plus de 80% des lits sont occupés par ceux qui ont des problèmes du cœur, les maladies émanant du cœur. Donc, c'est grave ce que nous disons. Et donc, nous devons prendre ce problème à bras le corps.
0: D'accord.
1: Donc, je vous rejoins sur cette question. Oui, avant de commencer, je tiens à remercier les plus hautes autorités qui ont permis cette activité. Et Pascal, au-delà de cette fête culturelle, c'est toute la nation togolaise qui s'est mobilisée. Hein. C'est pour une première fois, moi j'ai assisté à Ivala. Hein. Pendant 10 jours, j'ai vu que c'était une organisation. Et donc, Santé Éducation, c'était une opportunité pour nous de s'incrustrer dans cet événement et porter ce service à nos populations. Bien évidemment, Pascal, et beaucoup de personnes n'ont pas accès aux soins. Et je pense que le monitoring du système de santé s'associe avec moi pour dire vraiment que c'est une réalité. Et donc, Santé Éducation a eu le soutien du PC parce que nous avons demandé son parrainage et l'assistance de trois ministres que je salue ici, le ministre Tessy de la Santé, le ministre Omorou de l'Éducation et le ministre Awadé de l'Administration, hein, qui ont mis toutes les équipes pouvant nous accompagner. Parce que nous ne sommes pas Santé Éducation, nous ne sommes pas du corps médical. Donc l'équipe de la DRSE, hein, l'équipe de la DRSE et puis de PS,
6: oui, oui, allez-y.
1: Nous ont assisté les temps vraiment de cette campagne. Et donc, ce que nous pourrons dire en termes de bilan, sur les 13 cantons,
6: sur
1: les 13 cantons de la préfecture de la Karakara, on a pu toucher 7 cantons. Hein, 7 cantons qui ont été touchés par cette activité. Vous savez, si on est limité dans notre activité, c'est que il y a le nerf de la guerre. Hein, on n'a pas pu avoir les moyens pour mettre en œuvre le plan qui a été concocté. Hein, parce que des fois, pour une journée, il peut y avoir 2 ou bien 3 finales. Donc, étant que nous étions limités, on ne peut pas se retrouver en même temps sur ces 3 sites. Donc, on préfère aller dans un canton, prêter service, etc. Donc, ce sont nos difficultés qui émanent vraiment de manque de financement.
6: Et que, de moyens.
1: Et donc, nous voudrions attirer l'attention des uns des autres. Hein, raison pour laquelle nous avons mis ce projet sous tutelle, sous le parrainage du PC qui a accepté et à qui j'adresse notre reconnaissance parce que il y a un accueil qui nous a été réservé des structures de part et d'autre et puis la mobilisation Santé Éducation par les réseaux sociaux et par les canaux digitaux, nous avons pu mobiliser et les gens sont revenus et je pense que c'est là la réussite parce que on a touché la cible. Il y a les femmes qui sont arrivées, il y a des personnes, des jeunes qui sont mobilisés à qui on a donné on a prodigué de conseils,
6: voilà.
1: On les a pris l'hypertension, on a l'IMC,
6: d'accord.
1: Et puis l'indice de masse corporelle, l'IMC.
6: Merci beaucoup, Basile. Mais maintenant, les perspectives, c'est quoi?
1: Oui, les perspectives,
6: oui.
1: C'est que nous allons nous préparer pour la prochaine fois, pour toucher toutes les localités, toute la localité de la Kokoza, parce que c'est un grand événement qui offre vraiment cette opportunité de prodiguer ou bien de mettre ce service à nos populations. Parce que nous disons, une population éduquée, une population informée, je pense que Et la réduction de la vulnérabilité de cette maladie est négligeable.
6: Voilà. Et un mot également, puis c'est vrai, tout récemment, il y avait cette décision du CHU Sylvanus Olympio, parce que déjà vous vous souvenez, la semaine dernière, il y avait cette, nous avons appris justement le vol alors d'un bébé, et finalement, vous voulez bien sûr vous prononcer sur la décision alors
1: Nous avons. Nous avons publié dans nos co-colonnes Santé Éducation a montré sa proposition et nous disons que cette décision doit être revue en ce sens que vous savez le Togo.
6: Pourquoi est-ce que ce n'est pas une mesure palliative?
1: Oui, c'est une mesure palliative. Mais on doit faire attention. En voulant régler un problème, on peut en susciter d'autres. C'est ce que nous voulons dire. Nous savons que la direction est en train de protéger la structure pour d'éventualités vols d'enfants dans cet établissement-là. Mais vous savez, ça peut porter une image négative à l'endroit d'une communauté. Parce que la communauté dont on est en train d'interdire l'accès, compte tenu de leur accoutrement, cette communauté-là, ces femmes-là, lorsque nous avons interrogé certaines personnes, avant d'écrire, on a interrogé certaines chefs religieux qui nous ont dit leur proposition. C'est ça qui nous a amené à écrire cet article-là. Parce que ce sont des femmes qui sont protégées. Ce sont des femmes qui ne sortent pas. Ces femmes-là qui portent ces voiles-là, ce sont des femmes qui ne sortent pas. Si elles veulent sortir aussi, elles sont aussi accompagnées. Donc, nous disons que, comme dans le communiqué du CHU, on a dit que c'est un relâchement. C'est un relâchement des services de sécurité. Nous disons qu'il y a certaines informations qu'on devrait prendre en interne. Peut-être ces femmes-là qui arrivent dans cet accoutrement peuvent être prises en filature. Et très souvent, nous le disons dans notre jargon d'enquête que le criminel revient toujours. Sur si le lieu,
6: si c'est le lieu de crime.
1: Donc si on relève la sécurité là, on relève la sécurité, on peut retrouver cette personne. D'accord. Mais c'est un peu braqué à une commune. C'est ça quoi, c'est la difficulté.
6: D'accord, c'est votre point de vue. Merci beaucoup Basile Niaké d'être passé dans cette émission. Merci à vous aussi Gaziel Tonadi d'être passé. Alors, on entame cette émission avec notre premier sujet. Le premier sujet, Sivesk, vous en parlez bien sûr, il y a les éliminatoires pour la CAN 2027 qui ont démarré. Et on est en train de voir les équipes qui sont en jeu et qui se démerdent pour donner le meilleur d'elles-mêmes. Et notre pays, le Togo aussi, est dans le jeu, bien sûr. Et on a d'abord suivi le Togo-Burundi, c'était le 25 septembre dernier, c'est-à-dire le vendredi dernier. Et au-delà de cela, hier mardi, il y a le Togo qui a affronté aussi la Zambie, les Chipolopolo bien sûr. Et premièrement, enfin pour le Togo-Burundi, vous savez bien le score, c'est un but à zéro en faveur du Togo. Et hier, c'était 2-0 en faveur de la Zambie. Et là, est-ce que finalement, on pourra dire que pas à pas, enfin, on est dans une neutralité donnée pour le moment?
2: Oui, je crois que aujourd'hui, la situation que nous avons observée, pas uniquement le match Togo-Zambie, mais sur l'ensemble des matchs, il faut dire qu'il y a plus de deux petites équipes. Lorsque vous voyez la Gambie qui allait battre donc le Ghana par 4-2, vous verrez que aujourd'hui il y a plus de petites équipes sur le continent. Le Togo, c'est vrai que nous avions connu une disette, nous avions un long temps où les choses ne se passaient pas bien, et la dernière fois contre le Burundi, moi j'étais au stade, lorsque vous voyez un peu l'engouement, le stade était plein. Ça fait des années que nous n'avions plus observé un grand public. Plus de 10 ans, oui, si on peut le dire ainsi, que nous n'avions plus vu un public aussi motivé, déterminé, chantant et au stade de Kégué. Mais à la fin, je suis resté un peu sur ma soif, parce que lorsque vous voyez le jeu produit par les nôtres, ça ne rassurait pas. À la fin du match, c'est vrai que nous avons les 3 points, mais bon, un confrère, moi, on s'est regardé au coup de sifflet final et puis on a haussé la tête parce que le jeu produit par les nôtres vraiment ne rassurait pas. Donc, c'est dans cette idée-là que je suis resté, parce que quand ils sont partis en Zambie, je me dis que si on arrive à faire un match nul, ce sera un résultat pour nous. Bon, malheureusement que ça n'a pas, au niveau du football, ça ne ment pas. Donc, ils ont encaissé un but très tôt, déjà dans les les deux premières minutes et après, ils ont pris encore un autre presque à la fin du match.
6: Dans le temps additionnel.
2: Dans le temps additionnel, à 94e minute, si je m'abuse. Donc maintenant, je crois qu'il y a véritablement un grand boulot que doit battre Patrice Neveu parce que entre la défense et l'attaque, le milieu est pratiquement dégarni, le milieu n'existe presque pas. C'est ce jeune Karim Derman qui se défonce, qui vient chercher, qui relance, mais vous voyez, ça ne prend pas. Donc il faudrait véritablement qu'on puisse étoffer le milieu de terrain pour qu'on puisse véritablement repartir sur des bases. Parce qu'avec ça là, je crois que la prochaine rencontre sera avec l'Algérie en aller-retour. Or l'Algérie n'est pas véritablement le petit poussin donc de notre poule. C'est d'ailleurs le grand favori donc de notre poule. Ouais. Donc il faut réussir à au moins.
6: Et il faut signaler même d'ailleurs que l'Algérie c'est elle qui occupe aujourd'hui
2: la place. Puisque l'Algérie est allée faire
6: match nul avec le Burundi,
2: deux buts partout au Burundi. Voyez-vous, de Burundi qui a pris peut-être le jeu en son compte ici à Lomé à la deuxième mi-temps, vous voyez, de Burundi qui allait faire donc match nul avec l'Algérie chez eux. Il aurait même pu battre donc l'Algérie, il eût été également leur maladresse et tout.
6: Puisque les deux buts ont été marqués même d'ailleurs par le Burundi d'abord, avant que ça ne soit égalisé.
2: Justement, c'est pourquoi je dis que nous avons véritablement donc du pain sur la planche. Les Espagnols doivent véritablement, on doit encore funer, trouver véritablement un bon milieu. Il y avait un jeune Arolou, je ne sais pas pourquoi est-ce qu'on ne l'appelle plus, je ne sais pas si ça fait longtemps, je ne sais pas s'il a encore un club et tout. Donc il faut revoir véritablement l'équipe parce que c'est vrai que nous sommes en construction. Stéphane Keshi, paix à son âme, disait qu'il faut un minimum 2 ans pour construire une équipe. C'est un fait. Maintenant, avec le statut que nous avons, il faut changer quelques pièces de rechange là pour qu'on ait une équipe compétitive parce que avec l'Algérie, si on ne s'est pas fait, on risque donc de revenir avec un panier.
6: Voilà. Il y a le journal L'Équipe, l'équipe sportive qui revient sur le sujet. Le journal écrit éliminatoire à Cannes 2027, bilan des éperviers à moitié plein. C'est ce que le journal écrit bien sûr ce matin. Alors, en voyant déjà le jeu, déjà les deux rencontres alors des éperviers, est-ce que ça rassure?
4: Pour les deux rencontres, je pense que ça ne rassure pas totalement. Quand vous voyez la mobilisation du public, bon, moi je constate que par rapport aux deux sorties, c'est une sortie mi-figue, mi-raisin.
6: Le journal parle de à moitié plein.
4: Voilà. Et je me dis que ici, chacun doit être maître chez soi. C'est ça qui s'est passé en Zambie et ça s'est passé ici au Togo. Et au Burundi également, ça devait se passer. Chacun doit être maître chez soi, gagner chez soi pour avoir quelque chose. Donc, par rapport à ce que nous avons vécu pour les deux matchs, il y a une mobilisation accrue de la population. Nous avons joué devant notre public qui nous supportait également. Et quand vous prenez ce qui s'est passé au Burundi et en Zambie, on n'avait pas de supporters. Mais vous prenez l'équipe qui jouait bien, mais il y a un manque de transition. C'est-à-dire qu'il n'y a pas de transition entre la défense et l'attaque. Et lorsqu'il y a des choses au niveau de l'attaque, l'attaque n'est pas conséquente. Il y a des occasions que nous avons perdues, que nous aurons dû même concrétiser lors de la première mi-temps, même prendre le devant le Burundi et la Zambie. Nos maladresses, les maladresses, même Kevin Denke qui était là sur qui tout le monde comptait, a beaucoup causé beaucoup de maladresses. Également, lorsque Fodo est rentré, vous avez vu les buts qu'il a ratés. Il y a également le jeune qui a raté un but. Comment il s'appelle je vais retrouver son nom. Donc aujourd'hui, il faut revoir l'entrejeu et voir comment améliorer les choses, surtout au milieu du terrain. Moi, je me dis que si on pouvait ramener le capitaine Jean Dakounan à sa place, à la défense centrale, et réorganiser le milieu. Parce que Karim Derman, c'est le seul qui tournait autour du milieu. Il n'y avait pas un appui. Avant, c'est quand Alexis Romao était là que ça combinait bien. Maintenant, Alexis n'est pas là. Je crois qu'on n'a pas encore trouvé quelqu'un pour remplacer Alexis Romao pour suppléer Karim Derman. Quand un démon va devant, il revient, il prend. Donc, nous avons beaucoup de choses à faire. Pour aller en Zambie, tout le monde pensait que c'est un match nul. Même le coach lui-même a dit que nous allons revenir avec un résultat. Et le résultat pour ce coach, c'est que c'est un match nul pour avoir les 4 points. Mais finalement, vous avez vu, la déception était qu'à la dernière seconde, on vient nous mettre un but parce que nous sommes en train de chercher l'égalisation devant. Tout le monde est monté pour chercher l'égalisation sans contrôler l'arrière-plan. Et ça fait que, en moins de choses, c'était une contre-attaque qui est arrivée et puis...
6: les chipoles pour loin ont profité pour mettre un autre but.
4: À la dernière seconde. Il faudrait revoir tout ça. Surtout les buts qu'on prend les dernières minutes là. Il faut qu'on évite ça. Le coach Patrice Leva a dit ici que c'est fini les buts des dernières minutes. Mais finalement, on n'a pas respecté ça. Les buts des dernières minutes, on l'a eu là, hier. Il faudrait qu'on évite les buts des dernières minutes. Ici, on a failli même prendre contre le Burundi un but à la dernière minute. Mais et il dit que c'est fini. Hier, c'était la même chose qui a repris. Et nous avons pris un but à la dernière seconde qui a coulé tout. On devait même rester à 1-0. Que ça allait mieux. On devait être les deux premiers et les deux deuxièmes ex aequo. Aujourd'hui, nous sommes en troisième place.
6: En troisième place, avec parce qu'il y a l'Algérie, la Zambie, et le Togo. Avec le Burundi qui occupe la dernière place.
4: La dernière place. Donc aujourd'hui, nous avons la prochaine rencontre sera l'Algérie. Par deux fois, le Togo sera en Algérie et l'Algérie va venir au Togo ici pour les confrontations, les doubles confrontations. Donc, on doit revoir la machine.
6: D'accord. Ok. Justin. D'accord. Justin. Allez, on doit revoir la machine. Mais est-ce que ça veut dire que finalement le coach Patrice Neveu doit faire de son possible pour que du moins qu'on gagne l'Algérie?
3: Gagner l'Algérie, peut-être dans la maison. Oui. Mais chez elle, à l'extérieur, je ne pense pas. Quand vous voyez cette équipe jouer, on a suivi l'équipe du Togo le vendredi dernier. C'est vrai, l'équipe a entamé la rencontre à tabou battant, avec tellement de l'engagement, et l'équipe a marqué à la 18e minute. Mais après 30 minutes, l'équipe est méconnaissable. La seconde mi-temps, on a vu pratiquement les Burundais ont posé le pied sur le ballon, et on nous a dominés. Heureusement que la défense a contenu les vérités, et le gardien Bakola aussi était dans ses beaux jours. A fait une belle déviation et on a emporté les 3 points. C'était bon pour le moral. Mais consciencieusement, il faut quand même dire que c'est une équipe qui est en construction. Vous analysez les compartiments, donc il y a toujours à redire. Et il y a quand même à refaire. Donc il y a un travail là qu'on doit quand même apporter une touche d'une manière ou d'une autre. Je crois que le sélectionneur Patrick Neveu l'a reconnu, il a dit. Mais sauf que ce qui s'est passé hier, ça repose encore d'autres problématiques sur la question. Les équations sont tellement multiformes. Au point qu'on se demande par quelle dimension il faut quand même l'attaquer. Maintenant, qu'est-ce qui s'est passé? C'est là où moi je dis, lorsqu'on évoquait la question la fois dernière sur le psychologue sportif que l'équipe nationale togolaise n'a pas. Parce qu'on joue en altitude dans un pays comme la Zambie. Avec leur rythme de football, je pense qu'on doit jouer sur, on doit quand même jouer sur le mental des joueurs. La preuve en est que dès l'entame de la rencontre, à la deuxième ou troisième minute, le Togo a encaissé. Maintenant, la Zambie aussi n'a pas retrouvé ses éléments et n'a pas su quand même profiter des occasions. Donc les Togolais ont pu quand même poser des difficultés à cette équipe. Mais des occasions aussi, on n'arrive pas à les concrétiser. Là, on se pose également des questions. C'est un travail qui doit quand même se faire entre le milieu et l'attaque. Maintenant, est-ce que la transition, on l'a observé? Non, pas très bien, parce qu'on n'a pas tellement le fond de jeu. On balance de gauche à droite. Et puis bon, on pensait que Kevin Deke seul dans cette attaque-là pouvait quand même déranger les Zambiens, qui sont tellement athlétiques. Donc, je pense qu'on doit quand même faire des analyses techniques sur ce match. Et reposer les bonnes questions sur même le déroulé de ces deux matchs et voir qu'est-ce qui a marché, qu'est-ce qui n'a pas marché. S'il faut aller encore dénicher l'oiseau rare ou les oiseaux rares pour venir étoffer. Comme quelqu'un a eu à le dire tout à l'heure, j'ai l'impression également que ça va se juger sur les détails. Peut-être qu'on va faire, le Togo va effectuer le déplacement sur l'Algérie. L'Algérie va battre le Togo. Le match retour à Lomé, le Togo va battre l'Algérie. D'accord. Le Togo a également un autre match à domicile à livrer contre la Zambie. Oui. Maintenant, l'autre match qu'il faut également négocier et ne pas commettre l'erreur, c'est le déplacement sur Burundi. Je pense que ce sont là des calculs auxquels il faut quand même mettre dans la balance. Et voir qu'est-ce qu'il faut corriger, qu'est-ce qu'il faut corriger.
6: Donc, on dit que nous sommes vraiment spécialistes en calcul.
3: Oui, spécialistes en calcul, mais je techniquement parlant, moi, je pense que tel que ça évolue, puisque c'est l'éliminatoire qui se joue.
6: Oui.
3: Quand l'éliminatoire se joue, ben, on commence à faire des calculs. Vous avez suivi les matchs hier. Congo, Cameroun, un match nul.
6: Oui.
3: Le Ghana qui a perdu, difficilement, la Côte d'Ivoire a gagné. Voilà le Niger qui a aussi perdu. Dans pratiquement tous les groupes, les calculs commencent par se faire avec la RDC qui a imposé sa suprématie, montrant effectivement qu'elle venait de la Coupe du Monde, en battant également l'équipe, je crois, mauritanienne ou je ne sais pas trop. Donc c'est pour dire tout simplement qu'aujourd'hui, il y a un travail qui se fait pratiquement au niveau des autres équipes. Et les Togolais aussi doivent quand même se donner de confiance et travailler plus.
6: Mmh.
3: Et l'autre élément que je voudrais soulever, je ne sais pas comment est-ce que ça va se régler. Et pratiquement, les secondes mi-temps, je dirais, le Togo n'arrive pas à les gérer. Ça fait qu'on encaisse de buts à la dernière.
6: Des fois, il arrive même que nous sommes presque inexistants. Hein?
3: Oh oui, à la seconde mi-temps, pratiquement pour des rencontres, on n'arrive pas à retrouver le Togo. C'est ce qui s'est encore passé hier. Le défenseur qui a voulu tacler là, il aurait dû peut-être tacler le ballon ou tacler le monsieur et il peut prendre un carton rouge. Il n'y a pas de problème. Mais c'est pas quelle alchimie, il a voulu maintenant contrôler le ballon et le monsieur l'a dribblé. Et voilà le second but, à la dernière seconde.
6: Mmh.
3: Là aussi, ce sont des manies qu'il faut quand même corriger.
6: Justement.
3: Et voici, le Togo peut quand même donner encore la joie au public sportif togolais.
6: Alors, quand on parle du football, les journalistes sont souvent sur le terrain de football ou les stades pour des commentaires et tout. Nous allons parler des journalistes, bien sûr. On parle un peu de nous. Alors, parce que vous vous en souvenez, il y a de cela 2 ans qu'il y a eu, des journalistes ont été agressés. 6 journalistes, bien sûr, au siège de la CDP à Lomé. Le patronat de la presse togolaise, PPT, dénonce l'absence à d'interpellation et d'information publique sur les enquêtes annoncées et l'organisation professionnelle de presse exige l'accélération des procédures judiciaires et la lumière sur le rôle des forces de l'ordre présentes sur les lieux. Alors, Sylvestre, est-ce que vous arrivez à comprendre que 2 ans après cette agression, finalement, on n'a pas les résultats de cette enquête?
2: Oui, c'est en cela que je dirais que c'est le Togo. C'est le Togo, c'est le 228 où nous sommes dans un pays des enquêtes impossibles. Le Togo des enquêtes impossibles. Vous vous rappelez, j'avais quand même mis ce titre-là il y a quelques mois. C'est-à-dire qu'on est enthousiaste, on ouvre les enquêtes, on a reçu les confrères, ils ont fait leur déposition. Hein, on a contacté les responsables qui ont été molestés, tabassés. Et pour une fois, c'est-à-dire que nous sommes allés au-delà. Cela même peut créer un incident diplomatique entre le Togo et le Sénégal où un député sénégalais, encore qu'il est député de la CDAO, a été molesté par la milice togolaise. Vous savez, c'est-à-dire que les gens n'ont plus peur, c'est-à-dire qu'ils ont pris tellement donc de cran, ils ont pris tellement donc de poids, si bien qu'ils sont allés même au-delà pour aller tabasser un étranger, encore que le monsieur est député de la CDAO et député dans son pays. C'est-à-dire qu'ils n'ont plus de limites. Et des gens comme ça, il faut les dresser. Des gens de cet acabit-là, il faut les dresser, il faut les trouver, il faut les punir. Et c'est pourquoi le PPT ne comprend pas que des gens qui sont dans un endroit clos, encore que l'organisation qui a... Et initier l'événement est reconnu par l'État. Ils ne sont pas dans une manifestation de rue. Ce n'est pas un meeting, c'est une réunion
7: dans un lieu public connu de tout le monde. Et ces personnes-là ont fait infiltration. Ils sont allés sur le site et ont bastonné donc les responsables, bastonné les journalistes. Ils ont ramassé donc le matériel des journalistes, les enregistreurs, les photos, tout ça qu'ils ont jeté dans un puits. Vous voyez des gens comme ça, on ne peut pas cohabiter avec des gens de ce type-là, quoi, de cette statue, de cette carrure. Des gens comme ça n'ont pas leur place dans une société, il faut les dresser. Et vous avez vu que même après l'incident, ils ont continué à menacer les journalistes. Vous avez eu l'information avec notre confrère Albert Agbeko, où un a pris son téléphone, il a appelé Albert Agbeko pour lui dire, mais vous, on vous a dit de cesser votre activité, vous refusez, non ? Vous allez, on va vous rentrer dedans. Hein. Ça veut dire que ce qu'ils ont déjà fait la veille, ils n'étaient pas encore, ce n'est pas encore ça pour eux. Il faudrait aller pour faire peut-être couler du sang. Et cet acte-là a été posé dans une république qui se dit un pays de droit. Et pendant 2 ans, on n'arrive pas à retrouver ces personnes-là. Vous voyez ? C'est là où nous disons que c'est un précédent dangereux. Parce que les journalistes sont là, ils couvrent donc les événements, que ce soit donc des partis de l'opposition ou des partis de pouvoir. Les mêmes choses se retrouvent là, nous sommes partout. Mais comment est-ce que vous venez vous tabasser les journalistes ? Ils ont fait quoi ? Eux, ils sont là juste pour faire leur activité. Ils ont fait quoi ? Hier, nous étions encore sur ce site-là, c'est-à-dire au siège de la CDPA. Lorsque la députée a organisé

0: ceux qui ont été même d'ailleurs les auteurs de cette agression et aussi l'interpellation de ces auteurs-là, personne ne sait rien. Mais est-ce que ça veut dire que l'enquête n'a pas encore abouti?
1: Bon, c'est dommage. Parce que 2 ans après, des journalistes sont attaqués sur un lieu de travail. Leur lieu de travail, ils sont des travailleurs, on les a attaqués. On a pris leurs appareils, tout ça là. Ils ont fait des dépositions. Ça fait 2 ans.
0: Oui.
1: On ne peut pas nous dire qu'on n'a pas encore bouclé une enquête sur l'agression des journalistes et ensuite l'agression même du député. Parce qu'il y a des dépositions. Si les dépositions sont faites, pourquoi aujourd'hui...
0: Est-ce que vous oubliez la députée également?
1: La députée aussi.
0: Qui a été aussi agressée.
1: Qui a été agressée. Donc je me demande qu'est-ce qui se passe parce que là, depuis tout, c'est pour ça que moi, quand il y a quelque chose qui se passe, quand on ouvre une enquête, il faut que j'attende la fin pour voir si réellement cette enquête sera fermée. On a connu beaucoup de cas ici où les enquêtes sont diligentées, mais on n'a pas de résultat de ces enquêtes-là. Par rapport à ces agressions, je me dis que ben, on a ouvert l'enquête. Maintenant, qu'est-ce que le procureur même dit par rapport à plus il y a des choses qui sont faites? Le procureur de la République dit quoi dans cette affaire? Si ce n'est pas encore clôturé, qu'on sorte pour nous dire dans un communiqué ou dans une déclaration pour dire que les enquêtes sont en cours. On n'a pas encore. Parce que très souvent, on peut prendre 3 ans, 4 ans pour boucler une enquête. Et si ça continue comme ça, c'est de demander, de dire aux gens que voilà, nous avons... Les enquêtes sont en cours et nous sommes en train de faire ces enquêtes-là. Donc, si ce n'est pas encore fait, qu'on informe la population, puisque c'est des journalistes qui sont attaqués, et ce n'est pas seulement des journalistes, un député étranger et un député de la CEDEAO. Et des dépositions ont été faites pour qu'on puisse retrouver les coupables. Moi, ça ne me tourne pas beaucoup parce qu'il y a des enquêtes sur votre. Moi, si j'ai dit, je me réfère à l'agression la dernière fois du journaliste reporté de Tampa Express qui a aussi été enlevé.
0: C'était à Guérin-Kouka.
1: À Guérin-Kouka, pas déjà. On n'en parle pas. C'est fini. Ce n'est pas la seule enquête qui n'est pas encore. Il y a plusieurs enquêtes qui sont là, échelonnées comme ça, où on n'a pas encore trouvé. Parce que quand ça se passe...
0: Mais comme ça, est-ce que ça fait du bien pour une République?
1: C'est là que je voulais venir. Ça ne fait pas du bien pour la République. Ça ne fait pas du bien pour ces zélés-là et ça ne fait pas du bien parce que des zélés sont en train de salir l'image du pays. Il faudrait que les Togolais sachent ces zélés-là qui sont en train de faire déposer ces gens d'actes. Ça n'arrange même pas la politique du gouvernement. C'est, on dit le pays est un pays de droit et un pays dans la sécurité. Nous sommes un pays qui cherche la paix et la sécurité et on dit que des gens ont été attaqués. On ouvre une enquête 2 ans. 2 ans qui sont là, qui passent, et on n'a pas une bribe de résultats, une bribe de un communiqué pour nous soutenir.
0: D'accord.
1: Les Togolais ont besoin de savoir qu'est-ce qui se passe aujourd'hui, et puis cette enquête-là est toujours là.
0: Justin, nous étions là, bien sûr, au cours de cette agression, et quand je parle de nous, je parle de toi et moi, nous avons suivi même d'ailleurs cette agression. N'eût été notre petit retard, sinon on allait quand même être aussi victime alors de cette agression. Alors, mais tout a été fait même à visage découvert. Mm-hmm. Mais on pourra se poser la question de savoir, mais est-ce que c'est aussi difficile de connaître les auteurs tandis que les choses ont été faites justement à visage découvert?
2: Vous êtes surpris? Ça vous étonne? Nous vivons au Togo. Moi, ça ne m'étonne guère. Ça ne m'étonne guère. La question est celle de savoir qui est ceux-là ou qui sont ceux-là qui ont envoyé ces éléments, ces navires-là sur les lieux. Parce qu'on a vu des gens qui ont porté des armes. On sait qui, ceux qui ont le pouvoir de porter des armes dans ce pays. N'oublie pas que ce jour-là, on a vu... c'est pas un véhicule de la gendarmerie ou également dans les environs
0: qui faisait la ronde.
2: Maintenant nous dire aujourd'hui que deux ans après on n'a pas trouvé les coupables, ça fait rire. Vous avez suivi Madame Adjamagbo hier, elle a affirmé que l'officier en charge de

0: du dossier, chez qui les dépositions ont été faites. Aujourd'hui, il est promu, non seulement il est promu, mais il n'est plus à son poste. Ça voudrait dire que, hein, basta les résultats de l'enquête. Allez-y comprendre. Au Togo, ici, les enquêtes sont toujours ouvertes. Mais pour les fermer, les conclure et publier les résultats, ça pose problème. Ça voudrait dire que ceux-là qui commanditent même les enquêtes, d'ores et déjà, savent ceux-là qui sont les commanditaires. Et puis, nous sommes ici, certains ont bombé la CEPA, le torse, en disant que voilà, nous sommes sentinelles du peuple. Si vraiment un jour vous voulez encore quelque chose, on va rentrer dedans. 2025, les jeunes sont sortis parce que, estimant qu'ils en ont marre, dans ce mouvement de M66, si j'ai bonne mémoire, vous avez vu des gens sont sortis, ils avaient déjà découvert, ils ont bastonné les femmes, violenté les gens, certains sont morts. Et où sont les résultats de l'enquête? C'est ça autant d'éléments. Nous sommes dans ce pays, voilà les gens qui se réclament, et c'est pas les corps habillés à la retraite, comme quoi, bon, si vraiment vous touchez Fonia Sigbé, vous allez le retrouver. Et c'est dans ce ça s'est passé dans ce pays. Les gens ont tiré sur la population à visage découvert. On nous a parlé de l'ouverture de l'enquête. Les résultats sont où? Ne soyez pas étonnés. Et surtout dans un pays où une frange de la communauté ou de la population se réclamant d'une telle ethnie ou se réclamant d'être proche de telle personne qui menace et sans qu'il ne soit inquiété. Mais dites-vous que nous sommes dans une république, excusez-moi l'expression, bananière. On peut vous tuer, personne ne dira rien et puis la vie continue. Mais le reste.
1: Mais justement, normalement, il y a la justice qui pourra se saisir alors de cette affaire. Au-delà de la justice, il y a notre ministère également de la sécurité.
0: Mais tout ce que vous dites là, c'est parce que lorsque on vit dans une démocratie, ça peut aller dans ce sens. Nous ne vivons pas dans une démocratie. Où se trouve la séparation des pouvoirs dans ce pays? Vous avez écouté Madame Adjamagbou hier, dans son exposé, a déclaré que les députés de l'UNI à l'Assemblée nationale se considèrent comme quoi M. Fonia Sibé, c'est leur chef et pas conséquent, on ne peut pas l'interpeller. Sur même le rôle qui revient aux parlementaires, non seulement de voter les lois, mais de contrôler l'action.
1: Ah, nous
0: De
1: sommes dans un
0: contrôlation.
1: régime parlementaire.
0: Ah, mais attention, vous avez écouté, il faut l'inviter. Elle vit, elle travaille, enfin, elle est députée. Et c'est ce qui se passe au Parlement. Elle a tout exposé hier.
1: D'accord,
0: Mais
1: effectivement, on
0: lorsque,
1: va l'inviter.
0: lorsque on ne vit pas dans une démocratie où forcément il devait y avoir la séparation des trois pouvoirs, comme l'a estimé Montesquieu, ben, l'exécutif qui aujourd'hui exprime avoir tout le pouvoir de bâillonner le reste des institutions, vous voulez quoi? Malheureusement, nous ne sommes pas dans une démocratie pour parler de l'état de droit ou demander à ce que ceux-là qui sont les nervis, qui agressent, qui tuent, pour être punis conformément à la loi. Malheureusement, c'est le constat dans notre pays.
1: D'accord, on va parler de cette reddition de comptes alors de Madame Brigitte Kafou-Adjamagbo-Johnson, députée d'MP bien sûr à l'Assemblée nationale, et c'est un exercice auquel elle se soumet depuis un temps. Et là, hier, effectivement, devant la presse, elle a fait le bilan même d'ailleurs de ses activités, puisque la semaine prochaine, bien sûr, il y a l'Assemblée nationale qui va recommencer alors ses travaux, et actuellement l'Assemblée est en intersection. Oui, Sylvestre, vous revenez sur le sujet, vous écrivez hein, politique, reddition des comptes et appel d'Adjamagbo à libérer le Togo. C'est bien ce que vous écrivez ce matin, Sylvestre.
2: Oui, parce que si tu le permets, avant donc de reprendre la question rapidement, je vais rappeler quelques faits. Vous savez, lorsqu'on parle donc des enquêtes impunies ou des faits, des crimes commis et des enquêtes impunies, il y en a plusieurs. Je vais citer juste deux ou trois pour faire comprendre donc à ceux qui nous dirigent qu'ils ont intérêt à faire cesser ces violences-là. Je parle donc de Dodi Kouati. Dodi Kouati, c'est-à-dire que ce monsieur-là qui est sorti la nuit parce
0: Ah,
2: qu'on dit,
0: d'accord, mais.
2: à Dakpamé, parce qu'on dit qu'il y a coupe-feu, la personne qui est sortie pour aller faire son besoin. Mais les militaires l'ont tapassé jusqu'à ce que la personne ne décède. C'est-à-dire que quelqu'un qui est sorti pour faire ses besoins, il n'est pas une menace quelconque. Il est sorti pour faire ses besoins. On l'a tabassé jusqu'à ce que la personne soit décédée. Le jeune Joseph Zoumeke, le petit, je suis allé même dans la maison, j'ai vu ses parents, son papa et son père et sa mère.
0: À Bekuta.
2: À Bekuta, Difa. Le jeune est revenu à l'école à midi, il est allé acheter quelque chose, on a tiré à bout portant sur ce jeune-là. Il est décédé. Le Mohamed, ici, a Avedi. Comment est-ce qu'on peut, en citer? C'est pourquoi les évêques ont dit ici dans ce pays qu'au Togo, on tue trop au Togo. Vous vous rappelez donc de cette déclaration des évêques? On tue trop au Togo. Mais il y a quand même ces faits-là et que les dirigeants font la sourde oreille. Je vous dis que ça, c'est sacré. Sacré véritablement.
1: D'accord, on parle maintenant de...
2: Je reviens sur la reddition. Oui, bon, Mme Adjamagbo s'est imposé un devoir républicain depuis quelques années. Donc, à chaque exercice parlementaire, revient vers les mandats, vers le peuple togolais pour faire un peu la situation de comment est-ce que les choses se passent au Parlement. Donc, hier, elle était encore devant la presse pour rappeler un certain nombre donc, de faits que nous avons publiés. Lorsque vous prenez le journal La Manchette ce matin, vous aurez quand même tous les détails possibles de tout ce qui a été fait au Parlement. Mais là où peut-être que ça a un lien avec ce que nous venons de dire, c'est que à chaque fois que le gouvernement est interpellé pour se prononcer sur un sujet, eh bien, ils ne viennent jamais. Le gouvernement, les ministres ne viennent jamais. À chaque fois qu'ils sont interpellés, et dans le cadre donc de l'affaire donc de 530 millions soulevés par notre confrère Ferdinand Haïté et tout ça.
0: OTR.
2: Mais le gouvernement a été sollicité pour venir donner des explications, ils ne sont pas venus. Il y a, dans le cas des inondations, il y a tellement donc de faits sur lesquels le gouvernement est attendu pour donner des explications aux députés, mais le gouvernement refuse. Et là, c'est les mêmes qui clament, qui chantent sur tous les toits. Oui, oui, nous sommes dans un régime parlementaire, nous sommes les mieux lotis donc de la sous-région. Mais on vous dit... Un régime parlementaire, c'est un régime où les députés ont plus de poids. Un régime où le peuple a plus donc de poids. Mais aller vers ce peuple-là pour lui donner, hein, pour lui donner des explications, mais vous refusez aussi. Mais vous voyez, c'est pourquoi, tout à l'heure, quand Justin parlait de République bananière, je me dis qu'il faut me faire une thèse avec ce couple de mots-là. Parce que on peut pas être dans un pays comme ça, quoi. Et là, à chaque fois, on nous dit que nous sommes dans une démocratie, nous sommes dans un pays de droit. Je dis non. Aujourd'hui, je vous dis, nous ne sommes pas dans une démocratie. Nous sommes dans un vernis de démocratie. Nous sommes dans un maquillage. Nous sommes dans un saupoudrage. Nous sommes dans tout ce que vous voulez, sauf une démocratie. Parce que dans une démocratie, le peuple a droit. Le peuple, on doit toujours donner et des explications. On doit toujours dire tout au peuple. Et peut-être pour finir, lorsque on me dit par exemple que moi je suis un président qui ne fiche pas de cap, ben je me dis qu'est-ce qu'on peut attendre donc de ce gouvernement.
1: Alors vous avez écrit sur bien sûr cela ce matin, gouvernance, le cap perdu. C'est ce que vous avez écrit hein, bien sûr dans le journal La Manchette. Alors Abbas, quand on suit cet exercice auquel justement Madame Kafou Adjamagbo Johnson ça donne, là, ça veut dire que elle est bien sûr dans son rôle en tant que députée de la nation.
3: Oui, effectivement, elle est dans son rôle. Normalement, ça devait se faire à chaque fin de session avant la reprise de la prochaine session. La prochaine session aura lieu, je crois, dans une ou deux semaines. Donc, il faut le faire pour que la population sache, vos élus sachent ce que vous avez fait et ce qui reste à faire, les perspectives à avoir. Vous savez, ça devait en principe se faire par des groupes parlementaires. Aujourd'hui, on n'a pas de groupe parlementaire à l'Assemblée, on n'a qu'un seul groupe parlementaire. Et c'est pour cela que Mme Adjamagbo s'est permis de faire ça, parce qu'elle est seule là-bas. En principe, il y a l'autre aussi devait faire le bilan. Et le parti majoritaire aussi fait son bilan avant de commencer l'autre entrée. Donc pour savoir, pour situer la population, nous travaillons pour vous. Pendant la première session, voilà ce que nous avons eu à faire. Les interpellations, le vote des lois, ou bien les propositions de loi également, tout ça là, nous avons fait ceci. Mais depuis même que moi, on est rentré dans cette démocratie ou bien dans les élections, je n'ai pas encore vu des groupes parlementaires faire cet exercice-là. pour présenter le point de la situation de leur activité lors de leur mandat. Je n'ai pas encore vu, c'est la première fois que je vois la députée sortir nous présenter le bilan de ce qu'elle a fait. Si elle avait un groupe parlementaire, elle devait le faire au nom de son groupe parlementaire. C'est ce qui devait se faire en principe, mais on n'a pas encore vu ça. Nous, on espère que dans les prochains jours, tous les groupes parlementaires qui seront élus vont nous présenter le point de la situation pour qu'on puisse équilibrer et voir ce que vous avez fait au nom de cette population, ce que vous avez fait au nom de ces élus-là, pour que la population sache que vous travaillez pour nous.
1: D'accord. Oui, mais Justin, est-ce qu'on pourra dire qu'avec cet exercice que Mme Adamawo Johnson, la députée, fait, finalement, elle fait sa part?
0: Effectivement, elle fait sa part, parce que de mémoire, je ne sais pas si un député ou un groupe, un groupe parlementaire a eu à faire cet exercice-là. Un travail de fond qui a été présenté hier à la presse, près de 9 pages, avec des détails sur ce qui est principalement le rôle du parlementaire, donc de légiférer.
1: Tout au début, elle avait promis cela, hein, que tant qu'elle va siéger à l'Assemblée nationale, elle fera toujours la reddition des comptes.
0: Elle est battante. Elle est à saluer. Parce que le travail qui a été présenté à la presse hier, c'est à saluer. Pourquoi telle loi, elle ne s'était pas prononcée? Quelle est la position de son groupe, notamment la DMP, par rapport à telle ou telle loi? Elle a expliqué point par point. Maintenant, sur la base de contrôle de l'action gouvernementale, les questions d'actualité notamment, la position de l'Assemblée nationale ou du gouvernement par rapport à l'arrêt rendu par la Cour de justice de la CEDEAO. Donc, l'interpellation qui a été envoyée au jour d'aujourd'hui, il n'y a pas eu de réponse. Sur la dernière hausse des prix des produits pétroliers également, le gouvernement a été interpellé. Mais elle a fait observer quelque chose hier, moi, qui m'intrigue un tout petit peu. Lorsque il était question d'interpeller le gouvernement et qu'en réalité, il revient sur la base du règlement intérieur, il revient au président de l'Assemblée nationale d'introduire donc cette demande-là dans l'ordre du jour. Et que lorsque la question est évoquée, donc il ne cherche toujours pas à trouver de stratagème pour quand même dévier. Et que ben, après, le gouvernement, on va essayer de voir dans quel jour on va appeler le gouvernement. Lorsqu'elle faisait cette déclaration-là hier, moi je me pose beaucoup de questions. Et c'est là où elle a déclaré que mais les députés unis, effectivement, qui sont majoritaires au niveau de l'Assemblée nationale, leur PC, M. Fonia Sigbé, donc c'est quelqu'un qui est introuvable. Donc on ne peut pas contrôler son action du gouvernement. Et bien qu'on nous parle d'un régime parlementaire, régime par excellence, où le débat parlementaire se mène, où les ministres sont interpellés, le Premier ministre est interpellé, et ici, ce n'est pas le cas. Ah, lorsqu'il est question maintenant d'interpeller les ministres, ah, on trouve des occasions même de ne pas respecter mais les élus du peuple. Et c'est là où moi je dis, mais elle n'est pas la seule députée. Il y a plusieurs députés à l'Assemblée nationale. On ne va pas attendre à la fin de leur mandat pour commencer par visiter les populations pour dire, on a fait ceci, on a fait cela. D'accord. Mais ce qu'elle a encore relevé, c'est par rapport à la rencontre qui va y avoir le 4, en marge de la célébration de la date du 5 octobre, 36 ans après. Maintenant, qu'est-ce sera la suite? C'est là où, comme Sylvestre a le dit, elle interpelle le peuple togolais à se mettre debout pour mettre fin à ce système, à ce régime-là qui nous régente depuis des décennies.
1: On invitera bien sûr Mme Café Brigitte Adamawo Johnson dans cette émission pour justement nous faire le point dans cette émission justement. Alors, on va donner la parole à nos auditeurs 90 86 35 35 91 36 63 75 et bien sûr sur notre numéro WhatsApp aussi vous pouvez intervenir 90 45 78 57. Bien avant, nous faisons un clin d'œil à nos annonceurs.
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1: Nous sommes de retour dans cette émission Club de la Presse et maintenant nous nous ouvrons à vous. Vous pouvez nous appeler au 90 86 35 35 91 36 63 75. Nous avons notre premier auditeur en ligne. Allô?
14: Bonjour.
1: Bonjour Basile, comment vous allez?
14: Oui, heureusement, toujours. Hein.
1: D'accord, allez-y.
14: Bon, je salue les autres en studio. Pour leur dire quoi? Pour que moi-même je dise quoi d'abord?
1: Que... Oui, bien sûr, c'est ce qui nous intéresse, hein, ce que vous allez dire.
14: Oui. L'arrêt de la Cour de justice de la FEDEAO.
1: Allô, Basile?
14: Oui.
1: Vous nous avez suivi?
14: Oui, non?
1: Oui, mais on n'a pas parlé de l'arrêt.
14: Ah bon?
1: Oui.
14: Moi, j'ai entendu ça là-bas. Hein.
1: Non, on n'a pas parlé de l'arrêt.
14: Bon, ce que je veux dire, vous êtes sinon, quelqu'un a parlé de l'arrêt là-bas.
1: Non, les sujets débattus aujourd'hui, on n'a pas parlé de l'arrêt, Basile. On a parlé des éperviers, on a parlé justement de l'agression des journalistes.
14: Grâce, si c'est les éperviers, vous connaissez ma position. J'ai toujours dit que s'ils ont fait que ça leur a marché, il n'y a pas de problème. Mais moi, je ne suis pas de cœur avec eux. Parce que le pays ne marche pas. Le pays ne marche pas parce que les gens ont décidé ainsi. Voilà, on ne va pas aller chercher de midi à 14h. On ne peut pas faire souffrir tout un peuple. Nous sommes 9 millions. Il y a à peine 2 ou 3% de personnes qui font la misère à ce peuple. Et Massatra, on dit qu'il faut que le footballeur lui autre n'a qu'à marquer. Pourquoi? Pourquoi le football va marquer? Pour qu'on cache ce que les Togolais vivent comme misère? Ou bien c'est comment?
1: D'accord. Merci, Basile, pour votre intervention. Bonjour, Pascal. Ça fait plusieurs années que nous construisons notre équipe. Claude Leroy a pris 5 ans pour Paul Doité en a pris 3 et Daré un an et plus, alors qu'on n'a pas encore une équipe véritablement compétitive. Il vous faut alors combien d'années pour le faire? Et aujourd'hui, Neveu aussi est dans la construction, franchement. Et c'est Jérôme, bien sûr, qui nous envoie le message. 90 86 37 35. Allô?
15: Allô, bonjour Pascal.
1: Bonjour Monsieur Gado, comment vous allez?
15: Ça va très bien.
1: D'accord, allez-y.
15: Bon, est-ce que le plateau peut nous dire combien d'enquêtes on a pu fermer au Togo pour l'agression de son honorable Guy Sagnala? C'est pas encore fermé. Pourquoi? Pour le marché et Cara, Lomé, etc. Ça ne se ferme jamais. Pourquoi? C'est quand pour les perdus, moi je sais que nous n'irons pas loin. C'est pas mon souhait, même je savais que nous n'irons pas loin. Parce que les perdus marchent comme le pays. Les perdus marchent comme l'opposition. Tout marche comme des temps de scie. Merci et bonne journée.
1: Merci à vous pour votre intervention. Monsieur Gado, 90, 86, 35, 35. Allô? Allô, bonjour.
16: Bonjour, monsieur.
1: Oui, c'est monsieur?
16: C'est Alfred.
1: Pardon?
16: Alfred.
1: Monsieur Alfred, vous nous appelez d'où?
16: Je appelle de Nikonakwe.
1: De Nikonakwe. Allez-y, Alfred.
16: Oui, je salue tout le plateau.
1: Le plateau aussi vous salue.
16: Et je veux parler de l'enquête, et premièrement. Et au Togo, vraiment, c'est comme ceux qui nous dirigent ne nous considèrent pas, quoi. Ils nous prennent comme des animaux. Mais ils doivent savoir qu'un jour viendra, ils partiront. Ça, c'est très sûr. Et je ne sais pas s'ils ont été à l'école.
1: Ah, mais Alfred!
16: Ah oui?
1: Oui, mais nous avons des sujets, bien sûr, sur lesquels vous voulez bien vous prononcer. Là,
16: bien sûr.
1: Oui,
16: bien sûr.
1: Oui.
16: J'en viens. C'est justement à cause de ça que je parle. Je fais une petite introduction d'abord.
1: Non, s'il vous plaît. Puisque nous n'avons pas assez de temps. Alfred, nous n'avons pas assez de temps. Merci beaucoup, Alfred. On donne la parole à une autre personne. 90-86-35-35. Allô?
17: Allô, bonsoir.
1: Bonjour, comment vous allez?
17: Je vais bien. C'est Modeste.
1: C'est Modeste. Modeste, vous nous appelez de quel quartier?
17: Ben,
1: allez-y.
17: Sincèrement, j'ai décidé d'appeler pour ne pas être effacé. Et de les faire quoi.
1: Modeste, allez-y rapidement, s'il vous plaît.
17: Et sérieusement, on ne sait plus dans quel pays on est. Si ce matin, vous allez au niveau de la frontière, Cordelia-Copé, les bonnes dames qui vendent là-bas, ils ont cassé. Mais maintenant, elles sont là-bas sous leur parasol. On a encore amené les policiers, ils ont ramassé leurs affaires et les parasols aussi. Et ils ont chassé les bonnes dames là-bas. Les bonnes dames vont aller où? Alors qu'on est dans notre propre pays. Je vous remercie.
1: Merci à vous, Modeste, pour votre intervention. Allô?
18: Allô, bonjour.
1: Bonjour, madame ici, comment vous allez?
18: Je vais faire un coucou. Et un coucou à... aux prisonniers des catholiques de Dieu.
1: Allô, madame ici.
18: Allô,
1: madame. Nous n'avons pas assez de temps, s'il vous plaît. Allez-y rapidement. Allez-y tout droit au sujet.
18: Allô?
1: Au sujet du jour, s'il vous plaît.
18: Oui.
1: Nous n'avons pas assez de temps.
18: Pas assez de temps. Moi, j'ai dit, 63, 90, 2005, tout ça là, que de la violence pour conserver le pouvoir et détruire le pays et notre vie. Je crois que ça suffit. Ils doivent. passer la main, quoi, en gros, hein.
1: D'accord. Merci, merci, madame. Ici, 90, 86, 37, 35. Vous nous avez suivis. Et l'essentiel, c'est de se prononcer sur des sujets débattus ici au Club de la Presse, puisque c'est ça aussi le principe de l'émission. Nous vous donnons la parole pour que vous vous prononciez sur des sujets débattus ici au Club de la Presse. Allô?
19: Allô?
1: Oui, bonjour.
19: Bonjour, monsieur Maoto.
1: Monsieur Maoto, j'espère que vous allez bien.
19: D'abord, pour les épaisiers, nous ne travaillons pas assez au Togo. Nous n'avons pas de résultats. Maintenant, pourquoi le député ne peut pas aider les journalistes bastonnés au sein du CDPA pour aller porter plainte au cours de la CDAO? Demander une enquête au Togo, c'est jeter un pavé dans la mare. Donc, les gens sont déjà connus. Au sein de l'Yadema, on les appelle les mains incontrôlés. Depuis 2012, ils sont apparus. Qu'ils ont reconnu pas le pouvoir de eux-mêmes. Que les groupes, ce sont des groupes de France. Maintenant, il est seulement que vous allez investiguer pour savoir là où se situe leur cas au Togo. C'est ça. Merci.
1: Merci, monsieur Maoto, pour votre intervention. Nous allons recevoir le dernier auditeur pour le compte à l'heure de cette émission. Allô?
20: Allô?
1: Bonjour.
20: Bonjour, monsieur Pascal.
1: Oui, c'est monsieur?
20: C'est monsieur Yao de Zanguera.
1: Ah, monsieur Yao de Zanguera. Merci d'être là. Oui, allez-y.
20: Monsieur Pascal, vous savez ce qui me fait mal?
1: Non.
20: C'est que tout ce que vous dites là-bas ne fait ni chaud ni froid à quelqu'un. J'ai l'impression que vous perdez votre temps. Et c'est ça qui me fait, c'est ça qui me fait mal. Bon, moi, je voudrais dire ceci. Les enquêtes là. Vous croyez qu'un jour ça va aboutir? Monsieur Anani, Anani quoi?
1: Justin Anani.
20: Anani Justin. Je le remercie. Il a tout dit. Il a tout dit. Personne ne vous regarde. Les enquêtes là, c'est parce qu'on connaît tous ceux qui ont commis les sales, les bévues, qu'on les retrouve. Et puis, le Togo fait pitié finalement. Je ne sais pas si c'est en conçu le rapport de force. Est-ce qu'avec ce que nous faisons maintenant, est-ce que nous allons avoir gain de cause quelque part un jour? Chez moi, on dit à fortuné, mon adieu. Bonne émission.
1: Merci à vous, monsieur Yao, pour votre intervention. Monsieur Yao, c'est le dernier auditeur pour le compte à l'heure de cette émission. Bonjour, Pascal. Même dans le pays de Kasogo, les autorités respectent la population. Il y a même une certaine alternance et de la transparence. Mais chez nous, nous qui nous disons homo sapiens, c'est-à-dire des hommes doués de raison, nous sommes là à servir une seule personne. Vous avez parlé des députés du pouvoir, mais vous ne voyez pas qu'ils n'ont même pas l'heure de rêve pour eux-mêmes. Être au second rang leur suffit. Ils ne rêvent même pas de devenir un jour président de la République. C'est Sam qui nous écrit le message depuis Kégué. Nous revenons en plateau pour faire un dernier tour de table avant de mettre fin à l'émission. Sylvestre, vous avez suivi les uns et les autres. Réaction,
2: je vais peut-être rebondir par là où vous avez chuté tout à l'heure. En parlant donc de nos cadres, en parlant de nos responsables de ce pays, un jour, dites à quelqu'un que tu veux devenir président au Togo. Il te dira, oui, Baba dit Yana Moro. C'est-à-dire que les gens n'ont pas de rêve. Nos dirigeants n'ont pas de rêve pour ce pays. Parce que c'est les mêmes qui sont souvent entre deux avions. Ils regardent ce qui se fait ailleurs. Mais ils se contentent de ce qu'ils font ici, de ce que nous avons ici. Pas d'évolution. Regardez encore ce qui est fait au Bénin, où le président a découpé le pays en 6 pôles de développement, où lui-même il le présente avec fierté. Ici, rien. Même le ministère de la prospective a été supprimé depuis du gouvernement. Ça veut dire qu'on n'a pas d'ambition, on n'a pas de vision, on ne veut rien planifier pour ce pays. Et nous en sommes là. Pardon. Plus d'un demi-siècle de gouvernement, mais nous en sommes là au statu quo. Il n'y a qu'à que là-bas trop, quoi. Donc c'est difficile. Et là, je voulais peut-être en finir par là, puisque
1: allez-y.
2: Je voulais rebondir un peu sur ce que disait mon confrère
1: Basile.
2: Basile en début d'émission.
1: Basile Mignaké.
2: Basile Mignaké, en parlant donc du voile intégral. Et non, je vous dis, il ne faudrait pas qu'on soit dans l'émotion, il ne faudrait pas qu'on soit dans l'émotion pour glisser sur un terrain et je dirais, un peu haut pour aller sur un terrain glissant. Ce qui a été fait ou la décision qui a été prise par les responsables du CHU n'a rien donc de religion. Il ne faudrait pas qu'on puisse faire l'amalgame. La dame ou la personne qui est venue enlever le bébé, on a vu que la personne portait le voile intégral. Et donc, pour éviter que cela ne se reproduise, on a décidé aujourd'hui qu'il n'y aurait plus de voile intégral. Pas de voile, hein, il n'y aurait plus de voile intégral. Nos frères donc de la communauté musulmane, on le connaît, on des voiles et tout ça, avec le visage à découvert et tout. C'est joli, c'est bon, c'est beau. Mais c'est le voile intégral qui est interdit. Donc il ne faudrait pas que les gens disent non, qu'on a interviewé les chefs religieux, ils disent que c'est une stigmatisation. Non, pardon, n'allez pas sur ce terrain-là.
1: D'accord.
2: Respectons cette décision-là pour que ce que nous avons vu au CHU ne se reproduise.
1: D'accord. Abbas ?
3: Oui, c'est pour enchérir ce que Sylvestre a dit. Vous savez, l'habillement musulman, c'est un bon habillement. Mais du moment où on exagère un peu, excusez-moi le mot, ça frise un peu. On dit, c'est pour notre sécurité, pour la sécurité même de l'hôpital qui est là-bas. Et moi, j'aurais préféré même qu'on étende ça à d'autres unités dans les maternités. Parce que quand vous vous habillez en voile intégral, et puis l'hôpital, dans les affiches qu'il a mis, n'a pas interdit le port de voile intégral, de voile. Il a dit porter avec un visage qui se voit. Pas vous allez vous masquer comme des zorro. C'est ça qu'il faut interdire. Les gens s'habillent en zorro et sans le savoir, c'est que cette population-là, les gens vont imiter ces voiles-là, porter ces gens de voile et aller commettre des erreurs. Et ça expose cette communauté qui s'habille en ces voiles. Parce que demain, lorsqu'on voit, on va découvrir, c'est eux ça. C'est pour éviter tout ça, on dit, ne portez pas un voile intégral. Portez lorsque vous avez votre visage à découvert. Et on ne peut pas couvrir son visage. Vous rentrez dans un hôpital, vous êtes garanti. Mais vous portez ça, c'est que vous allez pouvoir commettre un crime comme ça s'est passé. Et c'est parce que ces voiles intégrales que, jusqu'à présent, les enquêtes n'ont pas encore abouti.
1: D'accord. Justin ?
21: Ben, on a écouté les uns les autres. J'ai l'impression que nous vivons dans un pays aujourd'hui où les Togolais sont devenus trop mesquins. On sait très bien les mots qui minent notre pays, qui empêchent que ce pays se développe. Le constat qui se fait aujourd'hui, notre génération est sacrifiée. Je dirais également que celle de nos petits frères également est sacrifiée. Mais si on ne fait pas attention, la génération également de nos enfants seront sacrifiés. Donc si ça ne va pas d'une voix unique, on dit non. Et on proteste. Mais lorsqu'on vit dans la mesquinerie, on fait semblant comme si ça va alors que ça ne va pas. Moi je dis que c'est très mal pour un pays. Pour une république, une minorité ne peut jamais l'empêcher de se développer.
1: Merci.
21: Et permettez que je souhaite également joyeux anniversaire à notre confrère Jérôme Sossou qui célèbre une bougie de
1: Jérôme a un anniversaire aujourd'hui.
21: Aujourd'hui, le 30 septembre. Joyeux
1: anniversaire à lui. Il nous suit 5 sur 5.
2: Il fait combien de fois l'anniversaire
21: dans la vie? Il faut lui poser la question.
1: Et salut Gamma, il en a déjà fêté.
2: Oui, quand on a fait, c'est une pique à Jérôme.
21: Salut Gamma, professeur de Souza, ton ami.
1: Oui, professeur de Souza, bien sûr. Saluons au passage. Il suit beaucoup cette émission.
21: Effectivement.
1: Merci à vous. Alors, on termine sur ce message. Bonjour à toute l'équipe de ce mercredi. Monsieur Sylvestre l'a bien dit. Nous sommes dans tout sauf dans une république, enfin dans une démocratie. Si les ministres ne répondent jamais aux interpellations à l'Assemblée, comprenons que c'est une manière de dire nous ne sommes pas là pour vous, nous ne vous devons rien. C'est Madame Sonia qui nous envoie ce message et c'est sur ce message que nous mettons un point final à cette émission. Merci à vous, Sylvestre Béni, d'être passé dans cette émission. Je rappelle que vous êtes le directeur de publication du journal La Manchette à Bassi Saka. Merci d'être passé dans cette émission. Vous êtes le directeur de publication du journal Le Magna Libéré, Justin Nani. Merci d'être passé aussi dans cette émission. Vous collaborez avec beaucoup de journaux, hein, journalistes, bien sûr, de votre état, bien sûr. Merci d'avoir contribué à ce débat. Merci à vous tous qui nous avez appelés, vous qui nous avez bien sûr appelés pour vos diverses contributions à ce débat. Merci à vous. Merci à Charity Senaya qui a assuré la mise en onde alors de cette émission avec bien sûr l'assistance de Thomas et Tekosida TV. Jérôme Dakouta a assuré la mise en ligne. Je suis Pascal Lossou. Moi, je vous retrouve demain jeudi pour un nouveau numéro de l'émission Club de la Presse. D'ici là, portez-vous bien. Au revoir.

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0: Mesdames et messieurs, bonjour et bienvenue. Vous êtes sur la 93.5, il est 13h, le journal, les titres. La diversité linguistique, les droits linguistiques et l'avenir des métiers de la traduction au cœur d'un colloque international ouvert à Lomé. La rencontre s'inscrit dans le cadre de la journée mondiale de la traduction célébrée ce mercredi. On en parle au début du journal. 2 ans après les violences survenues au siège de la CDPA, la députée Kafi Adjamagbo-Johnson interpelle le gouvernement sur les suites de l'enquête. La responsable politique s'est exprimée hier mardi face à la presse. Détails et précisions à suivre. Les informations étrangères meubleront cette édition. Et puis cette édition que nous bouclerons avec la page sportive qui nous sera présentée par Maxime Akakbo. À la mise en onde, Thomas Datevi, le journal, bienvenue.
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0: Une fois encore, bienvenue et bonne réception à toutes et à tous. La diversité linguistique et les droits linguistiques sont au cœur d'un colloque international ouvert depuis hier à Lomé. La rencontre organisée à l'occasion de la journée mondiale de la traduction célébrée aujourd'hui réunit des chercheurs et des professionnels de langue autour de l'avenir, des métiers de la traduction et de l'interprétation. Les échanges portent sur la place des langues africaines, les droits liés à leur usage et les évolutions du secteur face au développement de l'intelligence artificielle. Les participants réfléchissent ainsi aux changements que ces nouvelles technologies peuvent entraîner dans les pratiques de traduction et d'interprétation. Une édition placée sous le thème « Diversité des langues et droits linguistiques, le pouvoir de se faire comprendre ». Kekeli Akoué, président de l'Association des interprètes de conférences du Togo.
2: Les Nations Unies ont bien fait d'instaurer cette journée parce que la traduction est très méconnue. D'abord comme profession, méconnue du fait que souvent ceux qui exercent cette profession sont dans l'ombre. Et donc les Nations Unies ont pensé qu'il serait bien, très indiqué d'ailleurs, d'instituer cette journée pour valoriser la profession. Pourquoi il faut valoriser cette profession? C'est parce que la traduction ou le traducteur ou l'interprète de conférence joue un rôle primordial dans nos sociétés depuis la nuit des temps. Parce que c'est eux-mêmes qui servent de passerelle entre les cultures, entre les sociétés qui fondamentalement ne se comprenaient pas. Et grâce à cette vigilance intellectuelle, je dirais, rigueur intellectuelle, à leur dextérité, ils arrivent à relier les peuples, les sociétés. Donc je pense que c'est une très bonne idée. Et je profite de l'occasion pour remercier l'Université de Lomé et le comité d'organisateurs pour avoir repris le flambeau ici, au Togo, et tout faire pour que le Togo, qui est un creuset de plusieurs langues, de diversité culturelle, puisse également saisir cette opportunité pour valoriser d'abord les langues, valoriser les cultures et également le vivre en commun et l'unité nationale.
0: Et la rencontre doit également permettre de renforcer les collaborations entre les universités, les associations professionnelles, les institutions publiques, les organisations internationales et les acteurs du développement. Professeur Akboni Tarno, président du comité d'organisation.
3: Nous avons un colloque à l'occasion de la célébration de la journée mondiale de la traduction, célébrée chaque 30 septembre. Et cette année, nous avons souhaité animer un colloque scientifique qui va réunir des pays du monde entier. Particulièrement pour ce colloque, nous avons autour d'une dizaine de pays représentés avec le Togo. Ces pays sont là pour discuter du thème diversité linguistique et droit linguistique, le pouvoir de se faire comprendre. Et avec cette diversité de pays qu'il y a, cette diversité représente toute l'Afrique en quelque sorte et le monde entier. Et le monde entier renferme une multitude de langues. Et toute cette multitude-là de langues est parlée par des locuteurs. Et tous ces locuteurs devraient réussir à se comprendre. Aujourd'hui et demain, nous avons fini la cérémonie d'ouverture et la conférence inaugurale est en train d'avoir lieu. Et après cette conférence inaugurale, dans l'après-midi, nous ferons des communications sur le thème diversité linguistique, droit linguistique, la traduction et l'IA actuellement, parce que c'est le plus grand défi des traducteurs et des interprètes. Et donc toutes ces communications cet après-midi, suivies d'une plénière animée par notre secrétaire de l'AICT, qui va essayer de nous entretenir sur l'avenir du traducteur et de l'interprète à l'ère du numérique. Les communications continuent avant que nous ne puissions mettre un terme autour de midi sur la célébration de la journée mondiale de la traduction.
0: Et que comprendre du thème retenu par la Fédération internationale de la traduction, à savoir diversité des langues et droits linguistiques, le pouvoir de se faire comprendre, Kekeli Akoué que nous retrouvons.
2: imaginer une société où les habitants ne se comprennent pas. Et les Nations Unies ont bien fait de l'ériger en droit. Parce que, en fait, le citoyen a le droit de se faire comprendre. Imaginez quelqu'un, un justiciable, qui est à un procès et le jugement final lui est rendu dans une langue qu'il ne comprend pas. Donc c'est comme si on violait son droit. Donc c'est pour cela que nous insistons sur le fait que chaque citoyen, où qu'il soit, quel que soit son rang dans la société, a le droit de se faire comprendre. Et c'est pour cela d'ailleurs que j'insistais sur l'importance pour nous également de tout faire pour que nos langues nationales soient reconnues dans le système de gouvernance mondiale, de manière à ce que nos citoyens, dans les coins les plus reculés, ne se sentent pas lésés, laissés à la traîne du simple fait que leurs droits de se faire comprendre soient violés.
4: Aujourd'hui, la traduction face aux nouvelles technologies, est-ce que vous avez encore de l'avenir ?
2: La question, elle est toute pertinente, récurrente d'ailleurs. Je peux vous dire, la main sur le cœur, que nous avons encore de beaux jours devant nous. L'ordinateur, les robots, l'intelligence artificielle sait traduire, mais il y a des tournures, des nuances culturelles que la machine ne peut pas comprendre. Et c'est pour cela que nous, au niveau de l'association des interprètes de conférence du Togo, nous faisons tout pour remettre au cœur même de la profession l'être humain.
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0: Nous poursuivons l'actualité. 2 ans après l'agression du parlementaire Guy Marusanya, de membres de la DMP et de journalistes au siège de la CDP à Lomé, la députée Kafua Jamagbo-Johnson réclame les résultats de l'enquête. Au cours d'une conférence de presse tenue hier à Lomé, elle demande au gouvernement de faire le point sur les investigations et de préciser les suites données à cette affaire. Pour la députée, l'absence de résultats clairement communiqués 2 ans après les faits soulève des interrogations sur le suivi du dossier. Elle souhaite donc que les autorités indiquent où en est l'enquête et que les conclusions des investigations soient rendues publiques. Kafua Jamagbo-Johnson, que nous écoutons.
6: Je voudrais d'abord vous faire remarquer que cette reddition de compte a coïncidé avec une date, celle du 29 septembre, qui nous rappelle les événements malheureux et dramatiques auxquels nous avons été victimes en ce lieu même, le 29 septembre 2024. Pour nous, c'était important de choisir cette date précise pour faire la reddition de compte, pour envoyer un message très clair au régime en place. Nous n'avons pas oublié l'agression barbare du 9 septembre 2024. Nous ne l'oublierons jamais et nous demandons des comptes. Nous voulons savoir quels sont les auteurs, quelles sont les mesures qui seront prises ou qui ont été prises pour leur appliquer la loi et qu'est-ce qui sera fait pour réparer les torts qui ont été causés aux victimes.
0: Et durant la rencontre, la députée a par ailleurs présenté son rapport d'activité parlementaire, une présentation qui s'inscrit selon la parlementaire dans une démarche de compte rendu de son activité aux citoyens. Kafua Jamagbo-Johnson, que nous retrouvons.
6: Il n'y a que dans un pays comme le Togo où la démocratie est de façade, où les élus pensent qu'ils sont redevables à quelqu'un qui les a nommés. Donc pour moi, c'est vraiment une responsabilité envers les populations. Et j'ai rendu compte d'abord sur le plan du travail législatif qui se fait à l'Assemblée et j'ai passé en revue un certain nombre de lois pour lesquelles j'ai dû décider de voter dans le sens contraire à ce que la majorité des députés a voté parce que il fallait absolument préserver les intérêts des populations. C'était le cas pour la loi sur la prolongation de l'état d'urgence. Ça a été le cas de la loi sur les aires protégées. Il y a des projets de loi pour lesquels je me suis battu, comme la loi sur la liberté d'association, la loi sur l'écosystème d'innovation, qui est une loi très importante pour le développement du pays dans le contexte de l'intelligence artificielle. Ce projet de loi n'était pas du tout à la hauteur et je l'ai dit heureusement que le régime l'a retiré au même titre que la loi sur la liberté d'association.
0: Le patronat de la presse togolaise PPT revient également sur l'agression des 6 journalistes survenus il y a 2 ans au siège de la CDPA et demande que la procédure judiciaire connaisse une avancée. Dans un communiqué publié hier, l'organisation réclame une enquête sur le comportement des forces de l'ordre présentes sur les lieux au moment des faits. 2 ans après cette agression, le PPT affirme qu'aucune interpellation n'a encore eu lieu et qu'aucune information officielle n'a été communiquée sur l'évolution des enquêtes annoncées. L'organisation demande donc que les personnes impliquées dans les violences soient identifiées et que les responsabilités soient établies. Le patronat de la presse togolaise souhaite également que les circonstances dans lesquelles les forces de l'ordre présentes sur les lieux ont réagi face l'objet d'un examen. Il réaffirme enfin son soutien aux six journalistes et appelle à garantir des conditions sécurisées pour l'exercice du métier de journaliste.
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0: Le Togo mise sur ses atouts logistiques pour séduire les investisseurs russes. Hier, la Chambre de commerce et d'industrie du Togo, CCI Togo, a organisé à Lomé une séance d'échange entre opérateurs économiques togolais et russes. Cette rencontre s'inscrit dans le cadre de la première session de la commission mixte intergouvernementale entre le Togo et la Russie. L'objectif pour les autorités togolaises est de renforcer la coopération économique avec Moscou en s'appuyant sur les atouts logistiques dont dispose le Togo, notamment son port en eau profonde et sa plateforme aéroportuaire, afin de développer les échanges commerciaux entre les deux pays. À cette occasion, le président du CCI Togo, Kwasi Simenu, est revenu sur les enjeux de cette coopération. Nous l'écoutons.
7: Notre pays dispose d'une économie ouverte. Le Togo n'est donc pas seulement un marché national. Il est une porte d'entrée vers un espace ouest-africain de plus de 460 millions d'habitants. L'ambition du pays est donc de faire de Lomé non seulement un port, mais une véritable plateforme d'accès au marché de l'Afrique de l'Ouest. Voilà pourquoi nous vous adressons aujourd'hui ce message particulier. Nous ne souhaitons pas seulement vendre et acheter, nous souhaitons produire ensemble. Nous voulons voir davantage de produits togolais accéder au marché russe et davantage d'entreprises russes utiliser le Togo comme plateforme pour développer leurs activités en Afrique de l'Ouest. Les échanges existent déjà et constituent une base sur laquelle nous pouvons construire. Les possibilités de coopération sont nombreuses, notamment dans l'agriculture et l'agro-industrie. Les mines, l'énergie et les ressources naturelles, les infrastructures, le transport, la logistique et l'industrie manufacturière, le numérique, les technologies, la santé, ainsi que la formation professionnelle, le développement des compétences et le commerce régional.
0: Et à l'issue de la rencontre, les opérateurs économiques togolais présents ont salué cette initiative qu'ils jugent porteuse d'opportunités pour le secteur privé national. Et à cet effet, nous écoutons l'un des opérateurs économiques.
8: Cette rencontre, premièrement, permet que nous puissions quand même commencer par rêver. C'est-à-dire que le Togo, par rapport à la Russie, c'est David et Goliath, quoi. Ça, c'est la première chose. La deuxième chose, effectivement, nous avons vu qu'ils sont venus avec un agenda clair. Et l'exemple que le représentant avait donné, c'est un exemple où il peut participer, nous aider, accompagner. Mais nous comprenons que chacun est toujours à la cour de sa survie. Donc, le Togo doit se préparer. Personnellement, en tant qu'opérateur économique, moi, je suis convaincu que nous devons aussi travailler pour pouvoir affronter ces genres de rencontres. On doit être prêt. Donc actuellement, chacun a un agenda. Mais quel est l'agenda que nous on a vis-à-vis de cette rencontre? Moi, je vais encourager un écosystème où nous pouvons être bien formés pour ces genres de rencontres. Parce que nous avons vu, le Togo est un pays d'attraction. Nous le voyons. Pourquoi tout ce monde-là vient? C'est parce qu'ils ont vu quelque chose. Mais il ne faut pas que nous nous restions encore et qu'on observe et ça nous rate. C'est ce que moi, je peux conseiller. En tant qu'opérateur économique, il faut que nous nous documentons, il faut que nous nous préparons parce que c'est un terrain de gagnant-gagnant. Si vous n'êtes pas préparé, vous n'avez pas un plan stratégique, vous allez travailler pour les autres.

0: Quelques notes hors de nos frontières. En République démocratique du Congo, l'Assemblée nationale a officiellement déclaré recevable le nouveau projet de loi portant lutte contre la corruption porté par le ministre de la Justice et garde des Sceaux. Le texte s'articule autour de trois piliers majeurs, notamment la prévention, la détection et la répression. Selon le ministre de la Justice, ces tests visent à combler les lacunes de l'arsenal juridique actuel adopté en Conseil des ministres le 26 juin dernier. Il introduit des moyens d'investigation modernes tels que la surveillance électronique, la filature, l'infiltration ou les écoutes téléphoniques. Parmi les innovations, le projet élargit l'obligation de déclaration de patrimoine à tout agent public. Cette réforme intervient dans un contexte où la corruption demeure considérée comme un frein à la bonne gouvernance, à la gestion efficace des ressources publiques et à la confiance des citoyens dans les institutions. Au Cameroun, la multiplication des féminicides, la forme la plus extrême des violences faites aux femmes, suscite une mobilisation croissante de la société civile. Entre janvier et septembre, 60 cas de femmes tuées auraient été recensés selon les données avancées dans le cadre de cette mobilisation. Face à cette situation, des manifestations sont organisées à Yaoundé pour dénoncer les violences faites aux femmes et réclamer davantage de justice. Les familles des victimes demandent aux autorités de renforcer les mesures de protection et de faire avancer les procédures judiciaires afin que les responsables soient poursuivis. Une mobilisation qui s'étend jusqu'au monde du sport avec la footballeuse camerounaise Adiara Njoa qui appelle à dire stop au féminicide. Elle estime qu'être une femme au Cameroun ne devrait pas constituer une prise de risque et demande des sanctions concrètes de la justice face à ces violences.
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0: 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La page sportive, la présentation, elle est signée Maxime Akaku.
2: Nous démarrons avec la Coupe du Monde de Maracana. Exploit majuscule pour les épervés du Maracana. Le Togo s'est offert une victoire de prestige face à la France 4-2 au terme d'un match à rebondissement et d'une intensité incroyable. Pourtant, tout n'a pas été simple pour les Togolais. Alors qu'ils menaient au score, les hommes ont été réduits après l'expulsion de Nicolas Safanou dans le deuxième tiers-temps pour un geste jugé rude sur son adversaire. Pendant plus de 15 minutes, le Togo a dû jouer en infériorité numérique. C'est là que le mental togolais a fait la différence. Depuis le Cameroun, voici la réaction du coach des éperviers maracaniens du Togo, Amadou Boukari.
3: Bien préparé la manche qui arrive, c'est-à-dire les quarts de finale. Vous savez, le niveau commence par être élevé, comme je l'ai dit l'autre fois. Aujourd'hui, on a assisté à un autre match de nos amis français et ça nous a fait croire, même si on a terminé le match, depuis que l'on s'est préparé pour. Rien n'a changé dans notre configuration, on a toujours notre manière de jouer, heureusement. Et ça a donné le résultat que vous connaissez. Bon, ça arrive, ce sont des fins de jeu, il faut l'accepter. Et heureusement que lors de nos préparatifs, lors de nos séances, et on s'est beaucoup préparé, on s'est beaucoup appelé à cette histoire de jouer en autorité numérique. Aujourd'hui, Dieu merci, lorsqu'il y a eu cette situation, vous allez remarquer qu'on a procédé à des petits changements, à des petits remplacements. Et ça a marché. Donc, et je dirais, on a prévu, on avait tout prévu. Mais on ne souhaiterait plus jouer à ça.
2: À l'instant, le coach des éperviers maracaniens, Amadou Boukari, porté par un grand et des Madjokblé, auteur d'un doublé. Les éperviers n'ont jamais lâché. Kang Beni, Kossi et Ina Akuta ont complété le festival offensif pour sceller une victoire héroïque 4-2 face à la France. Avec ce succès, le Togo montre qu'il faudra compter sur lui dans cette Coupe du Monde de Maracana qui se joue au Cameroun. Une équipe solidaire, combative et clinique devant les buts et des Madjokblé a été d'ailleurs élu en du match, on l'écoute.
3: En fait, on était piqué par l'adversaire dès le début du match. Donc, notre orgueil a été touché, donc on a dû se ressaisir et on a fait le job. On s'est remobilisé, je peux dire. Parce que si on laissait la France gagner, on aurait été touché dans l'âme. Donc, on voulait bien terminer les phases de poule et on a su bien se rebondir. Donc, on rend grâce à Dieu. Je dirais le travail collectif.
4: parce que sans la passe des coéquipiers, je pouvais pas marquer les buts. Donc je tiens à les remercier tout d'abord. Et l'avenir nous dira.
2: Après Maracana, par en football, le Togo chute à Ndola face à la Zambie 2-0. Les éperviers du Togo ont concédé leur première défaite dans les éliminatoires de la CAN 2027. En déplacement, ce mardi à Ndola, les éperviers se sont inclinés 2-0 face à la Zambie pour le compte de la deuxième journée du groupe I. C'est la première défaite de l'ère Patrice Neveu. Invaincu depuis son arrivée à la tête de la sélection, le technicien français a vu son équipe être cueillie à froid. Dès la troisième minute, Albert Kangwanda a pris Malcolm Barcola d'une frappe en pivot pour ouvrir le score. La rencontre a ensuite été marquée par un fait inhabituel. Peu après le quart d'heure de jeu, une panne de plusieurs projecteurs a plongé une partie du stade dans l'obscurité, obligeant l'arbitre à interrompre le match pendant près de 18 minutes. À la reprise, le Togo a tenté de réagir. Les hommes de Patrice Neveu ont eu la possession 61% et se sont procurés des occasions, notamment par Steven Nador, dont la frappe a frôlé le poteau, puis par faute de là-bas avec un lobe de près de 40 mètres. Mais les éperviers n'ont cadré qu'une seule frappe sur 12 tentatives. À force de pousser sans concrétiser, les Togolais se sont fait punir dans le temps additionnel. Entré en jeu, Elia Mandadji a inscrit le but du break à la 95e minute. Avec ce revers, le Togo redescend à la 3e place du groupe I avec 3 points derrière la Zambie, 3 points également et l'Algérie, 4 points. Les éperviers devront se relancer en novembre lors de la double confrontation décisive face à l'Algérie. Nous écoutons le sélectionneur des Éperviers, Patrice Neveu, qui fait l'analyse du match.
5: Je pense que l'équipe zambienne a joué avec son potentiel, comme on le connaît. Vous avez des joueurs de très très bonne qualité. Après, pratiquer un football que je connais, qui est tout à fait respectable. Mes joueurs ont répondu sur le terrain, au niveau footballistique, pour moi, favorablement. Après, on n'a pas finalisé nos actions, après nos actions de but qu'on aurait pu finir. Je pense qu'on n'a pas suffisamment, quand même, mis en danger le gardien. Et voilà, offensivement, on n'a pas suffisamment pesé et suffisamment, voilà. Moi, je suis satisfait de la prestation de mes joueurs, qui ont été très combatifs, qui, sur la deuxième mi-temps, ont pris le jeu à leur compte. On a démontré, je dirais, sur le terrain, notamment en deuxième mi-temps, qu'on était une équipe en tout cas courageuse et qui savait aussi pratiquer un bon football. Malheureusement, on a pris un premier but rapidement qui nous a quand même mis en difficulté et qu'à part ce qu'on avait largement la possibilité de revenir. Le score, pour moi, personnellement, ne reflète absolument pas la physionomie de la partie. La Zambie a gagné 2-0. Je ne vais pas du tout vous parler, comment dirais-je, de ce que tout le monde a vu. Simplement, je suis un peu désolé et je vais tout faire avec mes joueurs. On doit se faire respecter, beaucoup plus que ça. À chacun sa vision par rapport à l'analyse globale du match. Je laisse à chacun l'analyse du match. Mais je dis qu'on doit respecter le Togo. Ça, c'est ce que je veux dire, le peuple togolais, encore que moi je représente en tant que sélectionneur, je souhaite qu'il soit respecté.

Et c'est sur cette note sportive, ces mots d'espoir de Patrice Neveu que nous bouclons cette édition. Mesdames et messieurs, merci de nous avoir suivis. À la mise en onde, Thomas Datevi. Merci également à l'ensemble de la rédaction. Le programme se poursuit et très bon après-midi à vous.

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0: Messieurs et dames, bonjour. Encore un nouveau numéro de l'émission Parole à l'auditeur. Michel Tomega assure la mise en onde technique et à la production, je suis Yves Dessous-Leblanc. Nous vous donnons le micro en cœur cette semaine pour nous faire part de votre opinion, commentaire et analyse sur une situation donnée. Dans ce nouveau numéro de votre émission Parole à l'auditeur, nous allons ensemble essayer de comprendre la crise qui mine la classe politique togolaise, notamment la classe politique de l'opposition togolaise depuis toujours. Selon vous, qu'est-ce qui explique la crise qui gangrène la classe politique de l'opposition togolaise et quelle serait la solution pour endiguer cette crise permanente au sein de l'opposition togolaise? Les auditeurs se prononcent en donnant leur avis à travers leurs commentaires et analyses. Nous les suivons.
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2: Le vrai problème au sein de la classe politique, au fait, c'est l'égoïsme. Souvent, c'est parce que d'autres pensent que l'autre est plus grand, l'autre est plus responsable que moi, donc on ne veut pas s'aider. Alors que dans la vie, le plus petit peut devenir plus grand, le plus grand également peut devenir petit. Et si on n'a pas vraiment ce sens de la compréhension de la chose publique et de la chose politique, nous aurons toujours des problèmes. À un moment donné, il faut que quelqu'un soit petit pour que l'autre soit grand. Quand vous prenez l'exemple du Sénégal, vous savez, si aujourd'hui Faye est président, c'est parce que quelque part, il faut reconnaître que Sanko a fait également des sacrifices. À un moment donné, dans la classe politique au Togo, il faut faire des sacrifices. Si on ne fait pas des sacrifices, on ne peut pas avancer. Ça, il faut qu'on se dise la vérité. Je vous dis que si entre Faye et Sanko, si c'était au Togo, ils ne seront pas au pouvoir. Parce que l'autre va dire non, c'est moi. Si ce n'est pas moi, ça peut rester. Mais au Sénégal, à un moment donné, Sanko a dit non. C'est vrai que j'ai des difficultés, mais toi tu peux aller. Et aujourd'hui, il gouverne, il gère le pays. Donc à un moment donné, je crois qu'il faut que les gens puissent laisser un peu leur ego et se dire que l'intérêt d'abord de la nation, l'intérêt d'abord de la population. Et après tout, on peut régler nos affaires en interne. Depuis 90, des coalitions se sont formées. À un moment donné, on voit que ça n'avance pas. Les coalitions se construisent et se déconstruisent encore. Donc, quelque part, à un moment donné, il faut que les gens se disent, laissons l'égoïsme de côté, laissons le moi de côté et formons vraiment une coalition où on peut discuter des intérêts du pays. Et en le faisant ainsi, vous allez voir même que celui qui est en face de vous sera rassuré qu'effectivement ceux-là, ils veulent le bien du pays. Et vous allez pourront aller ensemble. Ce n'est pas ceux qui sont en face là ne veulent pas, mais quelque part, ils ne sont pas rassurés de ce que demain sera de ce pays. Donc, à un moment donné, qu'il faut que les gens se disent, la chose publique là, c'est pour nous. La chose publique, ce n'est pas pour un clan. Et lorsque nous allons nous entendre de gérer l'assaut public, vous voyez que les choses iront bien. Donc, à un moment donné, laissons-le-moi tomber et évoluons ensemble dans le nous. Mais si l'égoïsme, nous ne laissons pas l'égoïsme de côté, nous ne pourrons pas avancer dans ce pays. Le problème, ce n'est pas seulement les élections. Et c'est ce que nous constatons. Ce n'est pas seulement les élections, mais ce que nous constatons. Quand vous allez voir qu'à la porte des élections, il y a des coalitions qui se forment. À la porte des élections, vous allez voir tel dit je ne vais pas, tel dit je vais. Et finalement, on ne sait plus ce qui se passe. Regardez par exemple le Parti Unir. Quand le Parti Unir décide de ne pas faire quelque chose, mais tout le monde se plie. Est-ce que vous allez voir au Parti Unir qu'on prend une décision et un membre va sortir pour dire que lui n'est pas d'accord avec la décision du président? Mais ce n'est pas possible. Donc je crois qu'à un moment donné, il faut qu'au sein des partis politiques, il puisse avoir une discipline. S'il n'y a pas de discipline, nous allons voler à vos loups. Et ce que nous sommes en train de constater, et ce que nous sommes en train de voir dans notre pays, s'il n'y a pas une discipline, il n'y a pas vraiment une règle tracée par rapport à la vie de notre parti. Mais écoutez, on crée un parti à des règlements intérieurs qui régit un parti politique. Le moment où vous ne respectez pas le règlement intérieur du parti politique, mais attendez-vous à des sanctions. Donc je crois qu'aujourd'hui, il faut qu'on puisse évoluer là. Nous voulons gouverner le pays sans discipliner. Si on n'est pas discipliné dans un parti, ce n'est pas quand nous serons au sommet de l'État que nous serons disciplinés. Donc je crois qu'il faudrait que les gens réfléchissent mieux pour se dire, oui, nous sommes dans un parti politique, mais il faut que nous puissions garder la ligne éditoriale du parti et nous puissions garder également la discipline du parti.
3: Je crois que la crise politique togolaise est profonde, a des racines vraiment profondes. Et cela, je crois que ça remonte depuis l'avènement du 5 octobre 90 avec l'aspiration du peuple togolais à la démocratie, à la liberté, à liberté d'expression, liberté de manifestation et surtout à la démocratie. Donc cela a été le soubassement jusqu'à ce que la conférence nationale n'ait lieu en 91, et qui a été couronnée par une constitution. Mais avec cette constitution, je crois que ce qui devrait suivre, c'était les élections présidentielles, et cela a occasionné des appétits au sein des acteurs politiques de l'opposition qui étaient au centre de la conférence nationale souveraine. Et cela a continué par la suite avec ce que je dirais une élection législative de 94 auquel certains acteurs de l'opposition ont pris part et d'autres non. Et donc à partir de là, ceux qui n'ont pas participé à ces élections ont gardé, je dirais, des dents contre ceux qui y ont participé. Et ce clivage s'est perpétué jusqu'en, disons, en 2004, ou avec les 22 engagements auxquels le Togo avait souscrit suite aux querelles intestines entre la classe politique togolaise. Donc, ceci étant, ça, normalement, ça devait, avec les 22 engagements auxquels le Togo a souscrit auprès de l'Union européenne à l'époque, cela devait déboucher sur l'organisation des élections locales, puisque c'était ça ce qui était recommandé aux acteurs politiques, de commencer les échéances par les élections locales. Mais beaucoup n'ont pas adhéré à cela. Ils ont voulu qu'on parte plutôt des élections présidentielles. Et donc, on en était là quand, subitement, un an plus tard, après l'adoption de ces 22 engagements auxquels le Togo a souscrit devant l'Union européenne, en 2005, un an après donc, Adama a succombé. Alors, cela a fait que les acteurs politiques de l'opposition ne se faisaient pas confiance. Il y a ce qu'on appelle le dénigrement, la médisance, des coups bas, des pots de banane que les uns et les autres se jetaient. Alors que l'objectif qui sous-tendait la conférence nationale, c'est de parvenir à une alternance politique. Mais cet objectif premier a rapidement laissé place à des querelles intestines. Alors, ça fait que d'année en année, cela s'est perpétué. La méfiance entre les acteurs politiques a perduré jusqu'à ce jour. Et au-delà de cette méfiance, il y a ce que nous appelons l'ego. L'ego entre les acteurs politiques, c'est-à-dire que si ce n'est pas moi, mon camarade de Luis, lui non plus, ne va émerger. Donc c'est ça, cet ego qui a aussi gangréné surtout la classe politique de l'opposition jusqu'à aujourd'hui. Et nous sommes en 2025, ça fait banalement 35 ans de lutte politique. Et si au bout de 35 ans, un objectif qu'on s'est fixé, et pendant 35 ans on n'a pas atteint cet objectif, si on est vraiment un homme raisonnable, je crois qu'il est question de se poser les bonnes questions pour dire que 35 ans de lutte c'est trop, il faut revoir les méthodes de lutte pour voir si l'objectif auquel on aspirait depuis 35 ans, on n'a pas pu l'atteindre, est-ce qu'il n'est pas temps de revoir ces stratégies de lutte. Sinon, après 35 ans, je crois qu'un homme doué de raison, on doit quand même se poser les bonnes questions. Et donc, c'est ce qui justifie aujourd'hui ce que nous avons dans notre pays. Donc, c'est surtout la médisance, les pots de banane et surtout l'ego. L'ego est un élément majeur qui a cristallisé l'attente ou bien la vision ou bien l'aspiration profonde du peuple togolais pendant les 35 ans de lutte de l'opposition. Il est clair qu'aujourd'hui, l'opposition doit revoir sa copie pour voir si, en changeant de fusil d'épaule, l'alternance peut être une réalité dans notre pays.
4: Non, cette crise, elle ne date pas d'aujourd'hui. C'est vrai qu'il y a crise, et on le sent depuis l'avènement des mouvements démocratiques. Il y a une crise qui était née suite à des incompréhensions et suite à des vérités d'hégémonie de la part des acteurs politiques. Mais ce qu'on a constaté, c'est que depuis 1993, avant d'aller même à l'élection présidentielle, il y avait une entente au niveau de l'opposition, mais à la dernière minute, il y a une bonne partie de l'opposition qui a tourné dos au candidat unique à l'époque. Et donc, si vous lisez bien les choses, c'est que depuis le code 1, le code 2, depuis la naissance des coalitions, ces dernières années, les 20 dernières années, vous avez entendu parler de CST, du FRAC et beaucoup d'autres. C'est que l'opposition est plurielle au Togo et à chaque fois, elle n'a pas dégagé un leadership fort. À un moment donné, lorsque Gilles-Christ Olympio, qui vraiment tirait l'opposition. Vous avez vu à l'interne, il y avait le CAR et la CDBA qui s'opposaient donc à Jésus-Christ et Olympio. Et par après, vous avez vu comment au niveau de l'ANC, quand l'ANC avançait, à un moment donné, il y a eu le mouvement de Tiki à Tchadam d'abord. Et après, il y a eu cette entente entre l'ancien prélat Kodjo et l'ancien premier ministre Agbemi Kodjo. Et donc, c'était un bloc qui vraiment s'affrontait à l'ANC. Et vous avez vu les résultats des élections de 2020. L'ANC a été écrasé carrément. Et depuis ce temps-là, vous voyez, l'ANC est de son côté, la DMP qui s'est vidée maintenant, qui devient l'UMP. Donc vous voyez que c'est une question de leadership. Ça dit que quand il y a une opposition qui ne veut pas voir quelqu'un diriger, dégager un leadership et que les autres vont suivre, chacun veut être devant. Personne ne veut rester derrière. Voilà, c'est les conséquences que nous vivons. Et cette crise ne fait que arranger le pouvoir qui continue à avancer allègrement et qui a encore de beaux jours devant lui parce que l'opposition n'a jamais compris comme ailleurs qu'il fallait, il faut s'accouder, il faut être ensemble pour défendre des objectifs clairs, des objectifs précis. C'est des gens qui sont là, qui font beaucoup d'affaires avec leur parti politique que de vouloir l'intérêt du peuple ou de pouvoir arracher le pouvoir. On crée le parti, c'est pour faire des armes, du business. La nuit, on va négocier clandestinement. Quand on va à l'autre, on est contre les... Ça fait 34 ans que l'opposition végète dans cette situation. C'est dommage. C'est l'ego démesuré des uns les autres.
5: Je crois qu'il y a un élément fondamental qui fait qu'on a une crise en permanence au niveau de l'opposition togolaise. C'est l'intérêt personnel. C'est la culture excessive de l'intérêt personnel. Ça dit que les gens qui se disent opposants, et même ceux qui sont au pouvoir, ne mettent jamais l'intérêt général et l'intérêt du pays en avant. Quand vous avez l'intérêt du pays en avant, vous pouvez faire abstraction de beaucoup de choses. Vous pouvez pardonner beaucoup de choses. Vous pouvez laisser passer beaucoup de choses. Mais quand vous avez votre intérêt personnel à cœur, et c'est ça qui vous préoccupe, eh bien, vous ne laissez rien passer. Vous travaillez pour cet intérêt personnel. Et c'est ça. C'est ça qui fait que, en politique, les gens trahissent. C'est ça qui fait que, en politique, les gens ne veulent pas se tolérer. C'est ça qui fait que, en politique, des gens pensent tirer toujours la couverture vers eux. Je crois que le nœud fondamental, c'est l'intérêt personnel. Il faudrait cultiver l'intérêt général. Il faudrait cultiver l'amour du pays, l'amour de la patrie, l'amour du prochain. Et je crois que si on cultive ça, on finit par s'accepter et on finit par avancer ensemble.
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6: Vous avez bien fait le constat selon lequel, à la veille de chaque échéance électorale, nous avons toujours des bobos ou bien des conflits entre les partis politiques de l'opposition. Et les gens se tirent entre eux, que ce soit entre les leaders ou même entre les militants, tant physique que sur les réseaux sociaux. Qu'est-ce qui explique tout ça? Simplement, je dirais que c'est un conflit de leadership où on se dit que si ce n'est pas moi, ça ne peut pas être l'autre. C'est le mal qui a toujours gangréné, à mon avis, notre opposition depuis que le vent démocratique a commencé dans notre pays. Un parti X peut faire une bonne proposition, mais étant donné que ce n'est pas le parti Y qui l'a émise, il a de la peine à soutenir cette proposition et lui aussi vient avec une autre proposition. Donc c'est ainsi que nous avons toujours évolué pendant ces 30 dernières années. Malheureusement, au lieu de se ressaisir pour se corriger, nous constatons qu'il continue d'évoluer avec cette maladie qui s'aggrave d'année en année. Solution un jour, je ne pense pas, plutôt je dirais que ça profite plutôt au parti au pouvoir. Des fois, ils se disent que c'est le parti au pouvoir qui a créé ça. Mais je me dis que c'est un peu idiot. Pendant 30 ans, si vous vous laissez être berné par un parti au pouvoir, bon, est-ce que c'est vrai ou faux? Je ne sais pas encore. Maintenant, si c'est vrai et que pendant 30 ans, vous vous laissez berner par le parti au pouvoir, ça veut dire que vous ne foutez rien, déguépissez. Laisser le plancher pour faire venir d'autres leaders qui peuvent vraiment faire l'affaire. D'autres leaders qui ne peuvent pas être bernés, entre griffes par le parti au pouvoir. Naturellement, tout parti au pouvoir va chercher toujours à fragiliser son opposition. Mais si vous, opposants, vous ne vous assumez pas, vous continuez toujours à fredonner la même chanson et le parti au pouvoir continuera pas à se renforcer au pouvoir.
7: Je dirais la crise que nous constatons au niveau de la classe politique togolaise ne date pas d'aujourd'hui. À chaque élection, ça crise. Et pour expliquer cette crise, moi je le résume en un seul mot, c'est l'égoïsme en fait. Si ce n'est pas moi, ce ne serait personne d'autre. C'est l'égoïsme, c'est tout. Et je dirais aussi, c'est une question d'organisation. C'est une question d'organisation. Il est remarqué et que c'est à la veille des échéances électorales qu'on remarque l'opposition, que l'opposition se réveille, se fait entendre. À part les échéances électorales, on ne les voit plus, c'est tout.
8: Au niveau de la classe politique togolaise, c'est un problème d'ego. Hein, nous n'avons pas dans le pays des gens qui ont la dimension de ce qu'on appelle des hommes d'État, c'est-à-dire qui font passer l'intérêt de la nation avant l'intérêt, leur propre intérêt. Bien sûr, c'est très difficile d'aller en politique si on n'a pas d'ambition, parce que c'est un champ difficile. Mais il faut réussir à mettre devant les intérêts de la population. Et cet exercice difficile, nous n'arrivons pas à le réussir au Togo, tant au niveau du pouvoir que de l'opposition. Aujourd'hui, le Togo a besoin d'un modus vivendi. Hein. On ne peut que s'entendre dans l'intérêt général. Mais on n'y arrive jamais. C'est un problème d'ego. Et le problème d'ego, c'est un problème explosif. Hein. Et comme le diraient des mathématiciens, c'est sans solution. C'est sans solution. On est dans l'impasse. C'est ça la réalité. C'est l'ego. C'est l'ego. Il n'y a rien. Lorsque ceux qui sont à la tête ont perdu la tête, ça devient très compliqué. Et très compliqué parce que c'est la tête qui règle les choses. Vous savez, nous autres hommes, nous avons tous le cœur malade. Hein. Tous les cœurs des hommes sont toujours malades. Mais ce qui permet à l'homme d'être debout, c'est la tête qui est le grand réglage. Et si vous perdez la tête, alors vous êtes foutu. En attendant un jour que la tête revienne, eh bien, nous allons en souffrir. Et c'est ça qui fait que notre souffrance perdure. Les peuples souffrent et personne ne les regarde parce qu'un égoïste, il est capable de sacrifier 1 million de personnes pour lui seul. Hein. Hein. Mais pas seulement pour sa vie, mais pour un plan de lentilles, pour deux gagondins, il est capable de le faire. Hein, c'est ça l'ego. Hein, c'est un mal terrible. Lorsque je parle d'ego, je parle d'argent, je parle du pouvoir. Et c'est le moment où les enjeux deviennent réels et où on a toutes les opportunités de satisfaire son ego. Et lorsqu'on arrive au pouvoir, c'est pour s'en saisir à ses propres fins. Et lorsque c'est par égoïsme qu'on le fait, on perd toute la raison. C'est ça qui explique ça. Il n'y a rien d'autre.
6: Quand on parle de la crise politique au Togo, ça ne date pas d'aujourd'hui. Et ça fait des années que ça dure pour la simple raison que le pouvoir en place s'est inscrit dans la logique de ne pas accepter la démocratie, de ne pas accepter l'alternance. Donc le combat qui est mené depuis des décennies se retrouve aujourd'hui entre guillemets par terre. C'est-à-dire que les gens estiment au niveau de l'opposition qu'ils sont fatigués, qu'ils ne voient plus l'issue de ce combat-là, de cette lutte-là qui est menée. Et malgré la détermination et la mobilisation du peuple qui est là, et majoritairement d'ailleurs qui veut l'alternance politique. Maintenant, ils ont choisi aujourd'hui de rallier le camp du pouvoir. C'est ce qui explique la participation de certains partis politiques à ces élections sénatoriales dont on parle. Parce que logiquement, quand vous prenez les résultats des élections législatives du 29 avril 2024 passé, la majorité des députés est issue du rang de UNIR, donc plus de 95%. Donc vous prenez les élections régionales aussi, les résultats démontrent que les conseillers régionaux du parti UNI sont plus nombreux, au-delà de 90%. Alors que ce sont les conseillers municipaux et les conseillers régionaux qui constituent le corps électoral. Comment est-ce que vous n'avez pas des conseillers municipaux, vous n'avez pas les conseillers régionaux et que vous allez participer à une élection? Ça suppose que vous demandez auprès du parti au pouvoir de faire en sorte que vous puissiez quand même rentrer dans le rang. Certains l'ont même réclamé en interpellant le chef de l'État, Fonia Sibé, comme quoi, mais eux, ils sont là, ils veulent maintenant travailler avec lui et que par conséquent, de faire en sorte que même s'ils ne sont pas élus au cours de ces élections-là, comme il a la possibilité de nommer un tiers de ces sénateurs, de les nommer. Donc, ce qui explique clairement que ces gens-là, ils ont une intention de ne plus continuer le combat, mais d'accompagner plutôt le pouvoir politique. Et c'est ce qui décourage plus d'eux aujourd'hui dans la masse. Quand vous interrogez la population, les gens sont

0: qui gangrène la classe politique togolaise et surtout celle de l'opposition. Selon moi, c'est la durée dans le combat qu'ils ont commencé par mener à partir de 90 jusqu'au jour d'aujourd'hui et qu'ils n'ont jamais accédé à la magistrature suprême. Cela peut être aussi, en quelque sorte, la raison de cette crise. Et de l'autre côté, c'est l'ego des leaders. Ils savent. J'ai remarqué qu'ils ont su par moments qu'ils ne pouvaient plus accéder à la magistrature suprême. Donc, chacun cherchait à détruire l'autre. Et si ça ne doit pas être moi, ça ne doit pas être aussi l'autre. Donc, c'est ça les deux raisons fondamentales, selon moi, qui posent ce problème de crise dans la politique de l'opposition togolaise. Maintenant, de l'autre côté, on peut aussi souligner la manipulation du pouvoir en face, puisque de l'autre côté, eux aussi ne pouvaient pas se laisser faire. Ils manipulent certains à partir de l'argent. Ils ne sont toujours pas aisés dans leur organisation. C'est ça qu'ils remarquent, qui est souligné par le non-aboutissement de leur organisation. Ils se sont organisés à chaque moment en coalition qui n'ont jamais donné de résultats. La plupart de ces coalitions sont manipulées. Et eux aussi, au lieu de prendre conscience et appuyés par l'ego dont je viens de parler, la crise persiste et demeure jusqu'au jour d'aujourd'hui. On n'a pas besoin d'aller chercher la solution loin. La solution, selon moi, va venir le jour où la tenance a vu le jour. Seule la tenance qui peut être la solution à cette crise. La tenance doit venir et doit vous refonder l'opposition et éviter certains comportements.
1: En tout cas, selon moi, mon point de vue, ça n'engage que moi, c'est l'intérêt, la recherche de l'intérêt personnel. Et nous ne voulons pas l'intérêt du peuple. Moi, j'ai constaté que finalement, la politique, c'est là de tromper les gens. Moi, c'est mon avis. C'est mon apport. Et parfois, ça me fait très mal de rêver d'être politicien. Ça ne nous encourage pas. Parce que quand on veut bâtir un pays, il va falloir qu'on soit soudé. Il va falloir qu'on soit assis sur des fondements, des bases de l'éthique et de la déontologie de la classe politique. Maintenant, si l'opposition togolaise n'a pas ce fondement, elle rêve juste de venir au pouvoir pour aussi être briguée, la magistrature suprême n'a pas l'intention de libérer ce pays, ce peuple. Là, je pense que la crise va encore perdurer sur beaucoup de temps. Maintenant, qu'est-ce qui a causé ça? Je l'ai déjà dit tantôt, c'est l'intérêt personnel. C'est la recherche du gain personnel. Donc, on peut constater que depuis longtemps, l'opposition était unie. On peut constater la C14. Mais pourquoi ça n'a pas marché? Parce que beaucoup de personnes recherchent leur gain personnel. Et donc, moi, je pense que c'est à cause de ça que la crise politique est perdue toujours au Togo.
2: Messieurs et dames, nous voici arrivés à la fin de ce numéro de Parole à l'auditeur de cette semaine. C'est un plaisir de vous savoir à l'écoute de votre émission préférée Parole à l'auditeur. Retrouvez-nous la semaine prochaine sur la même fréquence, la 93.5 FM, pour d'autres numéros. Michel Tomega a assuré la mise en onde technique et au micro, je suis Yves Dessous Leblanc. À très bientôt.
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0: Bienvenue dans le palais des princes et des princesses. Ravi de vous retrouver. C'est mercredi aujourd'hui et tous les mercredis, comme vous le savez, à partir de 14h, nous allons à la randonnée royale. Et bien aujourd'hui, n'en fait pas exception. Nous sommes là, quand je dis nous, je parle de toute l'équipe. Moi, c'est Fitilson, la reine du palais. Thomason, 2 millions. Il est derrière la baie vitrée. Et coach Caroline Védéma également là pour sa rubrique vie privée. Bonjour coach et bienvenue.
1: Bonjour, comment ça va?
0: Ça va, merci.
1: C'est devenu ma rubrique.
0: C'est ça. Vie privée. C'est elle qui parle de la vie privée.
1: Bon, on vous invite, hein, sinon on a besoin des gens aussi pour venir parler de la vie privée.
0: De la vie privée en tout cas.
1: Donc, ce n'est pas la propriété de coach. Venez partager avec nous ce qui se passe dans vos vies particulièrement. Parce que en partageant, on grandit encore. Mm-hmm. Donc, à tout à l'heure pour voir ce que vous nous réservez.
0: Voilà, à tout à l'heure, comme elle a dit. Mais vous savez qu'en dehors de cette rubrique, nous avons la rubrique rencontre, le courrier de l'auditeur ou le thème du jour. Et évidemment, comme je l'ai dit, ce sont des rubriques qui se succèdent les unes après les autres, mais elles ne se ressemblent pas. Alors, je vous propose cette chanson, histoire de vous mettre dans de bonnes conditions d'écoute. On se retrouve juste après.

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2: Eh bien voilà, vie privée comme je l'ai dit, c'est la toute première rubrique de cette émission. Et le thème, vous le connaissez déjà, hein? On vous a même demandé de nous proposer d'autres thèmes si... Ah, vous en avez des thèmes qui peut-être vous reviennent, vous avez besoin de plus d'explications et tout, coach est là pour vous donner tous les détails qu'il faut. Eh ben, nous parlons de l'estime de soi. Et aujourd'hui, nous avons appris beaucoup de choses sur l'estime de soi.
3: Ah, si réellement on a appris, dit, quelqu'un peut dire que j'ai appris si tu as mis la chose en pratique. C'est-à-dire, pour l'instant, tu as l'information. Tu as l'information. Maintenant, apprendre, c'est mettre la chose en pratique et savoir comment ça se passe. Là, tu sais que j'ai appris. Sinon, pour l'instant, ce que nous sommes en train de faire, nous leur partageons l'information.
2: Si, c'est l'application.
3: Si, quand la personne va mettre en application, elle verra comment est-ce que ça est. C'est en ce moment, elle va dire, ah, j'ai appris sur. L'esprit de soi, comment est-ce que c'était, comment je me suis prise, tout ça là, elle peut partager. Mais écouter, on va dire, l'esprit de soi, c'est ça. Ça, c'est ce que tu as écouté. Mais tout à l'heure, si tu t'assois et tu te poses la question de savoir quelle est l'estime, quelle est la valeur que je me donne, et tu te poses cette question plusieurs fois jusqu'à ce que tu puisses te donner, c'est-à-dire définir, décrire ce que tu vaux. C'est là que tu auras fait la pratique. Maintenant, on a parlé de l'estime de soi et du regard des autres. Maintenant, tu t'assois et tu dis, par rapport au regard de l'autre, tu prends l'autre là, tu peux prendre une personne ou deux. Tu peux prendre l'autre comme ton conjoint, l'autre comme ton parent. C'est-à-dire, et maintenant, tu commences par analyser qu'est-ce que le regard de mon conjoint à ce moi, est-ce que ce, avec ce regard, de quelle valeur je me donne par rapport à son regard? Par rapport à ce que, quand il m'observe là, ou bien quand je l'observe, qu'est-ce que je dis de moi? Quelle valeur je donne? Comment est-ce que je me perçois? Et là, tu vois, est-ce que tu te perçois bien? Tu te donnes une bonne valeur, ou bien par rapport à lui, tu te définis, tu dis que non, que... Bon, c'est comme si je ne suis plus à la hauteur de la personne qu'il attend, ou bien qu'elle attend, ou bien, bon, j'ai perdu ma beauté, j'ai commencé par avoir les rides, donc je n'ai plus la valeur de la femme qui plaît, ou bien, ça dépend. C'est là que tu es en train de mettre en pratique. Et là, tu vas te dire, en toute réalité, c'est qu'elle, c'est-à-dire, est-ce que devant... mon conjoint devant l'autre qui est le parent ou bien la personne que tu as choisi. Tu te vois comment? Tu te vois comment? Tu te vois toute petite, tu te vois inférieure, tu te vois ne pas être belle. Parce que la plupart du temps, nous les femmes, là, c'est, on va regarder notre apparence, comment on s'exprime. Comment tu regardes la personne, peut-être tu la regardes du bas de la vie, tous ces aspects. Et comment est-ce que quand la personne te regarde, est-ce que tu arrives à regarder la personne en face ou bien tu baisses les yeux ou bien tout ça là, ça fait partie de l'estime de soi. Et tu vas voir toute réalité de toi à toi. Qu'est-ce que tu vaux? C'est pas pour autant dire que tu n'as pas de valeur, mais est-ce que ce que tu as à l'intérieur, tu arrives à le faire valoir aussi? Et je disais la dernière fois, avoir une hauteur ou bien une bonne estime de soi ne veut pas dire qu'on n'a jamais commis d'erreur, on n'a jamais eu de défauts, ou bien on n'a pas besoin de l'autre dans certaines situations. Ce n'est pas ça. Que c'est parce que j'ai dit ça là ou bien j'ai fait ça qui a été mauvais, ça fait de moi la personne, une mauvaise personne. Non. Se définir avec l'action, ça c'est une mauvaise procédure pour garder sa dignité. C'est pas parce que tu as, j'ai dit, hein, que, quand on le dit, une fois tu as commis cette erreur, même si tu l'as commis plusieurs fois, ça ne veut pas dire qu'automatiquement tu t'identifies à l'erreur. Si c'est comme ça, ça veut dire que personne ne peut se corriger. Maintenant, si on pense ou bien on attend d'une personne qu'elle peut se corriger, c'est qu'on lui reconnaît une valeur interne qu'elle ne fait pas valoir, qu'elle ne fait pas voir. Maintenant, qu'est-ce qui cache? Qu'est-ce qui voile? C'est ça, normalement, qu'on doit, si nous sommes des personnes qui veulent accompagner. Là, c'est ça que nous devons lui aider la personne à percevoir ou bien à voir pour faire ce travail. Mais la plupart du temps, nous n'avons pas ce temps-là pour accompagner quelqu'un. Nous n'avons pas ce temps. On se fatigue rapidement parce que se donner du temps ou bien se consacrer pour l'autre là, c'est pas toujours évident. Parce que d'ailleurs, même consacrer du temps pour soi-même, on n'arrive même pas à le faire. Et voilà, on veut aussi consacrer le temps pour l'autre. Ah! C'est ça qui n'est pas facile. Donc, je disais, c'était juste, nous avons appris beaucoup de choses. Oui, je le dis, nous avons eu beaucoup d'informations. La vraie école ou bien le vrai apprentissage viendra quand nous y mettrons ou bien quand nous choisirons de s'asseoir et de faire ce travail-là sur nous. Est-ce que vous avez au moins retenu quelque chose? Est-ce que tu as pu retenir quelque chose? Et si tu as toi-même commencé par t'évaluer, est-ce pour que tu saches au moins à quelle niveau, bien, quelle est cette estime de soi que toi-même tu as, il faut que tu t'évalues. Et c'est en s'évaluant que je me dirai que je vais pouvoir faire un bon. S'évaluer ne veut pas dire que on va trouver seulement de mauvaises choses. C'est regarder sa vie et voir qu'est-ce que elle présente actuellement. Qu'est-ce qu'il y a de très bon, qu'est-ce qui a amélioré, qu'est-ce qui n'a pas marché, ou bien qu'est-ce que je crains même de faire. Souvent, c'est ça. Nous ne voulons pas voir ce côté-là. Il y a des choses que nous savons que nous devons faire pour avancer, pour évoluer, mais nous ne voulons pas voir ces choses-là et pour dire que nous allons les faire. C'est pas parce que nous ne savons pas que c'est ça qu'il faut faire. Nous savons, mais nous ne voulons pas regarder ce côté-là. Maintenant, pourquoi nous ne voulons pas regarder? C'est en se questionnant, peut-être on va voir que non. C'est parce qu'on a honte de se lancer, on a peur de ce que les gens vont dire, on a peur de jouer ou bien on a peur que ça ne marche pas, on a peur que quelqu'un dise que voilà, tu croyais que c'était comment. Voilà. Et quand on voit les freins là, ça, si on peut le faire, ça, on le fait. Soit on décide d'aller accompagner par quelqu'un. Maintenant, accompagner par quelqu'un, ça peut être quelqu'un de ta famille. Tu te dis, ah, moi-même, j'ai trouvé que c'est comme j'ai vraiment baisser les bras par rapport à ceci. Je voudrais faire quelque chose de mieux. Et au moins à cette personne que tu as dit, ça fait un témoin, ça fait une personne à qui tu donnes l'autorisation de tout le temps te poser la question de savoir est-ce que tu évolues dans ton projet. Est-ce que tu as fait quelque chose aujourd'hui ou bien dans la semaine pour que tu puisses avancer? Souvent, on le dit, que je veux. Mais même la toute petite action, tâche qu'il faut faire le jour, à l'heure actuelle, on ne le fait pas. On dit, je vais le faire. Mmh. On est toujours dans je vais. On ne fait rien. Donc, c'est ça qui est la vraie pratique ou bien le vrai apprentissage si tu te mets dedans. Dans les accompagnements pour ce travail qui est un travail intérieur, c'est pas facile à cette personne de commencer. Maintenant, quand elle commence avec les anciennes habitudes, elle se fatigue rapidement et elle veut laisser tomber. Mais si au moins quotidiennement, tu te rappelles que j'ai dit que je vais faire une petite action, et quelle est cette petite action que je vais faire aujourd'hui pour évoluer, et que tu te dis je dois la faire d'ici tel temps, tu te dis cela et tu le fais, c'est en ce moment que tu vas, même si ce n'est pas perceptible aujourd'hui, après une semaine ou bien après 5 jours, le cumul de ce que tu fais, tu vas voir, toi-même tu vas constater intérieurement que tu avances. Mm-hmm. Parce que le travail d'estime de soi, ce n'est pas un travail où on te dit quand il fait jour, peut-être assois-toi et écris ceci ou bien il faut couper tel. Non, on n'a pas besoin de ça, puisque c'est un travail intérieur. C'est un travail sur soi. C'est de se questionner, c'est d'accepter, revoir certaines choses. Et maintenant, supposons par rapport au regard de l'autre, c'est toujours, à ce niveau-là, c'est toujours facile pour que tu abandonnes parce que dès que tu vas commencer par faire un tout petit changement, ça va refléter dans le regard de la personne qui est plus proche de toi. La personne va voir que ah, tu as changé quelque chose. Et ce changement-là ne va pas laisser cette personne dans le confort. Elle va se poser la question, tel que tu as commencé là, tu vas vers où? Est-ce que tu n'es pas en train de vouloir quitter et la laisser là? Et quand c'est comme ça, la personne va soit te poser, si la personne a déjà une haute estime de soi, elle va t'accompagner positivement. Dans le cas contraire, elle va te poser certaines questions qui vont faire que tu vas relâcher. Et ça aussi. Donc, en ce moment, tu ne sauras même pas que la personne-là ne t'aidait pas. Parce que ça n'arrange pas quelqu'un avec qui vous étiez dans le même, la même catégorie. Si vous étiez dans la même catégorie, vous étiez avec une estime de soi médiocre, et que maintenant, toi, tu te dis, je vais avancer, et tu poses telle acte, intérieurement, et la personne sent que tu n'es plus, tu n'acceptes plus la valeur que quelqu'un te portait ou bien ce qu'on te considérait, la personne va commencer par devenir un blocage pour toi. Mm-hmm. Donc, c'est pas pour autant dire que tu vas voir cette réaction de l'autre et tu vas baisser les bras, parce que ça devait être une raison pour te dire, ah, comme il y a eu une résistance, ça prouve que j'évolue. Mm-hmm. Souvent, c'est ça, hein. Dans le processus de changement, si vous êtes dans un groupe, si tu es entouré d'une communauté, quand toi, tu commences par faire le petit pas de changement, ça se fait remarquer et les autres vont opposer ou bien vont réagir de telle sorte que ça va faire un petit frein pour toi. Mmh. C'est une résistance. Mais ça n'est pas pour autant dit que cette résistance veut dire que ce que tu es en train de faire est mauvais. Mais c'est parce que ils n'ont pas encore accepté, intégré que tu es en train d'évoluer. Donc, si tu trouves que tu veux réellement travailler sur ton estime de soi, c'est une décision capitale et tu dois t'y tenir. Au cas, chercher l'accompagnement d'une ou bien de personnes. Je me suis encore investi à travailler dans mon domaine de transition parce que j'ai un programme comme ça, devenir femme adulte. Devenir femme adulte, ça n'a rien à voir avec l'âge. Devenir femme adulte suppose que tu grandis dans, pas en âge, hein? Tu peux avoir un âge, mais tu as tes pensées, tes émotions, et puis ça dit que tu n'es pas encore ce que tu dois être. Et tu choisis de devenir une adulte, une femme adulte. C'est-à-dire qu'une personne qui s'assume, qui est responsable, qui prend ses décisions. Et non attendre que quelqu'un te dise, c'est comme ça, tu dois faire pour que tu sois en train d'exécuter. Tu n'assumes pas, tu ne prends pas tes décisions, tu n'es pas encore responsable. Donc, ne serait-ce que dire que je prends mes responsabilités en tant que femme pour passer de celle que j'étais à une femme adulte, c'est bien dans les paroles, mais dans les actes, c'est prendre sa responsabilité. À n'importe quel moment, il faut que tu prennes la responsabilité. La responsabilité ne veut pas dire c'est être au-dessus de quelque chose. Oui, quelque chose est arrivé. Regarde dedans pour voir qu'est-ce que j'ai fait, qu'est-ce que je n'ai pas fait pour que la chose-là soit arrivée. D'accord. Maintenant que c'est comme ça, qu'est-ce que je fais pour évoluer? Ce sont tes responsabilités. Mais si tu ne le fais pas et que tu es là, tu es en train de dire que c'est l'autre qui est à la base ou bien c'est parce que ça a été fait comme ça que ça n'a pas marché, tu n'as pas encore pris tes responsabilités. Et si tu es dans ce processus, tu ne peux pas, comme on le dit, progresser pour devenir une femme ou bien une personne adulte. C'est la même chose par rapport à tes sentiments, à tes émotions. Et bon, voilà quoi. Que ça soit aussi sur le plan autonomie, quand on dit autonomie, on regarde toujours l'argent. Hein? Mais l'autonomie est vaste.
2: C'est pas seulement l'argent.
3: L'autonomie est vaste. Tu ne peux pas émotionnellement dépendre d'une ou bien de plusieurs personnes et penser que tu es autonome. Affectivement, tu ne peux pas être dépendant pour dire que tu es autonome. Et je crois que nous avions, avant de commencer le sujet de l'estime de soi, on avait parlé longuement de la dépendance. On avait parlé de la dépendance, on a vu toutes les formes de dépendance. Donc, tu ne peux pas être dépendant et estimer que tu as une forte estime de toi. Maintenant, ça ne veut pas dire que on pousse les gens à l'indépendance, mais on pousse les gens à chercher à voir qu'est-ce que je peux faire, qu'est-ce que l'autre fait, et nous tous, nous sommes interdépendants. Mais qui va être là et qui va aimer que tout le monde dépende de lui? On va dire oui, mais quand tu vas voir la charge de ce que tu acceptes que les gens dépendent de toi, tu vas te fatiguer. Tu vas te fatiguer, tu ne vas pas vouloir que les gens continuent pas à dépendre de toi. Toi-même, tu vas te fatiguer, tu vas te casser et c'est toi qui es responsable. Excusez-moi. Voilà, c'est pour dire que il y a un lien. Si tu veux devenir une personne adulte, surtout comme je m'adresse par rapport à mes activités aux femmes, donc regarde quelle est cette estime que tu as de toi-même. Je crois que nous allons tout faire pour que on finisse ce thème-là avec le moi.
2: Mmh, bien sûr. Voilà. J'espère que chaque jour vous apprenez davantage. En tout cas, proposez-nous d'autres thèmes avant qu'on ne termine celui-ci. Merci, coach. Nous allons poursuivre avec notre deuxième rubrique, les infos du palais.

0: La page nécrologique, tout d'abord, la famille et classe sombre d'Adangbe, les familles parentales et amies, les enfants du feu prince, Nouamé, Anani, Antoine, très touchés par les marques de sympathie, d'affection, de soutien, de réconfort que vous leur avez témoigné lors du décès et des obsèques de leur très cher regretté, père, grand-père et oncle, Nouamé, Anani, Antoine, dit Atavi Ake, prince du trône royal d'Adangbe. Et Boris Talomé, rappelé à Dieu le 11 août 2026, dans sa 72e année. Obsèques célébrées le 19 septembre 2026 à Lomé. Vous adresse dans l'attente de pouvoir vous exprimer, de vive voix, toute leur gratitude, leur sincère remerciement, que le Tout-Puissant vous rende centuple tous vos bienfaits. La collectivité Zinsou Tchepo du Togo et du Bénin, les familles Amouzo, Bakpa, Togbossi, Aouvé du Togo, du Bénin et du Ghana, M. Amouzo, Bakpa, Badé, ses frères, soeurs, cousins, cousines, enfants, neveux et nièces, M. Togbossi, Kokou, ses frères et soeurs, cousins, cousines, enfants, neveux et nièces, en la vive douleur d'annoncer le décès de notre cher regretté, veuve Aouvé, Afiavi, Edith, Tané, Amouzo, Bakpa, dit David. Voici donc le programme des obsèques. Vendredi 2 octobre à 18h30, veillée de prière et de chant avec corps présent dans la maison mortuaire. Samedi 3 octobre à 6h, recueillement à la maison mortuaire. Et 8h30, le vœu du corps à 9h, messe d'enterrement dans la paroisse Notre-Dame de l'Espérance de Bougon. Agbetikor, maison mortuaire, maison à Mouzou, Papa Nikèze, 6 à Bougon, Agbetikor. Les salutations de compassion sont reçues dans la maison ce mardi, mercredi et jeudi de 17h30 à 19h. Les salutations d'usage seront reçues à la maison mortuaire après l'enterrement. L'église évangélique presbytérienne du Togo, paroisse de Nikonakwe et d'Avenou, les familles et vous, Lawson, Biomigan, les enfants de la défunte Toyi, Boisi et Menson, les familles parentes et alliées, très sensibles aux marques de soutien, d'affection que vous leur avez témoigné lors du rappel à Dieu le vendredi 11 septembre 2026 de la très chère regrettée et vous, Kokui, Afio, Mathilde, épouse Lawson, Biomigan, dite Damati, retraitée de l'ancien supermarché Goiscor, endormie dans la paix du Seigneur le vendredi 11 septembre 2026 dans sa 72e année. Vous renouvelle le sincère remerciement et vous prie de bien vouloir assister ou de vos unités d'intention aux obsèques selon le programme ci-après. Vendredi 2 octobre, 18h30 à 20h, veillée de prière de chant à l'église évangélique presbytérienne du Togo, paroisse d'Avinou. Samedi 3 octobre, 7h, levée du corps, 8h, queue d'enterrement et de remerciement à la même paroisse, suivie de l'ulmation au cimetière de Yorkwe dans la stricte intimité familiale. Les salutations seront reçues sous le parvis de la paroisse à l'issue du culte, maison mortuaire, maison Lawson 6, au 85 rue Tochi, à Kossou, à Glencomé, non loin de l'école Bon Berger. Togbi Kokou Ametorunyedi, Dokenou 5, chef canton d'Akepe, Togbi René Agbeko 4, chef quartier de Adjomaï à Tikoumé. Les familles parentales et amis, Monsieur Lucas Dorkenou, chef de la famille Dorkenou, ses frères, soeurs, cousins, cousines, neveux, nièces, époux, épouses et enfants, Monsieur Kojo Epiphane, Nouom, chef de la collectivité Adjomaï, ses frères, soeurs, cousins, cousines, neveux, nièces, époux, épouses et enfants, les enfants de la défunte Elvis et Léonie, son époux Kojo, Doji Dorkenou. Voilà la douleur d'annoncer le décès de notre chère regretté, Amélie Francine Agbeko, Adjor, épouse d'Orkenou, ménagère à Agouagbonvé, décédée le 17 septembre 2026 à l'âge de 61 ans. Programme, vendredi 2 octobre, 18h à 20h, veillée de prière de chant, corps présent dans la maison mortuaire, samedi 3 octobre, à 7h mise en bière, 7h30 levée du corps, 8h30 messe d'enterrement, à l'église Notre-Dame de la Rédemption, de Bethlicam et suivi de l'Ulmation, au cimetière familial de Ben Adjomaï. Maison mortuaire, maison d'Orkenou Doudi, non loin du bar Plateau, en face de l'ancienne antenne du Mouv, à Gouette et les Soupes, Montvier. La Radio Canal et son personnel présentent leurs sincères condoléances aux familles endeuillées. 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Je suis à la recherche de personnel pour m'aider à vendre dans mon établissement. Toute personne intéressée doit envoyer son nom, niveau d'âge et d'études sur le 72 18 72 78. Le restaurant Bear & Baby situé à Noukafou recrute deux serveuses. Pièce à fournir, lettre de motivation, un CV, une copie de la pièce d'identité, une copie de la pièce d'identité de la personne garante. Conditions à remplir, être dévoué, honnête, respectueux et respectable, être présentable et propre, disponible pour un contrat d'un an au moins, maîtriser l'utilisation d'un smartphone, s'impliquer dans son travail, savoir travailler sous pression, savoir bien parler et écrire le français, avoir une expérience de serveuse peut être un atout. Dossier à déposer au secrétariat de Canal FM au plus tard le 16 septembre à 17h. Nous recrutons un ou une secrétaire des serveuses pour un bar, logement assuré, des filles et garçons pour les kiosques de Mix Bayas et flouze des agents de sécurité, filles comme garçons, gérants de bar, des garçons ou filles pour les transactions de Western Union, RIA MoneyGram, secrétariat comptable, logement assuré, gestionnaire comptable, des filles pour des boutiques, logement assuré. Il faut être disponible pour commencer le travail en même temps. Pour tout renseignement, appelez le 90 10 18 30 38 90 18 30 38. Une famille déclare la disparition de deux jeunes garçons pêcheurs. Deux jeunes garçons pêcheurs âgés de 15 et 13 ans, nommés Agbenyaga Soro et Agbenyaga Brighty. Ils ont quitté Atakpamé pour le Ghana, mais sont descendus à la station MRS d'Agbalipedo le samedi 19 septembre 2026. Depuis ce jour, jusqu'à maintenant, aucune nouvelle d'eux. Prière à tous ceux qui les auraient retrouvés de contacter le 99 92 70 59 plus 233 50 34 18 809 plus 233 50 34 18 809. Il est retrouvé en sachet contenant des pailles de différents motifs dans un taxi sur le tronçon à Sigam et Adakpamé. Prier au propriétaire de passer les retirer à la radio Canal FM. Et quelques tissus kaki ont été retrouvés sur le tronçon de Djranaoui en allant sur le contournement devant un terrain de football. Prier au propriétaire de passer également à la radio Canal FM pour le retrait. Et pour boucler la boucle, vous êtes employé, chef d'entreprise, directeur de société, responsable de complexe universitaire hôtelier, religieux et autres institutions. Vous avez besoin d'agents pour votre sécurité et la protection de vos biens. Vous voulez un agent de surface pour l'hygiène et la propreté de vos locaux. Vous avez besoin d'un chauffeur, d'un cuisinier, d'expérience professionnelle à votre disposition. Vous voulez une entreprise pour le contrôle et suivi de vos travaux de construction et BTP. 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Voilà, c'est tout pour ces infos. À 15h, nous allons recevoir Monsieur John Domédar pour parler d'Octobre Rose. Parce que demain, nous serons déjà dans un nouveau mois, et c'est le mois d'octobre, le mois du rose. À tout à l'heure.
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1: Il est 15h.
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1: Nous poursuivons cette émission. Je vous ai dit qu'à 15h, nous allons recevoir Maître John Doe, Jean Médard. Il est avec nous déjà dans ce studio, c'est pour parler d'Octobre Rose. Vous savez déjà de quoi il est question, n'est-ce pas? Alors, cette année, c'est la 5e édition qui a pour thème « Bougeons ensemble contre le cancer du sein ». Ce n'est pas une maladie dont on aimerait vraiment en parler, mais il le faut, c'est une réalité. Ça fait partie de la vie quotidienne, donc il faut toujours en parler et en parler jusqu'à ce que tout le monde peut-être prenne conscience et sache que c'est une réalité. Alors, Maître John Doe, bienvenue.
2: Merci, Sweetie. Reine Sweetie, c'est un plaisir d'être là avec vous ce soir et un privilège pour moi.
1: Merci. Octobre Rose.
2: Oui, effectivement, Octobre Rose.
1: Déjà demain, nous serons dans le mois d'octobre.
2: Effectivement.
1: Mm-hmm. Donc, c'est la 5e édition. Qu'est-ce qui a conduit à parler de ça? Est-ce qu'il y a un événement particulier qui a amené...
2: Effectivement, il faut reconnaître que Octobre Rose, ça fait plusieurs années que plusieurs associations et ONG bougent et font des actions pour promouvoir la lutte contre le cancer, mobiliser le plus grand nombre de personnes autour de cette lutte-là, parce que ce n'est pas du tout facile. Mmh. Aujourd'hui, nous sommes avec l'initiative Meat and Tales, qui est une initiative qui est portée par une dame de cœur, qui s'appelle Madame Diane Akwete Anahui, qui aujourd'hui se bat pour pouvoir apporter ce message d'espoir-là à toutes ces femmes qui souffrent du cancer, peut-être en cachette, ou qui sont diagnostiquées et qui ont besoin d'aide. Donc, l'initiative Meat and Tales, chaque année, depuis 5 ans déjà, fait des actions sur le terrain et chaque mois d'octobre mobilise des gens autour d'une journée spéciale au cours de laquelle plusieurs activités sont menées. Des activités qui permettent à toute la population de découvrir l'aspect sensibilisation, mais aussi l'aspect prévention et aussi l'aspect soin. Parce que depuis l'année dernière, l'initiative Meat and Tales pose des pas concrets pour partir, non seulement donner des bons de mammographie, mais aller plus loin pour porter assistance à ces personnes qui, malheureusement, rencontrent la maladie et n'ont pas les moyens financiers pour pouvoir subvenir à leur traitement ou aux frais de leur traitement. Donc, voilà un peu ce qui pousse à ce que chaque mois d'octobre, une journée est dédié à cela. Et Octobre Rose 2026, c'est encore une initiative de Meat and Tales qui se fera donc le 10 octobre prochain.
1: Ok. Ah, donc, ce n'est pas demain.
2: Ce n'est pas demain.
1: C'est le 10 octobre.
2: Ce sera le 10 octobre.
1: Alors, pourquoi vous choisissez qu'une seule journée au lieu de tout le mois? Vous avez tout un mois, 31 jours, je crois, pour organiser des événements. Pourquoi choisir une seule journée? Est-ce qu'elle est suffisante pour toutes ces activités?
2: En réalité, elle n'est pas suffisante, mais c'est déjà un effort vraiment très, très, très important déjà de faire quelque chose durant toute cette journée et de marquer et d'impacter sérieusement une bonne frange de la population. C'est vrai que s'il y avait plus de moyens, parce que organiser un événement, c'est toujours une affaire de moyens. S'il y avait plus de moyens, on pourra ponctuer tout le mois d'octobre avec 3, 4, 5 activités et les éparpiller ainsi sur toute l'étendue du territoire. Meat and Tales n'est pas fatigué de faire des événements, mais il faut reconnaître que il faudra plus de partenariats, plus d'appui financier pour que cela puisse se faire en démultipliant les opportunités. Aujourd'hui, les moyens dont dispose Meat and Tales et les partenaires dont l'initiative bénéficie les accompagnements permettent de subvenir uniquement à une action pour une journée,
1: d'accord. Et courant cette journée, comment est-ce que ça se déroule ou qu'est-ce que vous faites concrètement?
2: Alors, chaque édition vient avec ses beautés.
1: Wow.
2: chaque édition arrive avec ses couleurs. Mm-hmm. L'édition dernière, c'était à Nehor. Et je vous assure que ce qui a été fait à Nehor est loin d'être comparable à ce qui sera fait à Lomé. À Lomé, prochainement, ce sera à l'Institut IFAD. Et ce qui est prévu à l'Institut IFAD, je ne vais pas trop dévoiler les secrets, mais je pense que ça reste une belle journée qui s'annonce. Ce qui est sûr au programme, il y aura de la sensibilisation sur divers angles, parce qu'on aura a priori 3 médecins qui interviendront sur le sujet du cancer, mais sur 3 angles assez différents. Nous aurons également, après, quelques activités sportives, essentiellement de la Zumba, du fitness et puis de Strong Nation. On aura également une activité qui portera sur la tombola, parce que tous ceux qui se seront inscrits en payant 5000 francs pourront également participer au jeu de la tombola. Mmh. Et ça leur donnera également droit à un t-shirt ainsi qu'à la collation sur tout l'événement, depuis le matin jusqu'à 16h. Mmh. Il faut également préciser qu'au-delà de toutes les activités dont bénéficieront les gens au cours de cette journée, y compris les activités de sensibilisation, de formation et de sport, on aura également une petite initiation à la salsa.
1: Wow.
2: Je dis bien, c'est une journée belle qui s'annonce.
1: Effectivement.
2: Pourquoi la salsa? Tout simplement parce qu'on comprend que bien que nous parlons d'un sujet très dangereux, très délicat, on ne voudrait pas mettre les gens dans une ambiance un peu trop triste. Mmh. Faudrait quand même faire comprendre aux autres que c'est vrai, c'est une lutte, elle n'est pas gagnée d'avance, ouais. Mais il faut quand même avoir le moral haut, mmh. avoir la bonne humeur mmh. et être assez heureux dans son âme pour mener ce combat-là de bout en bout. Et c'est vraiment pour cela que nous mettons un peu de salsa, pour que les gens, à côté de la situation difficile que représente le cancer du sein au Togo, qu'on puisse également avoir le temps de danser et de se dire, il n'y a pas que les pleurs dans la vie, il y a aussi la joie. Donc il faut sourire pour pouvoir mieux affronter nos difficultés. Mmh. Et il y aura également, dans l'après-midi, un atelier sur la santé mentale. Ce sera un atelier dont je cache un tout petit peu les activités. Mais ce qui est sûr, c'est qu'il y aura des jeux, de la formation, mais tout ça autour du renforcement mental de tous les participants, mais aussi du conditionnement mental de ceux qui constituent en quelque sorte un relais pour la lutte contre cette maladie.
1: D'accord. Alors, parlons justement des participants. Qui peut participer?
2: Aujourd'hui, nous sommes dans cette posture qui nous emmène à dire que ceux qui se croient exclus doivent participer.
1: Carrément.
2: Alors, généralement, quand on parle du cancer du sein, nous ne sommes pas sans savoir que les hommes ont tendance à penser qu'ils sont exclus.
1: Oui.
2: Mais laissez-moi rassurer tous les auditeurs que le cancer du sein n'atteint pas que les femmes. Il y a 1% ou encore un tout petit peu moins, mais il y a au moins moins d'un pour cent des hommes qui également sont atteints du cancer du sein. C'est vrai, c'est ouais. insignifiant, mais ça existe.
1: Mmh.
2: Et aujourd'hui, les hommes n'ont plus aucune raison de se mettre en retrait par rapport à la lutte contre le cancer du sein. Mmh. Pour la simple raison que tous les hommes ont une femme,
1: oui.
2: ont une fille, ont des sœurs, mmh. ont des tantes, ont des grands-mamans. Tous les hommes ont une femme au moins dans leur entourage.
1: Mmh.
2: Et toutes les femmes peuvent être attaquées par le cancer du sein.
1: Oui.
2: Et donc, ce n'est plus un problème des femmes. C'est un problème de tout le monde.
1: Mmh.
2: Et cette année spécialement, il a été décidé d'aller faire cette journée spéciale dans le cadre bien joli de l'Institut IFAD à Adidogomi. L'Institut IFAD, bâtiment, non loin de... C'est juste collé au lycée technique, au rond-point douane à Adidogomi. Mmh. L'Institut IFAD, pourquoi ce choix?
1: Voilà.
2: Ce choix est intervenu simplement pour faire comprendre à toute la population que même les étudiants ne peuvent pas se sentir exclus de cette lutte. Mmh. Bougeons ensemble pour le cancer, contre le cancer. C'est ensemble. Donc, ceux qui se croyaient exclus, les hommes, les jeunes, les étudiants, tous sont invités à participer à Octobre Rose de cette année. Tous sont invités à participer activement à cette journée du 10 octobre. Tous sont invités à participer en s'inscrivant. Et c'est clair que s'inscrire est un moyen de contribuer à cette lutte. C'est vrai que beaucoup se diront « Ah, mais 5 000, c'est quand même beaucoup. »
1: Oui.
2: Mais à côté, il faut reconnaître que le t-shirt qui sera distribué ne coûte pas 5 000. C'est de qualité. Et les impressions, le branding, tout ce qui va avec, ça ne coûte pas 5 000. Tous les coachs qui seront mobilisés pour donner les formations, les différentes formations au cours de la journée, on ne les paiera pas avec 5 000. Les collations qui sont prévues, la nourriture, la boisson, tout ça, ça ne coûte pas 5 000. Il faut reconnaître qu'il y a un effort qui est derrière, un effort qui est appuyé par l'initiative Meat and Tails, les partenaires de Madame Diane Akwete-Anaoui, et tous ces partenaires-là mettent la main à la pâte. Je précise également qu'il y aura des bons de mammographie qui seront offerts lors de cette journée par tout le monde, bien sûr. Mais il y aura quand même un bon nombre de personnes qui repartiront avec des bons de mammographie.
1: Ce sera un tirage au sort.
2: Ce ne sera pas un tirage au sort, mais il y aura des activités. Okay. Et les participants de ces activités, les meilleurs, ceux qui s'expriment, ceux qui s'impliquent, ceux qui... il y aura quand même des critères pour octroyer ces bons de mammographie. Et tout le monde sait que les bons de mammographie, pour aller faire la mammographie à l'hôpital, ce n'est pas 5 000. Donc, il y a plein de choses qui sont cachées dans ces 5 000 qui, indirectement, pourraient faire plaisir à toutes les personnes qui s'inscrivent. S'inscrire à cette édition, c'est aussi se porter soi-même comme étant un relais de cette information. Parce qu'il y a beaucoup de Togolais qui, aujourd'hui, ne savent pas qu'il y a près de 500 personnes qui meurent chaque année au Togo faute du cancer du sein. Pas plus tard que le mardi, j'ai entendu, pas plus tard qu'hier, j'ai entendu une connaissance qui me présentait le cas d'une de ses cousines qui est décédée en janvier dernier. Elle, on l'a vue en décembre lors des funérailles à Kara, et le mois suivant, on entend qu'elle est hospitalisée. Quelques mois après, on entend qu'elle est décédée. En fait, elle avait eu le cancer du sein très longtemps à l'avance. Mais elle pensait que c'était juste un gonflement bénin, quelque chose qui n'était pas si grave. Seulement, ça n'a pas été vite diagnostiqué.
1: Raison de plus, peut-être, je ne sais pas, si on peut rappeler quelques symptômes à la population.
2: Effectivement, les symptômes, généralement, c'est les petits ganglions qu'on peut identifier. Il est clair qu'en tant que femme, l'autopalpation est quelque chose qu'il faut faire régulièrement.
1: Mais que nous négligeons.
2: On passe plus de temps devant le miroir à voir si nous sommes belles, à voir si nous avons un très beau sourire, à voir si notre poitrine, si le soutien a bien relevé notre poitrine et si notre rouge à lèvres ressort bien notre beauté et notre sourire. Mais en fait, on pourrait passer ne serait-ce qu'une petite portion de ce temps à s'autopalper, à vérifier si nos seins sont en bonne santé. Et ça pourra déplaire à quelques-uns, mais il faut reconnaître que les docteurs recommandent souvent le soutien des partenaires. Si vous êtes une femme et que vous avez un mari, c'est important d'en parler avec votre mari. Au lieu que le mari reste là à passer son temps à vous peloter la poitrine, il pourra vous aider à diagnostiquer, à faire un début d'investigation, si on peut l'appeler comme ça, pour voir s'il n'y aurait pas une petite boule qui traîne quelque part. C'est important. Et c'est quand on aperçoit un petit ganglion, un petit quelque chose, une petite anomalie, un petit changement de la couleur des tétons ou de la forme des tétons, c'est des petites notions qui doivent vraiment nous interpeller. Et beaucoup, malheureusement, ont peur de dépenser. Or, quand vous avez peur de dépenser peu, vous risquez après de vous retrouver dans une situation qui va vous faire dépenser énormément. Dans notre langue locale, on dit parfois une façon de dire la petite honte vaut mieux que la grande honte. En général, il vaut mieux se mettre au pas et essayer vraiment de suivre les conseils des médecins afin de pouvoir faire son autopalpation, afin de pouvoir surveiller soi-même sa poitrine, ses seins, ses tétons pour s'assurer qu'on va bien. Ça, au moins, ça ne coûte pas. On a juste besoin d'un miroir. Et quand on n'a pas un miroir, on peut aller emprunter le miroir de la voisine d'à côté. Parce que la santé n'a pas de prix.
1: Oui, mais elle a un coût.
2: Là, vraiment, il faut s'investir. Il est important qu'aujourd'hui, beaucoup de jeunes comprennent le message et arrivent chez eux à la maison, qu'ils aient le temps de discuter avec leur maman, qui sont encore dans la vieille école et qui se disent « Ah non, pourquoi je vais faire ça ?» Non, il faut que nos grandes sœurs puissent également échanger avec les mamans parce que parfois, c'est difficile pour nous les garçons d'approcher nos mamans pour leur dire « Maman, tu sais, pour tes seins, il faut faire ci, il faut faire ça. » Parfois, c'est difficile pour certains garçons. Mais pour les grandes sœurs, il faut le faire. Pour les tantes, il faut le faire. En fait, vaut mieux prévenir que guérir. Aujourd'hui, beaucoup de gens peuvent se dire « ça ne me regarde pas », mais ils ne savent peut-être pas que dans leur environnement, dans leur famille, il y a déjà quelqu'un qui est atteint de cette maladie, mais qui n'a pas encore atteint un stade élevé. Pourquoi il y a près de 500 personnes qui meurent de cette maladie par an au Togo? Simplement parce que la maladie n'est pas vite diagnostiquée. Et quand elle est diagnostiquée, beaucoup n'ont pas les moyens pour aller à l'hôpital et faire les traitements. Et certains, même quand ils ont l'information, ils préfèrent ne pas vulgariser ou bien diffuser l'information auprès des membres de la famille parce que, voilà, discrimination, parce que je veux pas que les gens me jugent. Donc, ils cachent ça. Mais tôt ou tard, ça va se savoir. Malheureusement, c'est une maladie qui peut aboutir à la mort. Donc, il vaut mieux laisser la grande honte, prendre la petite honte et avancer vraiment la tête haute. Voilà un peu ce que je peux dire.
1: Voilà. Et aussi sensibiliser encore une fois les hommes à donner un coup de main à leur partenaire à travers la palpation.
2: C'est super important. Et en plus, ça fait plaisir.
1: Wow.
2: Il y a beaucoup d'hommes qui prennent plaisir à manipuler les tétons et les seins de leurs femmes. Mais en fait, il est bien de les manipuler et c'est peut-être les femmes qui peuvent dire « Oui, je sais que tu prends plaisir à manipuler, mais en même temps, vérifie s'il n'y a pas quelque chose avant qu'on continue. »
1: Alors, lorsqu'on remarque peut-être qu'il y a une boule et autre, quel est le premier geste à faire?
2: Le premier geste tout de suite...
1: Est-ce qu'il faut paniquer? Est-ce que...
2: Le premier geste tout de suite, c'est d'en parler.
1: À qui?
2: D'en parler à ton partenaire. Okay. D'en parler à un proche qui est d'un âge un peu plus avancé et qui a plus d'expérience. Parce que généralement, quand on en parle à la mauvaise personne, c'est même cette personne qui va te dire « Cache ça, ne dis ça à personne !» Vaut mieux en parler à quelqu'un qui est vraiment mature, quelqu'un d'une maturité émotionnelle franche, quelqu'un d'une maturité mentale assez haute. Quand on parle à ce genre de personnes, ces personnes vont certainement nous conseiller d'aller à l'hôpital. De l'autre côté, nous-mêmes, nous pouvons nous dire systématiquement quand je vois quelque chose qui ne va pas sur moi, je dois me rendre à l'hôpital. Avec ou sans argent, autant savoir à quel sort, à quel sein me vouer très tôt, plutôt que de me dire non, c'est rien, je suis sûr que c'est rien. Mais on n'est pas docteur. On n'a pas été à l'école pour diagnostiquer le cancer du sein. Et ça peut avoir l'air de quelque chose qui n'est pas grave, mais qui, au fond, nous gangrène. Ça ne donne pas de la douleur tout de suite. Donc, autant ne pas se fier à l'apparence. Dès qu'il y a un cas, allons directement auprès de notre médecin, posons le problème, un médecin gynécologue si possible, posons le problème, essayons d'avoir une conversation, qu'il y ait quelqu'un qui nous fasse le contrôle à travers la palpation et que la personne nous dise vraiment si c'est quelque chose sur lequel il faut vraiment attirer vraiment des soins tout de suite ou s'il vaut mieux, voilà, juste parce qu'il y a des cas qui sont pas si graves que ça. Okay. Et quand on s'en aperçoit très tôt, on peut prendre des mesures pour soigner ça assez facilement. Okay. Quand je dis assez facilement, c'est pas que c'est facile, facile, mais il faut reconnaître que la plupart des cas de cancer qui aboutissent à une issue fatale, c'est tout simplement parce que ça n'a pas été vite diagnostiqué, donc malgré les soins, c'était assez compliqué. Mais quand on diagnostique ça plus tôt, ça facilite un tout petit peu le travail des médecins. Mmh. Et quand il y a un peu de moyens financiers, un peu de soutien à gauche et à droite, ça permet de pouvoir sauver la personne. Mmh. Il y a actuellement 2 ou 3 cas que nous connaissons qui sont passés par l'initiative Meet and Tales et qui sont vivantes. Okay. Donc, on peut dire, oui, il y a des cas qui prouvent. Et ce 10 octobre, il y aura 3 témoignages de personnes qui ont traversé cette situation et qui, avec l'aide de l'initiative Meet and Tales, sont toujours parmi nous. Elles feront leur témoignage ce 10 octobre. Donc, nous invitons donc tout le monde, les femmes, les hommes, les jeunes, les étudiants, à venir tous massivement s'inscrire, mais en même temps suivre les témoignages de ces personnes-là. À travers ces témoignages, à travers les sensibilisations, à travers les jeux sur la santé mentale, on peut en apprendre encore beaucoup, beaucoup, beaucoup plus. Mmh. Il y a des personnes qui avaient participé à l'édition 2025 et qui avaient suivi la formation en session santé mentale, mais qui se disent, qui ont dit après, mais c'est vrai que je ne suis pas guetté par le cancer, je n'ai pas ce problème, mais la formation sur la santé mentale m'a plu parce que c'était exceptionnel. En fait, ils ont appris des choses sur comment renforcer le mental et des choses qui peuvent les aider dans un cadre hors contexte cancer du sein. Même dans leur vie courante, ils auront la possibilité d'utiliser ce qui sera enseigné lors de la session de la santé mentale dans leur vie quotidienne, même sur leur lieu de travail. Donc, c'est toujours intéressant de s'inscrire parce qu'on peut gagner, même si on n'est pas malade, même si on n'a pas des malades bien autour sûr, de soi. Il y a plein de choses à gagner ce 10 octobre à l'Institut IFAD à Adidogomi.
1: Oui, parce que il faut le souligner, c'est pas seulement le cancer du sein qui existe comme maladie. Il y a d'autres maladies dont on a besoin aussi d'avoir un mental assez fort pour pouvoir résister ou pouvoir traverser cette période-là.
2: Effectivement.
1: Voilà, on dit beaucoup de courage à ceux qui en souffrent en ce moment. C'est pas facile. Alors, pour résumer, Octobre Rose, bougeons ensemble contre le cancer du sein. C'est le samedi 10 octobre. Non.
2: Samedi 10 octobre.
1: Voilà, 10 octobre 2026, la 5e édition, à Lomé.
2: À l'Institut IFAD précisément. Rond-point douane à Didogomé.
1: Rond-point douane. En tout cas, c'est pas. C'est pas caché, non, il y a une
2: plaque. C'est pas caché. C'est juste au bord de la voie et c'est sur le tronçon qui part de rond-point douane en allant vers Avedi.
1: Ça, c'est en venant ou en quittant Adidogomi? Enfin, pour ceux qui sont Zanguera.
2: Pour ceux qui sont à Zanguera, il faut qu'ils arrivent à rond-point douane et qu'ils prennent la direction comme en allant vers Avedi.
1: Mais ceux qui viennent de Lomé?
2: Ceux qui viennent de Lomé, ils arrivent à rond-point douane et ils tournent sur leur gauche en allant vers Avedi.
1: D'accord.
2: Dès qu'ils tournent, le bâtiment, c'est un très grand bâtiment et c'est juste dans l'angle de rond-point douane en fait. L'Institut IFAD commence dans l'angle du grand carrefour de rond-point douane et c'est collé au lycée technique.
1: D'accord. D'Adidogomi.
2: D'Adidogomi, oui, oui.
1: Ok. Et l'heure, c'est...
2: L'heure à partir de 8h.
1: De 8h à 16h.
2: 8h à 16h.
1: Pratiquement.
2: En fait, le numéro de téléphone sur lequel les gens pourront s'inscrire, c'est sur ce numéro qu'ils pourront avoir également toutes les informations. Ils pourront poser toutes les questions.
1: Il y a des gens pour répondre?
2: Bien sûr.
1: Ok.
2: Bien sûr.
1: D'accord. Donc, on va prendre les numéros.
2: Toutes les personnes qui voudraient s'inscrire peuvent appeler le 93 33 08 62 ou le 92 57 66 97. Ces deux numéros leur permettront de pouvoir d'abord s'inscrire et d'avoir plus amples informations sur tout ce qui se passera au cours de la journée. Et si à côté, il y a des gens qui voudraient porter un coup de main à l'initiative, voudraient vraiment apporter quelque chose de particulier comme peut-être un geste pour tous ceux qui seront là, Quelqu'un peut, par exemple, pourquoi pas se dire, ah ben moi, je voudrais offrir un cake à tous les participants. Et si si ces gens d'action doivent venir nous porter assistance, c'est toujours sur ce numéro, c'est sur le 93 33 08 62 ou le 92 57 66 97.
1: Voilà. Alors, rappelons que l'inscription à 5000 francs. Est-ce qu'on peut s'inscrire le jour J?
2: Non. Non. On s'inscrit au plus tard le 4 octobre.
1: Au plus tard le 4.
2: Donc, toutes les personnes qui veulent participer doivent s'inscrire avant le 4 octobre.
1: Avant
2: le 4 octobre. Ouh. Ou au plus tard le 4 octobre. L'idéal serait que nous puissions avoir une logistique bien ficelé pour avoir un nombre de t-shirts suffisant pour tous les participants. Tous ceux qui s'inscriront après le 4, donc le 8 par exemple, comment on fait pour leurs t-shirts? Comment on fait pour la collation? Qu'est-ce qu'on prévoit pour eux? Donc, pour qu'on soit sûr de bien gérer l'effectif, c'est vraiment important, quelques jours avant, d'avoir une vue assez globale et claire de l'effectif qui sera là, de tout ce qu'on prévoit pour eux et de tous les cadeaux qui sont prévus également pour eux. Je prévois également, je rappelle également qu'il y aura effectivement lors de la journée de petites activités comme des créations de slam, des activités qui seront improvisées. Et donc, ceux qui sont doués en slam peuvent s'inscrire et venir participer à ce jeu. Ceux qui sont doués en création de slogans et qui peuvent venir nous sortir un slogan qui va vraiment faire bouger toute la salle, ils peuvent également s'inscrire et venir. Ensemble, nous verrons les slogans, les meilleurs slogans de cette journée. Ce qui est sûr, ce sera une journée fun, mais en même temps, une journée très riche en instructions, très riche en édification, pour que vraiment tous ceux qui seront là puissent repartir chargés de bonne énergie afin de pouvoir apporter cette onde positive-là à tous les parents qui sont restés à la maison.
1: D'accord, je pense que tout a été dit. On va juste rappeler le 93 33 08 62 92 57 66 97, les deux numéros sur lesquels vous pouvez vous inscrire avant le 4 octobre. Pourquoi pas le 5, puisque c'est le 10, la moitié-moitié.
2: C'est une option, mais c'est toujours possible. Nous dirons merci à tous les partenaires qui appuient vraiment cette initiative. Au passage, un clin d'œil à ces cliniques qui nous soutiennent pour les bons de mammographie. La clinique, je peux pas toutes les citer, mais Biassa, clinique Alpia, Hôtel Delhi. On leur dit un coucou à toutes les cliniques partenaires, vraiment. Merci du fond du cœur. On dit merci également au Comité National Olympique du Togo qui appuie également cet événement. Miadjo, Niadiaka, l'essentiel du quotidien, Africa Search et tous les partenaires qui de près ou de loin portent une main forte à cet événement, nous leur disons merci du fond du cœur. Et vivement que cette initiative puisse être pérenne et permettre de sauver des vies, de plus en plus de vies au fil des années. Je vous remercie.
1: Voilà, merci Monsieur Maître John Doe, Jean Médard. Voilà, il vous donne rendez-vous le 10 octobre, puisqu'il sera
2: de l'animation, pour la santé mentale.
1: Voilà. Alors, faites nombreux le déplacement. N'oubliez pas les deux numéros, 93 33 08 62, 92 57 66 97. Faites tout pour y être et soutenir, même si vous n'êtes pas dans le cas, comme il vient de le dire. Forcément, vous avez une connaissance, un ami, un proche et qui souffre et qui a peut-être besoin de votre soutien ce jour-là. Voilà, ou carrément, allez vous renseigner, allez prendre les informations nécessaires. On ne sait jamais, la vie nous réserve des surprises, tant agréables que désagréables. Merci à vous d'être venus. Bon vent à cette initiative. Et comme
2: merci,
1: vous l'avez dit, vivement qu'elle se pérennise.
2: Merci, Reine Chuti.
1: Merci. Voilà, c'est fini pour cette partie. Nous allons marquer une pause, sinon des pauses. Et on se retrouve juste après.
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1: Et les princes et princesses sont déjà là pour la dernière rubrique. Nous l'appelons au courrier de l'auditeur au thème du jour. Alors, avant d'entrer dans le vif du sujet, je vais quand même leur souhaiter la bienvenue. Imam, je commence par toi, bienvenue.
2: Merci la reine. Bonsoir.
1: Bonsoir.
2: Très nickel aujourd'hui, sans filtre, tout est là. Sans huile,
1: sans huile. Toi, tu as fini avec moi.
2: Oui, non, mais tout est là, normal et naturel, sans complications, mais habillement chic, qui fait très autant. Voilà. Lui, c'est fini. Des choses naturelles comme ça.
1: Lui, il a de quelque part.
2: Pas beaucoup de maquillage, beaucoup de fond de teint, beaucoup de trucs sur le visage. T'es quoi, vous appelez. Et non, il n'y a pas ça. C'est ça. Que... Okay. Voilà. Merci. Aujourd'hui, elle est retournée à ses vieilles méthodes. Je vais parler de aimer. C'est pas compliqué la vie. C'est pas bon. Bonsoir à toi.
3: Bonsoir.
2: Voilà.
1: Tu attends, toi.
2: Non, lui, il n'y a pas de soucis. Aujourd'hui, il s'est transformé un peu en rasta. Mais c'est pas mal aussi, il faut se déguiser des fois.
1: Ah oui, c'est important aussi.
2: Un petit coucou à nos auditeurs aussi également.
1: Ah ok, Momo, bienvenue.
4: Merci la reine. Je salue les auditeurs et auditrices. Et je salue aussi ceux qui sont derrière la belle vitrée et ceux par qui on essaie de nous écouter sur les ondes. Et je profite pour souhaiter la bienvenue à ceux aussi qui sont au plateau avec moi.
3: Merci.
1: Aimé.
3: Hey, bonsoir.
1: Comment vas-tu?
3: Ça va.
1: D'accord.
3: Bonsoir, Iman.
2: Bonsoir.
3: Bonsoir. Bonsoir, vous.
2: Ok. Quand vous appelez, Modeste.
3: Ça,
2: voilà, parce que mon.
3: Modeste.
2: Parce que moi. Beaucoup, ceux qui m'appellent comme ça, je sais pourquoi ils m'appellent comme ça.
3: Mohamed.
4: Imam.
2: Parce que c'est sobriquet là.
1: No comments.
2: C'est sobriquet là, on des anguilles sur un cheveu.
1: Absolument. Attendons de voir la suite. Bon. C'est beau?
3: Non, c'est bon.
1: En tout cas, elle a fait l'effort d'être là, à travers ce moment un peu difficile, mais il faut rester parmi nous, donc ça va te remonter le moral. Ok, nous allons aller rapidement avec... ça, c'est bon, c'est un petit courrier ou c'est une question que je viens de trouver. Je n'avais même pas remarqué qu'on l'a envoyé. Hein. Elle dit, bonjour les amis. Je ne sais pas si vous vous rendez compte du grand travail que vous accomplissez dans la vie des gens. Je ne sais pas si on l'a déjà fait ou pas. Que Dieu vous bénisse abondamment. Merci, amen. Je suis mariée à Fabrice depuis 3 ans maintenant. Tout va bien, je peux dire. Mais depuis qu'on lui a envoyé un nouveau téléphone, iPhone, je ne reconnais plus mon mari. Lui qui se plaignait que son fils, qu'il a eu avant notre rencontre, passe trop de temps sur son téléphone, aujourd'hui c'est lui-même qui est aux commandes. On se dispute même pour ça. Ce qui m'énerve le plus, il regarde ces choses et s'excite seul. Ensuite, il saute sur moi pour se satisfaire, comme si moi je ne l'excite plus. La dernière fois, il me dit qu'il a découvert une position qu'il voudrait qu'on essaie.
2: Kama Sutra. Allons-y.
1: Toi là, tu viens d'où le moi? On va écouter ton histoire après. Je suis dans la chambre, lui au salon, pour me parler. Il le fait via son téléphone. Ah, c'est Yéyé me dit gagé. Je ne comprends plus rien. Comment l'aider, s'il vous plaît? Cette situation me saoule, quoi. S'il vous plaît, venez à mon secours. Mon foyer va mal. Il a 44 ans. Il a son propre atelier de soudure. Donc voilà un peu. C'est affaire de téléphone. Hein. Un vieux de 44 ans aussi qui est.
2: Non, mais c'est très mal parlé. Vieux, 44 ans. Il a, c'est ce qu'on appelle la jeunesse.
1: Oui, mais
2: sinon, les 20, tout ça, ce sont des enfants.
1: Mais comment est-ce qu'il peut être fasciné par le téléphone comme ça? Bon, je vais relire quand même.
2: Et là, on va débattre. Ça m'a donné beaucoup d'idées.
1: Je ne sais pas si...
2: J'ai aimé aussi le courrier.
1: Je ne sais pas si vous vous rendez compte du travail que vous faites, nanani, nanana. Je suis mariée à Fabrice depuis 3 ans maintenant. Tout va bien, je peux dire.
2: Il avait eu 41 ans.
1: Mais depuis qu'on lui a envoyé un nouveau téléphone, iPhone, je ne reconnais plus mon mari. Lui qui se plaignait que son fils qu'il a eu avant notre rencontre passe trop de temps sur son téléphone. Aujourd'hui, c'est lui-même qui est aux commandes. On se dispute même pour ça. Ce qui m'énerve le plus, il regarde ces choses et s'excite seul. Ensuite, il saute sur moi pour se satisfaire comme si moi je ne l'excite plus. La dernière fois, il me dit qu'il a découvert une position qu'il voudrait qu'on essaie. Je suis dans la chambre, lui au salon. Pour me parler, il le fait via son téléphone, via son portable. Je ne comprends plus rien. Comment l'aider? Cette situation me saoule, quoi. Venez à mon secours, mon foyer va mal. Il a 44 ans, il a son propre atelier de studio.
2: Et elle n'a pas donné son âge aussi.
1: Elle n'a pas donné son âge.
2: Elle devait dire ça. Il a 44 ans, elle devait donner pour elle aussi.
1: Si elle nous écoute, elle n'a qu'à réagir. Donc voilà, on va faire le tour de table. Oui. Qui va se jeter
2: à... Non, elle va commencer par la table droite.
3: Ok, je peux commencer. Elle n'a pas donné son nom. Donc, notre princesse, moi je vois le courrier, je sais. Au fait, tu n'as pas tellement de problèmes, selon moi, ouais. Parce que quoi, c'est un homme de 44 ans. Et souvent, l'iPhone, moi j'ai jamais utilisé l'iPhone, mais... Il y a des noms qu'on donne à l'iPhone qui... Et le fait de manipuler aussi l'iPhone est tellement compliqué que... Bon, chacun essaie de bien fouiller pour pouvoir bien maîtriser son téléphone. Donc, je me disais que c'est le cas avec ton nom, peut-être. Maintenant, et le fait de voir et des choses et après de se jeter sur toi. Et c'est à toi de voir. Souvent, chacun vit sa réalité, quoi. Chacun, ce que je vis, la manière dont moi je vais résoudre mon problème, c'est pas de la même façon que mon ami qui est à côté de moi va résoudre son problème. C'est pourquoi on dit dans le couple de connaître bien son partenaire, de connaître avec qui on est ensemble, de le voir un peu. Elle a souligné quelque chose que, et la phrase, l'expression qu'elle a utilisée aussi, je n'ai pas aimé, et c'est l'expression son fils qu'elle a eu ailleurs. On n'a pas besoin de ça. Il peut dire notre fils est né. Elle peut juste dire notre fils est né et utiliser son téléphone. Elle n'a pas besoin de préciser que la fille là, l'enfant là est d'autrui. Parce que c'est pas ça le sujet en fait. Donc pour dire que peut-être qu'elle a beaucoup de choses qui n'est pas seulement... Le fait d'utiliser le problème du portable. Mais comme c'est ce qui l'attire, ou bien c'est ça qu'elle veut dire en même temps. Mais derrière elle, chaque parole que nous prononçons a des impacts, a des effets. Des fois, on pense avoir dit quelque chose, mais notre pensée nous trahit en fait, quoi. La parole, des fois, nous trahit et on se penche rapidement. Donc, ça, c'est juste un point que je souligne. Mm-hmm. Maintenant, revenons au fait que il veut que vous essayiez des positions, des choses nouvelles. Ouais, dans le couple, c'est bien. Et c'est préférable de ne pas être monotone, à chaque fois de créer des choses. Et si ton chéri ne connaissait pas ça et il l'a connu au travers son portable, si tu ne cèdes pas, il va aller ailleurs. Si tu ne cèdes pas maintenant, il va aller ailleurs. Je ne sais pas jusqu'où. Si ce sont les positions, ça va. Mais je ne sais pas quelle catégorie de choses il veut faire avec toi. Mais si tu ne te sens pas à l'aise, il y a des manières aussi de le dire. Mais le mieux, c'est d'essayer des choses nouvelles, pour nourrir un peu le foyer, pour pimenter, si je peux le dire comme ça, un peu la relation, parce que c'est très important. Maintenant, il voit des choses. S'il ne le cache pas, vois avec lui. Si ça te... vois avec lui. Et s'il vient sauter, dis-lui, monsieur. Dis-lui, monsieur. Calmos.
1: Attrape.
3: Et voilà. Et recommencer normalement. Sinon, souvent on dit que c'est les femmes qui sont accros au portable. Mais ici, on voit que c'est un monsieur, un homme mûr qui est accro à son téléphone. Donc, cherche à comprendre ce qui ne va pas. Si c'est l'iPhone, les nouveautés, les applications, les manières, sa manière de fonctionner, si c'est ça qui est le problème, et là, ça peut aller. Maintenant, ça là, je t'ai donné une idée de la chose. Moi, je ne veux pas dire, je ne veux même pas soupçonner que le gars voit ailleurs. Non. S'il voit ailleurs, il ne va pas vouloir sauter, regarder, sauter sur toi. Non. C'est à toi de le raisonner, de parler avec lui posément. Et voilà, c'est de toutes les façons, c'est le couple. Premièrement, c'est vous deux, quoi. S'il y a quelque chose qui ne va pas, discutez de cela entre vous et cherchez une bonne entente et voilà, évoluer, quoi. Je m'arrête sur ça.
1: Ok, merci, maman.
4: Marine, comme Aimé vient de le dire, moi aussi, je suis sur le même point d'égalité avec elle parce que moi aussi je vois qu'il n'y a aucun problème là-bas. Il n'y a aucun problème parce que si c'est que après avoir fouillé son téléphone, l'homme se lève et puis quitte la maison, là on dirait que l'homme est en train de discuter avec quelqu'un ou l'homme est en train de voir ailleurs. Mais tu vois l'homme à la maison. L'homme est scotché sur son téléphone. Et après avoir fini tout ce qu'il veut voir, il saute sur toi. Le mot là même, saute sur moi là, c'est ça là même qui me donne un point d'interrogation là-bas. Comment est-ce que l'homme peut sauter sur toi? Ça veut dire qu'il n'y a rien, il n'y a rien. Puis c'est, il saute sur toi et puis il pénètre.
1: Ça c'est toi qui as ajouté.
4: Non, oui, parce que sauter sur moi là, ça veut dire qu'il y a... Il n'y a pas de préliminaire, il n'y a rien. Et puis,
1: lui, il a déjà fait ses préliminaires sur son téléphone.
4: Sur son téléphone. Ah, là, il faut qu'elle se joigne à l'homme pour faire ensemble le préliminaire sur le téléphone. Et puis, ça peut marcher. Bon, et...
1: C'est pas facile.
4: Parce que c'est pas... Moi, je vois qu'il n'y a aucun problème là-bas. L'homme ne voit pas ailleurs. Voyant l'allure là que la femme et notre... princesse a dévoilé le sujet. La fille est capable de casser le portable là, ou bien même de cacher le portable là, soit disant que le portable est perdu. Et ça va encore entraîner une autre chose. Donc, essaie de comprendre l'homme. Si l'homme dit qu'il a encore rencontré une autre position et qu'il veut essayer, c'est pas un crime. Essayez l'ensemble. Mais si tu refuses, l'homme ira essayer ça quelque part. Il ira essayer là où il ne va même plus revenir à la maison. Parce que s'il prend goût, c'est fini. Donc, essaie de comprendre l'homme et mettez le juste milieu, quoi. Le juste milieu. C'est pas chaque jour que il veut sauter sur toi, que tu acceptes, mais essaie de le comprendre. Essaie de le comprendre.
1: J'ai l'impression que tu as aimé cette expression, hein, sauter sur lui.
4: Sauter là, non, c'est pas que j'ai aimé, c'est que sauter là, même, je ne comprends pas, quoi.
1: Tu comprends très bien.
4: Je comprends pas.
1: Parce que tu as complété.
4: Donc, je m'arrête là-bas pour le moment.
1: D'accord. Imam?
2: Oui, il y a un grand problème là-bas. Je suis désolé qu'eux, ils n'ont pas vu le problème.
1: Le téléphone.
2: C'est un grand problème là. Quand vous rentrez à la maison, vous n'êtes pas dans un cybercafé.
1: Voilà.
2: C'est un grand problème. Le fait de se scotcher sur son smartphone, oubliant son épouse, c'est un grand problème. Beaucoup d'hommes, nous le faisons. Mais c'est un problème. Nous avons eu beaucoup de temps en ville, dans nos activités, en se scotchant à nos smartphones. Mais que dès qu'on arrête, on rentre à la maison, on doit prêter plus attention à nos épouses,
1: voilà,
2: à nos enfants.
1: Voilà.
2: Nous ne sommes pas dans un cybercafé. Et sur quoi, il dit maintenant que quand il voit, il regarde le truc, il saute sur elle. Sauter sur elle, d'abord ça, c'est un cas aussi. Sauter sur elle ne veut pas dire l'expression qu'il a dit là. Peut-être c'est là qu'il commence à être préliminaire. Il voit les choses de l'autre côté qui le cite, qui lui permet de le faire. Alors, parce que elle et autre, c'est rire, papa, elle porte à la maison.
1: Voilà.
2: Oui, quand vous portez les choses comme ça, vous n'excitez pas vos hommes, vous n'attirez pas vos hommes vers vous. Vice-versa, hein, nous les hommes aussi, nous sommes appelés, hein, quand tu rentres, il ne faut pas toujours te coucher comme ça. Tu rentres, tu prends ta douche, tu te parfumes, tu passes tes deodorants, malgré que tu ne sois pas. Oui, ça attire la femme, en fait. Donc, ce n'est pas la femme seulement. Mais si elle autre, eh bien, elle laisse ses cheveux comme je veux. Elle laisse, moi, j'ai pas le temps d'aller me coiffer d'abord. Je n'ai pas le temps d'aller me tresser. J'ai les élèves
1: à l'école. La tête c'est bien.
2: J'ai les patatis à faire. J'ai les par-ci là. Quand tu es là, ta tête est comme ça là. Lui aussi, il regarde d'ailleurs.
1: Oui.
2: Mais quand tu fais des jolies tresses de coiffure, pas possible. Quand il voit ça, il vient. Mais je prends l'exemple de nous, les musulmans. Nos épouses sont toujours attachent la tête comme la reine l'a fait. Ou voilée. Mais quand est-ce que vous êtes maintenant tête à tête, elle enlève, tu vas, ah, ça c'est joli coiffure. Tu n'avais pas, tu étais même stressé, fatigué. En voyant ça même, tu es déstressé. Ah oui, simple coiffure, tu es déstressé. Je suis sérieux de ce que je dis. Et ça t'attire vers elle. Maintenant, comme c'est riz papa, des soutiens-gorge que tu avais payé de couleur blanche, que le monsieur même le connaît, qui devient café, ou qui devient, oui, café.
1: Pourquoi tu répètes?
2: Ou chocolaté. Voilà, même le mot que je voulais. Ça ne l'attire pas. Donc, alors il est scotché sur son smartphone. C'est là où il avait envie. Mais non, le fait de voir ce genre de trucs sur smartphone, maintenant, l'excite est en venant vers toi. C'est normal aussi. Sauf que. Et il ne doit pas être accro à ce smartphone.
1: Et comme c'est un nouveau?
2: Oui, c'est un nouveau. S'il peut aller, il y a des gens qui ont tendance aussi à ça. Il faut, je veux reconnaître ça. Quand tu es en ville, il faut faire ça. Peut-être comme il est soudeur, comme on a dit, un chaudronnier. Oui, soudeur. En fait, le terme même c'est le chaudronnier. Il est là. Peut-être il est en train de faire des boulots là-bas, des activités. C'est quand il y aura peut-être coupure de courant, qui aura le temps de faire. Bon, il vient à la maison, il doit faire l'état des choses entre sa famille. Le pourquoi il travaille, en fait. Il doit faire la différence entre ça et son smartphone. Mais ce n'est pas genre de scroller, revoir, en oubliant ça. Il peut prendre même la femme comme smartphone. Oui, c'est normal. Tu prends même la femme comme smartphone. Sinon, c'est un grand problème, ça divise le couple. Les gens même sont au lit, la femme au téléphone, smartphone, et lui aussi là à son téléphone, à son Android. Bien pour sûr. Quelle raison? Des fois, même vous voyez, et voilà, on se tourne le dos en regardant nos smartphones. Non, c'est un problème en fait. Mm-hmm. Il n'y avait pas ça. Mm-hmm. Mm-hmm. Il n'y avait pas ça, mais on peut éduquer. Aujourd'hui, ce n'est pas sur le smartphone qu'on exprime son amour. Je vous dis, nos parents, quand il n'y avait pas de smartphone, quand le papa ne rentre pas, la maman n'est pas encore à l'aise. Mm-hmm. Alors que si tu peux prendre le téléphone, l'appeler.
1: Bien sûr.
2: Elle attend, elle sait que de telle heure à telle heure, il doit être là. Il n'est pas là. Elle peut même aller rester dehors. Vous sentez dans la maison que la maman n'est pas à l'aise. Elle attend. Et c'est quand il rentre, il prend sa douche, on veut manger. Elle ne mange jamais avant son mari. Elle attend que son mari commence et avant qu'elle le fasse. C'est comme ça, le couple. Mais non, c'est-à-dire, c'est attentionné. Tu viens, tu vois le papa. Des fois, nous mangeons ensemble. Nous, les Aoussa, là, nous mangeons ensemble. En fait, on attend papa. Vous êtes affamé, vous ne pouvez pas manger. Parce que, vous voyez, non. Pour elle, la première personne, ce n'est pas vous les enfants, mais c'est son mari. C'est pour ça que j'aime quand ton épouse accouche. Quand les gens rentrent à l'hôpital, les gens se précipitent vers leur femme, leurs enfants, le bébé. Qu'est-ce qu'on a donné? C'est un garçon, c'est une fille, tout ça. Non, non, non. Moi, je fais le contraire. Je vais d'abord vers ma femme. Mm. Parce que c'est elle. Parce qu'en accouchant, elle peut perdre la vie, au fait. Mm-hmm. Tu vas déjà voir ta femme d'abord. Et après, tu vois ce qu'on t'a donné comme enfant. C'est ça. Ces petits trucs-là attirent l'autre. Tu viens, tu pourrais manger. Oh, tu n'es pas rentré tout, hein. Donc moi j'ai mangé. Non, elle reste, elle est affamée, mais elle attend. Elle patiente que est-ce que tu reviennes. Tu viens, vous êtes à table, elle doit se précipiter, mais tu vois que c'est, elle attend. C'est comme ça les mamans là. Vous savez comment les mamans transmettent la sagesse, le respect de papa à l'enfant. Vous êtes à la maison, le papa dort. Vous n'avez pas le droit de donner un mot, un cri à la maison. Tu fais, on te frappe, donc il sort. Ça pousse l'enfant à respecter son père.
1: Les choses là ont disparu. Hein?
2: Oui, ça veut dire que ton père dort et tu cries. Tu es qui? Ta maman te frappe. Pourquoi? Ton père dort. Là, automatiquement, la maman transmet du respect de papa là. Que toi, tu penses que c'est quelqu'un qu'il ne faut pas respecter comme ça. Elle te dit qu'il faut le respecter. Vous voyez? Donc c'est ces petits trucs-là, des attentions que vous donnez qui consolident l'amour. Mm-hmm. Les mamans le font jusqu'à la vieillesse. Sur ce, on ne doit pas privilégier nos smartphones sur nos épouses. Mm-hmm. Il y a des moments, il faut laisser ça. Ça ne te donne rien que de plaisir. Voilà, par exemple, il y a les trucs chinois là, que moi-même si je suis. Parce que ça fait longtemps que je ne suis même plus
1: FDG.
2: Quand tu prends. Et à l'école, dans les dissertations, on nous dit de terminer le roman. C'est comme. J'ai suivi la dernière fois et le Béninois là, Oli Béni Kenom, qui vient de fêter ses 100 ans. Et les gens le souhaitent dans ce truc. Les gens nous demandaient, comme il est vivant, de terminer ce roman là. Parce que on nous demande de terminer le roman. C'est-à-dire que c'est le truc chinois là que je
5: commence,
2: suis maintenant.
5: Il commence
2: mais il ne finit jamais. Le truc est doux là. On te dit, aujourd'hui c'est les Chinois qui nous prennent par là. Ils ont des trucs que tu cherches. On te dit, clique ici pour voir le deux fois. Tu cliques, ça ne revient jamais.
1: Ça revient, ça fait partie de.
2: Comme à partir de partir. Donc, tu veux toujours voir ça. Que tu laisses l'amour. Tu laisses le respect. Mutuel.
1: Pour une
2: tu
1: fois,
2: laisses
1: je suis d'accord
2: l'attention
1: avec
2: là qui va faire que l'enfant va s'intéresser à toi.
1: Mm-hmm.
2: Tu vois,
5: une fois, moi.
2: Et tu vois là-bas. Donc, il faut c'est un problème de ce smartphone. Madame, tu as raison.
1: Yo.
2: Elle a raison 100%. Encore, quand elle dit, elle m'avait dit qu'elle n'a pas aimé parce qu'il disait son enfant. Oui. C'est pour montrer qu'elle n'a pas eu cet enfant. L'enfant, son fils est né, qui accro
1: au téléphone.
2: Lui-même, il est acharné en le frappant, en l'interdisant. Aujourd'hui, lui-même, il devient un accro. Comment il peut interdire son enfant encore? C'est-à-dire que.
5: Elle
2: avait.
1: Roumenou. C'est quoi, c'est le téléphone aussi?
2: Il fait l'effort. Si c'est Roumenou, c'est le papa qui devait commencer avant l'enfant.
1: Mais c'est le contraire?
2: Oui. Donc, je pense que. Le mieux que le monsieur se ressaisisse. Alors que ce n'est pas lui qui nous a écrit. Ça veut dire que. Moi, je dis à la dame, de faire des choses pour l'attirer.
1: Comme quoi?
2: Voilà, j'ai parlé de la coiffure, de ne plus porter des soutiens-gorge et chocolatés. Voilà, de porter des choses qui adjacentes, des choses qui peuvent attirer l'homme. Avant son arrivée, elle même prend sa douche, elle se parfume, elle se déodorise, elle fait des choses, elle met des accents dans les parfums, des trucs dans la chambre. Et quand il rentre, ça le préoccupe. Quand il voit ça, et il tourne et voit des bassins pas possibles, il oublie d'abord qu'il a un smartphone. Quelqu'un l'appelle, il dit oh, vous me gênez trop là. Alors que oui, donc il faut aussi essayer de remplacer ce qu'il voit là, soi-même. Hein? Il faut essayer de remplacer ça. Ça va attirer et puis voilà, il y aura des choses. Sinon, raison, 100%.
1: Bien sûr.
2: La maison n'est pas un super café.
1: J'étais étonnée quand Moumou a dit qu'il n'y a pas de loisir, mais il y a un problème. Un père de famille, tu rentres, toi, mais tu prends le temps pour ta femme et tes enfants. Tu as eu le temps dehors de voir ton smartphone toujours accroché.
2: Voilà, on avait dit aussi que on peut lui proposer d'aller regarder les choses là avec lui. Non. Tu sais pas qui et qui lui envoie les choses. Il y a un problème. Il va pas accepter ce que tu vois. Ça va créer encore une tension pas possible à la maison.
1: Qui est qui?
2: Oui. Peut-être c'est les gens qui lui envoient. C'est pas parce qu'il scroll, tu penses qu'il voit ça sur les sites. C'est quelqu'un qui lui envoie. Et qui a créé des amis. Donc, il faut lui substituer par ça. C'est très important. Il faut substituer ça. Il faut pas parce qu'il faut aller. Et encore. Comme on dit, des nouvelles choses. Non, ce n'est pas une opportunité pour les hommes parce que tu as découvert un truc là, il faut commencer à expérimenter. Ça peut être des trucs violents.
1: Aussi.
2: Oui, il y a des femmes, la reine ne peut pas dire le contraire. Il y a des femmes qui aiment qu'on le prenne violemment.
1: Ouais.
2: C'est là qu'elle est satisfaite. Il y a d'autres qui n'aiment pas. D'autres juste fais là et pas. Mais d'autres veulent que tu continues.
1: Jusqu'à...
2: Toi-même, tu dis, mais moi je vais aller au boulot, j'ai des trucs à faire. Oh, je suis fatigué, je vais dormir. Voilà, il y a des gens, il faut s'adapter.
1: À tout.
2: Et tu mets un peu d'eau dans le vin, il y a des moments, il faut faire ce qu'elle veut là. Faire ce qu'elle veut là. Elle va te dire aujourd'hui, vraiment, tu es comme ça. Oh, il faut s'adapter. Le fait d'être courtois, ça pousse à faire ça. Donc, ce n'est pas une raison que lui saute. Oui, peut-être que tu ne fais rien d'attirant. Chez lui. Et lui, il ne veut pas faire dehors. Tu ne l'attires pas. Tu peux être une généreuse. comme la reine me dit. Une poitrine généreuse, ou bien c'est la reine qui est généreuse. Ou Coca-Cola, comme nous appelons communément maintenant skin. Elle aussi peut attirer. Elle a des choses. Donc, il faut le faire. Il faut faire des choses qui vont faire que le monsieur va oublier ça. Sinon, je ne suis pas d'accord avec lui. Je suis d'accord avec toi 100%. Merci.
1: Wow. Okay.
2: Mais pour la première fois, comme on le dit, c'est faux. Moi, je défends ce qu'il faut défendre. L'indéfendable, là, non, je ne serai jamais d'accord avec
1: ça. J'ai aimé tous les mots que tu as employés. Bon, il y a un auteur qui dit de relire. Ça commence au même. Voilà, je suis mariée. Elle est mariée, hein, par cette casse à Fabrice depuis 3 ans. Tout va bien, je peux dire, mais depuis qu'on lui a envoyé un nouveau téléphone.
3: Qui lui envoie même?
1: iPhone. Ah, peut-être toujours des...
2: Oui, des amis ou des parents, des
1: seigneurs.
2: Voilà.
1: Je ne reconnais plus mon mari.
2: Là, ça ne lui crée pas de problème. Hein. Elle n'a pas dit ça.
1: Lui qui se plaignait que son fils, qu'il a eu avant notre rencontre, passe trop de temps sur son téléphone, aujourd'hui, c'est lui-même qui est aux commandes. On se dispute même pour ça. Ce qui m'énerve le plus, il regarde ces choses et s'excite seul. Ensuite, il saute sur moi pour se satisfaire comme si moi, je ne l'excite plus.
2: Voilà.
1: La dernière fois, il me dit qu'il a découvert une position et qu'il voudrait qu'on essaie. Je suis dans la chambre, lui au salon, pour me parler. Il le fait via son téléphone. Ah, comme tu sais, quand c'est nouveau là. Je ne comprends plus rien. Comment l'aider? Cette situation me saoule. Venez à mon secours, mon foyer va mal, il a 44 ans et tout. Donc voilà, aimez de dire quelque chose.
3: Ouais, je voulais dire quelque chose, mais bon. Au fait, je suis parfaitement d'accord avec Imam. Des fois, on voit, on n'est pas ouvert en même temps. Et il faut quelqu'un pour nous éveiller. Mais ce que j'aimerais dire, c'est pas que... Au fait, c'est vrai, le portable, et ça gâte beaucoup de foyers présentement. Le portable gâte beaucoup de foyers. Et souvent, on dit que c'est la femme. C'est la femme qui est accro à son téléphone et tout ça là. Et l'homme en a marre. Des fois, on dit la femme néglige et son enfant. Et ou bien, elle regarde TikTok au lieu de faire la cuisine, etc. Maintenant, on voit que c'est le monsieur, c'est un homme. Et moi, ici, je me dis que l'homme en question, peut-être que il n'a pas vécu grand-chose en amour. Peut-être que c'est quelqu'un, malgré qu'il a un enfant, ça ne signifie rien.
1: Mais j'aimerais te rappeler quelque chose. Avant l'iPhone, il avait un téléphone. Hein?
3: Un téléphone.
1: On dit depuis qu'il a reçu un nouveau téléphone. Ça veut dire qu'il avait un ancien.
3: Mais
1: il ne faisait pas ça.
3: J'avais dit que le nouveau, l'iPhone en question,
6: a beaucoup de
3: choses.
2: Et c'est iPhone A et que nous, on n'a pas un smartphone
6: maintenant. Ah non, laissez-moi
3: non,
6: dire ça.
3: Non,
6: on en parle. iPhone, nous êtes là.
3: Quand
2: les gens. J'ai un ami, mon mécanicien, qui me disait la dernière fois qu'il a un cousin, que il ne sait pas ce qu'il fait avec un blanc et on l'a envoyé l'argent. Il est parti payer iPhone 17. Et je disais, quand il disait ça, j'ai dit, mais le lendemain, il ne va pas trouver à manger. Il dit, quand je dis seulement, dit, le lendemain matin, il lui a demandé que de lui donner 150, il va aller manger. Vous voyez comment les gens sont là pour, c'est quoi? J'ai dit,
1: de belles photos,
2: nous-mêmes qui travaillons, qui faisons l'effort pour travailler, on gagne un peu. Nous, on a des smartphones. Donc, on travaille bien. Et moi, c'est mon premier bureau, l'iPhone. Mon smartphone. Quand je suis là, je vois des appels, je prends. C'est mon boulot. Et je travaille. C'est mon premier bureau. Je règle beaucoup de trucs. Les trucs, je scanne, je fais tout. Je fais ici. Je règle mes problèmes ici.
1: Et tu n'as pas
2: vous, là, vous êtes là, des commandeurs.
3: Est-ce que c'est iPhone vrai, hein? vrai?
2: C'est vrai ou pas? On a parlé d'iPhone.
3: Parce que
1: c'est le nom. C'est le nom qui compte.
3: Moi, je ne trouve pas ça.
2: C'est ces filles-là qui font ça. Vous n'avez même pas. Tu peux vendre l'iPhone là.
1: Comment c'est
2: 500 000, tu vends. Il faut payer moto même.
3: C'est ce que je disais.
2: Vous ne pouvez pas faire ça. On me fatigue avec ça.
3: Je vois quelqu'un qui a payé iPhone avec des centaines de mille. Qui le lendemain. Cherche à manger, là il y a un problème. Il y a un sérieux problème. Le gars, vraiment un sérieux problème. Donc, je me disais que l'iPhone peut-être, mais avec le temps, ça va, il en aura mal. L'iPhone peut-être peut le rendre, voilà. Maintenant, mais de petit à petit, on dit petit à petit, l'oiseau fait son nid. Et c'est que quand ça s'emmagasine, le problème là, créé maintenant, elle n'a pas trouvé de solution, ça va s'empirer. C'est pourquoi elle doit chercher à trouver vite des solutions, à trouver vite le juste milieu. Si c'est des positions, je l'avais dit, c'est parce qu'on a mis dans des positions là, si c'est des positions qui ne vont pas à l'encontre de ses principes, elle peut le faire. Maintenant, si c'est des positions qui vont à l'encontre de ses principes, là, elle peut discuter.
1: Est-ce que tu comprends le problème?
4: Il y a des
1: de
4: positions qui vont
1: c'est
4: à
1: que
4: l'encontre.
1: Moi, je suis là. Je suis ta
3: je
1: femme.
3: Comprends
1: je
3: là. Non, je comprends.
1: Ah,
3: mais
1: c'est ça son problème. Hein.
3: Oui, je comprends.
4: Elle s'énerve parce que l'homme s'excite
1: voilà,
4: seul.
1: Et il m'a l'a dit. C'est pas seul justement. Il s'excite parce que alors que elle est là, elle est femme aussi. Ça veut dire qu'elle-même elle sait qu'elle est belle. Peut-être tu vois sur le tout sur le un après
3: il
1: deux
3: l'a
1: ans,
3: donné un
1: on
3: bon
1: commence
3: conseil.
1: À se négliger.
3: Voilà, c'est ça.
1: Ça aussi.
3: Il l'a donné un très bon conseil et de l'appliquer ça d'attirer l'attention du monsieur.
1: Voilà, de devenir son iPhone comme
3: voilà.
1: Il a dit.
3: Voilà. Donc en faisant ces choses là, des petites choses. Des mini, ils sont bon je sais maintenant avec son enfant je sais qu'ils ne sont plus deux donc mais si l'occasion se présente de faire tout pour attirer l'attention du monsieur ça va beaucoup l'aider
1: pour ça
3: sinon
1: c'est quoi? Parle on est là pour écouter
3: n'est pas
4: ça, ça
3: n'est pas
4: des choses.
1: Ok, ça lui rappelle des choses. Hein. Vous deux là, vraiment, je ne vous comprends plus. Hein. Ah, donc. Et même toi, tu comprends quelque chose.
2: Non.
3: C'est pas toi, c'est pas toi, alors.
2: Il y a complicité entre eux.
1: Un coup de.
2: Là, si c'est ça.
4: Là, le point d'Imamou ne m'étonne pas.
1: En tout cas. Nous, on est là. On regarde. Donc, c'est ça, il faut devenir son iPhone.
2: Tu vois, il dit qu'il a. Il a ouais, au moins, il t'a dit qu'il a découvert quelque chose. C'est comment? Montre-moi. Et moi, si je vais. C'est pas qu'il va. Comme il a découvert, c'est dans un smartphone, non? Ouais. On n'a qu'à lui montrer.
1: Non, et il a dit l'appliquer.
2: Oui, c'est bon.
1: Il veut juste l'appliquer, il ne veut pas lui montrer. Sinon, il allait l'appeler.
2: Il y a des idées. C'est quand ça passe. Maintenant, il dit, ah, c'est comme ça. C'est à elle, elle dit, moi aussi, je veux voir comment c'est. Ça ne fait pas mal. Tu sais que j'ai les trucs comme ça. Tu sais, quand tu vas soulever, que je vais souffler comme ça, tout ça là. Je veux voir. Donc, c'est une manière aussi de voir un peu dans ce qu'il est en train de voir. Et voici, ça va continuer.

0: Mais attention, quand la femme découvre des solutions pour venir nous proposer là,
1: c'est pas la guerre. Aussi. Ah oui.
2: Là où tu as des problèmes, tu vas le dire.
1: Tu as beau expliquer, il va te dire non. C'est la même manière, les femmes sont accro. Le téléphone, depuis. En tout cas, les smartphones là, ça a toujours été des problèmes. Et ça a divisé beaucoup de foyers.
0: Oui.
1: Même des amis, des relations, les, la, la famille. Tout le monde est accroché. Aujourd'hui, il n'y a plus cette chaleur humaine que.
0: Ah, c'est pour cela même, je ne vais pas marier une femme mécanicienne. Une femme électricienne, bâtiment. On va t'appeler à n'importe quoi.
1: Tu es jaloux.
0: C'est pas la jalousie. La femme a. Quand je dis. J'ai dit, il ne faut pas que les blancs nous poussent à faire des choses. Quand j'ai une fois parlé, et monsieur a dit non, j'ai dit, la femme ne peut pas monter le cocotier. Il me dit, non, mais comment? Les femmes montent le cocotier. J'ai dit, oui, quand je dis ça, c'est en connaissance de cause. Moi, je peux monter le cocotier. Même aujourd'hui, ce matin, moi, j'ai monté le cocotier chez moi à la maison. Une femme enceinte peut vous faire ça? Elle a l'habitude de monter le cocotier. Au moins, elle sera enceinte, elle ne peut plus faire ça. Mais l'homme, lui, il est susceptible de le faire. Donc, il y a certaines activités, quand la femme veut faire, il faut réfléchir mille fois.
3: Tu cherches quoi sur le cocotier?
1: C'est un cocotier, non?
0: Non, cocotier chez moi à la maison. J'ai envie de boire.
3: Un coco, je dois monter. Il faut trouver une solution. Je te voyais monter. Je t'imaginais.
0: Non, mais moi, je monte.
1: Et pourquoi il faisait un homme?
0: Je suis habitué depuis l'enfance. C'est rien.
1: C'est très facile.
0: Oui. Donc, je vais dire par là que. Et il faut. Quand vous n'êtes pas obligé de toucher votre smartphone. Laissez ça. Si vous n'êtes pas dans une obligation, laissez ça. C'est quand tu es obligé que tu es obligé de toucher le smartphone. On t'appelle d'urgence. Quand il y a des appels et comme ça, tout ça là, tu peux. Mais tu es là, tu scrolles, tu mets ton téléphone, la maman est à la cuisine. Tu peux à la cuisine, aller voir ce qu'elle fait. Même si tu ne l'aides pas, tu jettes un coup d'œil. Ah, quoi, tu es pressé, tu as la famille. Non, tu mets... ta mère sur son bassin, tu pars, tu fais ça.
1: En parlant, tu m'as rappelé, dit il est dans la chambre, moi au salon, et il doit m'appeler sur le nouveau téléphone.
0: Oui.
1: Lui, il n'a jamais touché le téléphone ou comment?
0: Non. Vous savez, c'est comme les gens,
1: c'est
0: les
1: directement
0: gens,
1: venu,
0: les gens qui sont à l'extérieur, bon, nos amis qui sont à l'étranger peuvent l'influencer. Peut-être lui-même, il n'était pas trop. C'est quelqu'un comme ça, comme moi, tu peux m'influencer avec ça, avec un smartphone. Je vais laisser même des jours avant d'ouvrir ça. J'ai des amis qui m'apportent des cadeaux, même d'Europe. La dernière fois, il y a quelqu'un qui est revenu de Paris avec des parfums, des trucs. Je peux te dire que ça fait même... Non, il est revenu de Dubaï d'abord avec beaucoup. Et deux semaines après, il est parti à Dubaï. Non, il est parti à Paris. Il est parti faire deux semaines là-bas. C'est qui m'a ramené de Dubaï là. Je n'ai pas ouvert. Il m'a ramené encore de Paris. Je n'ai pas touché. Parce que ça passe, j'ai d'autres soucis d'abord. Quoi.
1: Voilà, moi ce que je comprends, c'est pour dire à la femme, c'est avec iPhone, je t'appelle et on
0: comprend.
1: Donc,
0: trop,
1: quand
0: c'est
1: tu vas appeler les gens,
0: trop,
1: il va dire, voilà, c'est ce qui énerve la femme en
0: peut-être
1: fait.
0: Peut-être il est là, vous savez, la dame dit ça, peut-être il n'a pas remarqué. Hein. Peut-être il était dans une position d'un certain fort, il veut appeler la femme pour ne pas, en fait, déformer ce qu'il est, là où il est. Que la femme rentre, tu vois. Je peux être dans la chambre, au lit, et je t'appelle. Tu es au salon avec mon téléphone. Et parce que j'ai des crédits, ou bien nous sommes liés à la connexion, hein, viens voir.
1: Il y a une façon classique de le faire.
0: Oui.
1: Moi, je le fais aussi. J'envoie un message et tout.
0: Oui.
1: Mais elle...
0: La façon qu'elle a parlé, là. J'ai pensé que c'est pas ça.
1: c'est pas ce que toi, tu dis, là. Parfois, même, elle est avec son ami dehors. Tu peux lui envoyer un message et... J'ai besoin de toi, viens dans la chambre. Sans que tu ne te lèves et viennes vers elle. Mais lui, la façon il fait là, c'est directement venu, on dirait. Donc, il faut que l'iPhone là se gâte ou bien qu'il se passe quelque chose pour qu'il revienne à la raison. C'est quoi même la chose? Hein? C'est quoi la chose avec iPhone là? Les filles aiment ça pour prendre de jolies photos.
0: Non.
1: Ou bien te mettre dans la mer pour qu'on dise.
0: Quand je suis venu, je ne savais pas. Je ne savais pas qu'il y a cette histoire d'iPhone. J'ai qualifié la reine. Des fois, elle fait un peu de chichi là. Maintenant, par rapport à la vie qu'elle a portée et son teint, vous voyez, elle n'a pas fait, c'est pas compliqué la vie et c'est joli. Je ne sais pas si aujourd'hui on passe de fête. Sinon, les gens peuvent remarquer ça. C'est joli, sans filtre, sans rien. Maintenant, vous voulez influencer qui? Vous voulez influencer qui avec comment
1: des
0: vous appelez
1: photos
0: ça?
1: iPhone.
0: Non,
2: des filtres.
0: Que iPhone donne plus de trucs là. Ouais. Il y a, c'est quelle histoire? Tu fais quoi ça?
2: Des vilaines là, le portable change. Le portable change les visages.
0: Même
2: là.
0: Le dimanche j'étais avec mon épouse une à la plage. on prenait des vues. Elle dit non, elle n'ira pas dans les comment on appelle ça, snap, parce qu'il y a trop de filtres. Elle veut être comme ça, naturelle. Voilà, c'est comme ça. Quand vous voulez choisir les femmes là, choisissez les femmes c'est confortables. Ça. Ça, choisi... Oui, toi-même tu peux la
2: comme imam l'a choisi.
0: Non, oui, moi je veux bien choisir comme ça au hasard. La reine me connaît. On choisit selon ton goût. Voilà. Et si c'est, tu vois que c'est ça, il y a manquant, c'est normal. Tu prends la femme, tu fais tolérie peinture. Tu as fait tolérie peinture. Et ranges. Puis voilà.
1: Et tu la mets à ton goût.
0: Oui.
1: C'est comme quelqu'un me dit, j'ai pas trouvé mon prince charmant. J'ai dit, il n'y a pas de prince charmant. Prends un et
0: transforme
1: prends un crapaud et rends-le un prince charmant.
0: Ah, un crapaud.
1: Elle me dit, toi là, vraiment, tu ne vas pas changer. J'ai dit, oui, prends ton crapaud, tu le transformes en prince charmant et tu es la princesse à côté. Et la vie continue.
0: Sinon, vous voyez les filles qui aiment prendre des photos en déformant les photos. Ouais. C'est-à-dire que avec les... Comment vous appelez même les filtres et autres là, pour rendre les photos plus belles. C'est toi qui es belle.
1: Moi, je ne sais même pas utiliser
0: les filtres. C'est que tu as des acnés partout. Ouais. Que tu veux nous enlever ça, ça oui.

0: No.
1: Le fi le domande sa cosa. Non, appena Red Flag. Elle le sait pas.
2: Ça, c'est grave.
1: Oui, il y a les gens qui le savent pas.
0: Elle ne font que prononcer ça.
1: Oui. Alors que, en escroquant les 1 000 francs, 2 000 francs, c'est les gens là. Oui. Elles font quelque chose avec. Elles pensent que c'est quelque chose. Demain, elles vont faire. C'est pour ça, elle te dit sur le statut de. Comment on appelle ça? TikTok ou de Facebook, tout ça là, de YouTube, elle dit. Beaucoup d'abonnés, allons à 10K, allons à 30K, les abonnés. Juste les gens à qui on peut demander de l'argent. Oui. C'est les gens à qui, quand vous vous abonnez, donne-moi seulement 1000 francs. Tu penses que c'est rien. Donne-moi 2000 francs. Tu penses que c'est rien. Elle prend 2000 francs chez 10 personnes par jour. Ça fait combien? Ça ne dépasse pas le SMIC togolais, ça fait 20 000 francs. Et dans 10 jours, ça fait combien? Ça fait 66 000. Ça ne dépasse pas notre SMIC. Donc, c'est comme ça. Ces filles-là sont. Elles demandent, elles commandent. Elle t'envoie des photos, elle sous sérum, elle t'envoie quelqu'un que tu n'as jamais vu.
0: Sous sérum, hein?
1: Oui, sous perfusion. Quelqu'un que tu n'as jamais vu, tu lui demandes de l'argent. Vous êtes des amis, tu lui demandes de l'argent. Il y a des choses que vous pouvez faire aussi, à part ça. Tes relations, on peut tisser par-ci, par-là. Et ça peut, soit c'est toi qui le sauve ou c'est lui qui te sauve. Mm-hmm. Ou vous vous orientez à faire de bonnes choses. Mais vous êtes là seulement commander. Ces filles-là, elles ne demandent pas, ce sont elles qui commandent toujours. Donc, voilà. Je peux dire que...
0: Ta conclusion en même temps.
1: Oui, ma conclusion est que notre princesse, là, elle a raison. Mm. Et je pense qu'il faut reprendre vraiment ton mari, là, ton gars. Et il faut faire l'effort de lui ramener la raison. En faisant quoi? Avant, tu te douches bien. Tu te parfumes bien. Tu mets de deodorant dans ta chambre. Des accents dans ta chambre. Tu fais des choses qui attirent le monsieur. Pardon, ne porte plus des soutiens gauche et de précisément
0: hein?
1: Non les couleurs je parle gauche. De gauche. Okay. Des soutiens gauche café. De couleur pas café
0: Sandra.
1: Chocolat couleur chocolatée parce que c'était blanc et c'est devenu couleur chocolatée laissons ça
0: okay.
1: Donc présente-toi bien devant le monsieur c'est pas quand tu vas aller au mariage au baptême, sortie, des rencontres que tu dois être très belle. Tu le fais, tu vois, il dit, mais c'est pourquoi ça? Et maintenant, tu vois tous les sous-vêtements là que vous voyez, vous dites, c'est pour la Xiaomi là. C'est pas pour la Xiaomi. C'est pour vous-même. Il faut porter ça à la maison quand il va voir ça. Tu vas voir qu'il ne va pas jeter son smartphone. Un jour, il va casser même le smartphone là sans le savoir. Yeah. Merci.
0: Merci, Momo.
3: Non.
0: Tu as déjà dit?
3: J'ai tout dit. D'accord. Et maman a tout dit. Donc, je fais un coucou juste à ma petite soeur Gracia qui est à Dabarakwandi en ce moment. Il me suit.
0: Ok. Aimé?
4: Oh. Hein? Il dit quelque chose. Bah. Comme l'a dit Aimé, comme l'a dit Iva, je fais coucou. Comme l'a dit Momo, c'est bon.
0: Momo, c'est bon, comment?
4: Je fais coucou. C'est... Comme l'a dit Momo.
0: Ah.
4: Et c'est bon.
0: Ton histoire, vos deux là, vraiment. Ok. Avant de conclure, il y a une. Je ne sais pas si c'est un ou une. Auditrice, la personne dit en tout cas, laissons l'utilisation d'iPhone en question. En quoi un iPhone vient remplacer une femme au foyer?
1: Voilà.
0: Le pire arrive à grands pas dans ce foyer car le nouveau téléphone reçoit l'attention et devient l'excitation du monsieur. Dans ce cas, c'est la femme seule qui peut régler sa situation pour pouvoir attirer le monsieur déjà dès réception du travail. Son habillement, essayer de complimenter le monsieur et puis oser s'approcher de lui pour le toucher comme elle peut aussi. Et pour les nouvelles positions, il n'y a pas de souci là, en tout cas. Pour aujourd'hui, je crois que l'imam a dit l'essentiel, c'est devient son iPhone tout simplement. Commence par participer à ce qu'il fait. Propose-lui un jour, j'aimerais bien voir ce que tu regardes. Je sais qu'il ne va pas aller sur ceux qui regardent évidemment, mais au moins, il peut te laisser regarder autre chose. Hein, passer du temps ensemble, deviens vraiment cet iPhone-là. Ramène-le à toi comme au début, quand tu n'avais pas d'iPhone. iPhone, ce n'est qu'un outil, ça peut se gâter à tout moment, le téléphone, quand ça tombe, dans l'eau, etc. On a des petits soucis. Donc, toi, ça devient indispensable pour ce monsieur à la place du téléphone. Mais tu peux, parce que la femme a plus d'un tour dans son sac. Alors, utilise ta tête et ramène ton homme à toi. D'accord? Voilà. Alors, si vous aussi, vous avez un problème, vous avez un petit souci, vous avez besoin de notre aide, de nos conseils, envoyez-le sur le 91-73-59. 91-73-59. Coucou à Babine au passage et merci de nous avoir suivis. Bonsoir chez vous.
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0: 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Allo 90 03 84 51. 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Il a été, on l'a eu un email, tandis qu'il est uniformatec 03@yahoo.fr. 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
3: Il est 18h.

0: Mesdames, messieurs, bonsoir. C'est l'actualité en continu sur Canal FM, la radio de la nouvelle génération. Et c'est un plaisir de vous retrouver dans cette nouvelle tranche d'information. Il est 18h passé de quelques secondes ici dans notre studio et la même heure dans le canton de Kouméa, dans la préfecture de la Kouza. Vous êtes à l'écoute de la grande édition du soir de Canal FM. Vous êtes en direct et voici le sommaire. Comment construire une société plus inclusive lorsque certains citoyens ne peuvent pas accéder pleinement à l'information dans une langue qu'ils comprennent? La question est au cœur d'un colloque scientifique international qui se tient depuis hier à l'Université de Lomé à l'occasion de la Journée mondiale de la traduction. Diversité des langues et droits linguistiques, le pouvoir de se faire comprendre. C'est le thème de l'édition 2026 de cette journée. Nous y reviendrons tout à l'heure en début de cette édition. Le patronat de la presse togolaise ne baisse pas les bras. 2 ans après l'agression des journalistes au siège de la CDPA à Lomé, le PPT appelle à une avancée de la procédure judiciaire engagée dans cette affaire. Le patronat de la presse togolaise demande notamment que la justice puisse faire évoluer le dossier. Nous vous en dirons plus dans ce journal. Et puis, le sport pour mettre un terme à cette édition du soir sur Canal FM. Les éperviers du Togo ont essuyé hier une défaite face à la Zambie. Les détails de cette rencontre et les enseignements à en tirer dans la page sport avec notre expert sportif Maxime Akakbo. Messieurs et dames, c'est tout pour le sommaire. Le développement des titres, c'est dans une fraction de seconde.
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0: Monsieur et dames, encore une fois, bonsoir. Merci de nous choisir pour vous informer de la plus belle manière. La diversité linguistique, les droits linguistiques et l'avenir des métiers de la traduction sont au cœur d'un colloque scientifique international à Lomé, plus précisément à l'Université de Lomé, je viens de vous le dire dans les titres. Et c'est à l'occasion de la célébration de la Journée mondiale de la traduction, une journée célébrée aujourd'hui, 30 septembre, marquée depuis hier par une rencontre qui réunit des chercheurs et professionnels des langues pour réfléchir aux droits linguistiques, à la place des langues africaines et à l'avenir des métiers de la traduction et de l'interprétation à l'ère de l'intelligence artificielle. La rencontre est organisée par l'équipe de recherche sur les langues africaines en mutation et RELAM de l'Université de Lomé en collaboration avec le laboratoire de recherche en langue, littérature, culture et civilisation anglophone, la RELICA, l'Association des interprètes de conférences du Togo, AICT, et le Centre international de langue de Lomé, SIDL. L'objectif est de mettre en relation le monde académique et les professionnels des langues afin de partager les résultats de recherche, d'identifier les défis actuels et de rechercher à des pistes susceptibles d'améliorer les politiques linguistiques et les pratiques professionnelles. Le thème retenu par la Fédération internationale des traducteurs pour cette édition est « Diversité des langues et droits linguistiques, le pouvoir de se faire comprendre ». Kekele Adokoué Akwe, il est le président de l'Association des interprètes de conférences du Togo, qu'on écoute sur le pourquoi cette journée de la traduction instaurée par les Nations Unies.
2: Les Nations Unies ont bien fait d'instaurer cette journée parce que la traduction est très méconnue. D'abord comme profession, méconnue du fait que souvent ceux qui exercent cette profession sont dans l'ombre. Et donc les Nations Unies ont pensé qu'il serait bien, très indiqué d'ailleurs, d'instituer cette journée pour valoriser la profession. Pourquoi il faut valoriser cette profession? C'est parce que la traduction ou le traducteur ou l'interprète de conférences joue un rôle primordial dans nos sociétés depuis la nuit des temps. Parce que c'est eux-mêmes qui servent de passerelle entre les cultures, entre les sociétés qui fondamentalement ne se comprenaient pas. Et grâce à cette vigilance intellectuelle, je dirais, rigueur intellectuelle, à leur dextérité, ils arrivent à relier les peuples, les sociétés. Donc je pense que c'est une très bonne idée. Et je profite de l'occasion pour remercier l'Université de Lomé et le comité d'organisateurs pour avoir repris le flambeau ici, au Togo, et tout faire pour que le Togo, qui est un creuset de plusieurs langues, de diversité culturelle, puisse également saisir cette opportunité pour valoriser d'abord les langues, valoriser les cultures et également le vivre en commun et l'unité nationale.
0: Les échanges pendant l'assise porteront sur les liens entre diversité linguistique, droit linguistique, traduction, interprétation, technologie et développement durable. Le colloque va également permettre de renforcer les collaborations entre universités, associations professionnelles, institutions publiques, organisations internationales et acteurs du développement. Professeur Akboni Tarno, président du comité d'organisation, se prononce sur les activités inscrites au programme du colloque.
3: Nous avons un colloque à l'occasion de la célébration de la Journée mondiale de la traduction, célébrée chaque 30 septembre. Et cette année, nous avons souhaité animer un colloque scientifique qui va réunir des pays du monde entier. Particulièrement pour ce colloque, nous avons autour d'une dizaine de pays représentés avec le Togo. Ces pays sont là pour discuter du thème diversité linguistique et droit linguistique, le pouvoir de se faire comprendre. Et avec cette diversité de pays qu'il y a, cette diversité représente toute l'Afrique en quelque sorte, et le monde entier. Et le monde entier renferme une multitude de langues. Et toute cette multitude-là de langues est parlée par des locuteurs. Et tous ces locuteurs devraient réussir à se comprendre. Aujourd'hui et demain, nous avons fini la cérémonie d'ouverture et la conférence inaugurale est en train d'avoir lieu. Et après cette conférence inaugurale, dans l'après-midi, nous ferons des communications sur le thème diversité linguistique, droit linguistique, la traduction et l'IA actuellement, parce que c'est le plus grand défi des traducteurs et des interprètes. Et donc toutes ces communications cet après-midi, suivies d'une plénière animée par notre secrétaire de l'AICT, qui va essayer de nous entretenir sur l'avenir du traducteur et de l'interprète à l'ère du numérique. Les communications continuent avant que nous ne puissions mettre un terme autour de midi sur la célébration de la Journée mondiale de la traduction.
0: Le professeur Akboni Tarno, président du comité d'organisation du colloque scientifique sur la traduction linguistique. Que comprendre donc du thème retenu par la Fédération internationale de la traduction, à savoir diversité des langues et droits linguistiques, le pouvoir de se faire comprendre? Nous retrouvons Kikeli Adokwe pour plus de précisions.
2: Imaginez une société où les habitants ne se comprennent pas et les Nations Unies ont bien fait de l'ériger en droit. Parce que, en fait, le citoyen a le droit de se faire comprendre. Imaginez quelqu'un, un justiciable, qui est à un procès et le jugement final lui est rendu dans une langue qu'il ne comprend pas. Donc c'est comme si on violait son droit. Donc c'est pour cela que nous insistons sur le fait que chaque citoyen, où qu'il soit, quel que soit son rang dans la société, a le droit de se faire comprendre. Et c'est pour cela d'ailleurs que j'insistais sur l'importance pour nous également de tout faire pour que nos langues nationales soient reconnues dans le système de gouvernance mondiale, de manière à ce que nos citoyens, dans les coins les plus reculés, ne se sentent pas lésés, laissés à la traîne du simple fait que leur droit de se faire comprendre soit violé.
4: Aujourd'hui, la traduction face aux nouvelles technologies, est-ce que vous avez encore de l'avenir?
2: La question, elle est toute pertinente, récurrente d'ailleurs. Je peux vous dire, la main sur le cœur, que nous avons encore de beaux jours devant nous. L'ordinateur, les robots, l'intelligence artificielle sait traduire, mais il y a des tournures, des nuances culturelles que la machine ne peut pas comprendre. Et c'est pour cela que nous, au niveau de l'association des interprètes conférences du Togo, nous faisons tout pour remettre au cœur même de la profession l'être humain.
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0: Souvenir amer pour la DMP. Deux ans après l'agression du parlementaire Guy Marus Sagnan, des membres de la DMP et des journalistes au siège de la CDP à Lomé, la députée Kafu Yajimago Johnson réclame les résultats de l'enquête. Au cours d'une conférence de presse tenue ce mardi à Lomé, elle demande au gouvernement de faire le point sur les investigations et de préciser les suites données à cette affaire. Pour la députée, l'absence de résultats clairement communiqués deux ans après les faits soulève des interrogations sur le suivi du dossier. Elle souhaite donc que les autorités indiquent où en est l'enquête et que les conclusions des investigations soient rendues publiques. Kafu Yajimago Johnson, que nous écoutons.
5: Je voudrais d'abord vous faire remarquer que cette reddition de compte a coïncidé avec une date, celle du 29 septembre, qui nous rappelle les événements malheureux et dramatiques auxquels nous avons été victimes en ce lieu même, le 29 septembre 2024. Pour nous, c'était important de choisir cette date précise pour faire la reddition de comptes, pour envoyer un message très clair au régime en place. Nous n'avons pas oublié l'agression barbare du 9 septembre 2024. Nous ne l'oublierons jamais et nous demandons des comptes. Nous voulons savoir quels sont les auteurs, quelles sont les mesures qui seront prises ou qui ont été prises pour leur appliquer la loi et qu'est-ce qui sera fait pour réparer les torts qui ont été causés aux victimes.
0: Durant la rencontre, la députée a par ailleurs présenté son rapport d'activité parlementaire, une présentation qui s'inscrit selon la parlementaire dans une démarche de compte rendu de son activité aux citoyens. Kafu Adjamagbo Johnson, que nous retrouvons.
5: Il n'y a que dans un pays comme le Togo où la démocratie est de façade, où les élus pensent qu'ils sont redevables à quelqu'un qui les a nommés. Donc pour moi, c'est vraiment une responsabilité envers les populations. Et j'ai rendu compte d'abord sur le plan du travail législatif qui se fait à l'Assemblée et j'ai passé en revue un certain nombre de lois pour lesquelles j'ai dû décider de voter dans le sens contraire à ce que la majorité des députés a voté parce qu'il fallait absolument préserver les intérêts des populations. C'était le cas pour la loi sur la prolongation de l'état d'urgence. Ça a été le cas de la loi sur les aires protégées. Il y a des projets de loi pour lesquels je me suis battu, comme la loi sur la liberté d'association, la loi sur l'écosystème d'innovation, qui est une loi très importante pour le développement du pays dans le contexte de l'intelligence artificielle. Ce projet de loi n'était pas du tout à la hauteur et je l'ai dit heureusement que le régime l'a retiré au même titre que la loi sur la liberté d'association.
0: Le patronat de la presse togolaise dans le même sillage, non pas pour présenter son bilan d'activité, mais revient sur l'agression des 6 journalistes survenus il y a 2 ans au siège de la CDPA et demande que la procédure judiciaire connaisse une avancée. Dans un communiqué publié à cet effet, l'organisation réclame une enquête sur le comportement des forces de l'ordre présentes sur les lieux au moment des faits. 2 ans après cette agression, le PPT affirme qu'aucune interpellation n'a encore eu lieu et qu'aucune information officielle n'a été communiquée sur l'évolution des enquêtes annoncées. L'organisation demande donc que les personnes impliquées dans les violences soient identifiées et que les responsabilités soient établies. Le patronat de la presse togolaise souhaite également que les circonstances dans lesquelles les forces de l'ordre présentes sur les lieux ont réagi fassent l'objet d'un examen. Il réaffirme enfin son soutien aux 6 journalistes et appelle à garantir des conditions sécurisées pour l'exercice du métier de journaliste au Togo.
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0: Abordons un autre chapitre de cette édition. Le Togo mise sur ses atouts logistiques pour séduire les investisseurs russes. Hier, la Chambre de commerce et d'industrie du Togo a organisé à Lomé une séance d'échange entre opérateurs économiques togolais et russes. Cette rencontre s'inscrit dans le cadre de la première session de la commission mixte gouvernementale entre le Togo et la Russie. L'objectif pour les autorités togolaises est de renforcer la coopération économique avec Moscou en s'appuyant sur les atouts logistique dont dispose le Togo, notamment son port en eau profonde et sa plateforme aéroportuaire, afin de développer les échanges commerciaux entre les deux pays. À cette occasion, le président de la CCI Togo, Kouassi Siménou, est revenu sur les enjeux de cette coopération. Nous l'écoutons.
6: Notre pays dispose d'une économie ouverte. Le Togo n'est donc pas seulement un marché national. Il est une porte d'entrée vers un espace ouest-africain de plus de 460 millions d'habitants. L'ambition du pays est donc de faire de Lomé non seulement un port, mais une véritable plateforme d'accès au marché de l'Afrique de l'Ouest. Voilà pourquoi nous vous adressons aujourd'hui ce message particulier. Nous ne souhaitons pas seulement vendre et acheter, nous souhaitons produire ensemble. Nous voulons voir davantage de produits togolais accéder au marché russe et davantage d'entreprises russes utiliser le Togo comme plateforme pour développer leurs activités en Afrique de l'Ouest. Les échanges existent déjà et constituent une base sur laquelle nous pouvons construire. Les possibilités de coopération sont nombreuses, notamment dans l'agriculture et l'agro-industrie. Les mines, l'énergie et les ressources naturelles, les infrastructures, le transport, la logistique et l'industrie manufacturière, le numérique, les technologies, la santé, ainsi que la formation professionnelle, le développement des compétences et le commerce régional.
0: Le docteur Kouachi Chimenou, président de la Chambre du commerce et du Sud Togo, que vous venez d'écouter à l'instant. À l'issue de la rencontre, les opérateurs économiques togolais présents ont salué cette initiative qu'ils jugent porteuse d'opportunités pour le secteur privé et national. Écoutons l'un des opérateurs économiques présents à la rencontre.
7: Cette rencontre, premièrement, permet à ce que nous puissions quand même commencer par elle. C'est-à-dire que le Togo, par rapport à la Russie, c'est David et Goliath, quoi. Ça, c'est la première chose. La deuxième chose, effectivement, nous avons vu qu'ils sont venus avec un agenda clair. Et l'exemple que le représentant avait donné, c'est un exemple où il peut participer, nous aider, accompagner. Mais nous comprenons que chacun est toujours à la course de sa survie. Donc, le Togo doit se préparer. Personnellement, en tant qu'opérateur économique, moi, je suis convaincu que nous devons aussi travailler pour pouvoir affronter ces genres de rencontres. On doit être prêt. Donc actuellement, chacun a un agenda. Mais quel est l'agenda que nous on a vis-à-vis de cette rencontre? Moi, je vais encourager un écosystème où nous pouvons être bien formés pour ces genres de rencontres. Parce que nous avons vu, le Togo est un pays d'attraction. Nous le voyons. Pourquoi tous ces mondes-là viennent? C'est parce qu'ils ont vu quelque chose. Mais il ne faut pas que nous nous restions encore et qu'on observe et ça nous rattrape. C'est ce que moi, je peux conseiller. En tant qu'opérateur économique, il faut que nous nous documentons, il faut que nous nous préparons parce que c'est un terrain de gagnant-gagnant. Si vous n'êtes pas préparé, vous n'avez pas un plan stratégique, vous allez travailler pour les autres.
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0: Sport. Le sport à présent, pour mettre un terme à cette édition du soir sur Canal FM, les épervier du Togo ont essuyé hier une défaite face à la Zambie. Les détails de cette rencontre et les enseignements à tirer dans la page sportive avec notre expert sportif Maxime Akakbo.
15: Nous démarrons avec la Coupe du Monde de Maracana. Exploit majuscule pour les épervés du Maracana. Le Togo s'est offert une victoire de prestige face à la France 4-2 au terme d'un match à rebondissement et d'une intensité incroyable. Pourtant, tout n'a pas été simple pour les Togolais. Alors qu'ils menaient au score, les hommes ont été réduits après l'expulsion de Nicolas Safanou dans le deuxième tiers temps pour un geste jugé rude sur son adversaire. Pendant plus de 15 minutes, le Togo a dû jouer en infériorité numérique. C'est là que le mandat togolais a fait la différence. Depuis le Cameroun, voici la réaction du coach des éperviers maracaniens du Togo, Amadou Boukari.
16: Bien préparé la manche qui arrive, c'est-à-dire les quarts de finale. Vous savez, le niveau commence par être élevé, comme je l'ai dit l'autre fois. Et aujourd'hui, on a assisté à un autre match de nos amis français. Et ça nous a fait croire, même si on a terminé le match, de toute façon, c'est préparé pour. Et rien n'a changé dans notre configuration. On a toujours maintenu notre manière de jouer, heureusement. Et ça a donné le résultat que vous connaissez. Bon, ça arrive, hein, ce sont des fins de jeu, il faut l'accepter. Et heureusement que lors de nos préparatifs, lors de nos séances, et on s'est beaucoup préparé, on s'est beaucoup attelé à cette histoire de jouer à l'infériorité numérique. Aujourd'hui, Dieu merci, lorsqu'il y a eu cette situation, vous allez remarquer qu'on a procédé à des petits changements, à des petits remplacements. Et ça a marché. Donc, et je dirais, on a prévu, on avait tout prévu. Mais on ne souhaiterait plus jouer à ça.
15: À l'instant, le coach des épervés maracaniens, Amadou Boukari, porté par un grand Edema Diogbele, auteur d'un doublé. Les éperviers n'ont jamais lâché. Kang Beni, Kossi et Ina Akuta ont complété le festival offensif pour sceller une victoire héroïque 4-2 face à la France. Avec ce succès, le Togo montre qu'il faudra compter sur lui dans cette Coupe du Monde de Maracana qui se joue au Cameroun. Une équipe solidaire, combative et clinique devant les buts. Edema Diogbele a été d'ailleurs élu homme du match, on l'écoute.
9: En fait, on était piqué par l'adversaire dès le début du match. Donc, notre gars a été touché, donc on a dû se ressaisir et on a fait le job. On s'est remobilisé, je peux dire. Parce que si on laissait la France gagner, on aurait été touché dans l'âme. Donc, on voulait bien terminer les phases de poule et on a su bien se rebondir. Donc, on rend grâce à Dieu. Je dirais le travail collectif. Parce que sans la passe des coéquipiers, je ne pouvais pas marquer les buts. Donc je tiens à les remercier tout d'abord. Et l'avenir nous dira.
15: Après Maracana, parlons football. Le Togo chute à Ndola face à la Zambie 2-0. Les éperviers du Togo ont concédé leur première défaite dans les éliminatoires de la CAN 2027. En déplacement ce mardi à Ndola, les éperviers se sont inclinés 2-0 face à la Zambie pour le compte de la deuxième journée du groupe I. C'est la première défaite de l'ère Patrice Neveu. Invaincu depuis son arrivée à la tête de la sélection, le technicien français a vu son équipe être cueillie à froid. Dès la troisième minute, Albert Kangwanda a su pris Malcolm Barcola d'une frappe à pivot pour ouvrir le score. La rencontre a ensuite été marquée par un fait inhabituel. Peu après le quart d'heure de jeu, une panne de plusieurs projecteurs a plongé une partie du stade dans l'obscurité, obligeant l'arbitre à interrompre le match pendant près de 18 minutes. À la reprise, le Togo a tenté de réagir. Les hommes de Patrice Neveu ont eu la possession 61% et se sont procurés des occasions, notamment par Steven Nador, dont la frappe a frôlé le poteau, puis par Fodolaba avec un lob de près de 40 mètres. Mais les éperviers n'ont cadré qu'une seule frappe sur 12 tentatives. À force de pousser sans concrétiser, les Togolais se sont fait punir dans le temps additionnel. Entrée en jeu, Elia Mandadji a inscrit le but du break à la 95e minute. Avec ce revers, le Togo redescend à la 3e place du groupe I avec 3 points derrière la Zambie, 3 points également et l'Algérie, 4 points. Les éperviers devront se relancer en novembre lors de la double confrontation décisive face à l'Algérie. Nous écoutons le sélectionneur des éperviers, Patrice Neveu, qui fait l'analyse du match.
12: Je pense que l'équipe zambienne a joué avec son potentiel. Comme on le connaît, vous avez des joueurs de très très bonne qualité. Après, pratiquer un football que je connais, qui est tout à fait respectable. Mes joueurs ont répondu sur le terrain, au niveau footballistique, pour moi, favorablement. Après, on n'a pas finalisé nos actions, après nos actions de but qu'on aurait pu finir. Je pense qu'on n'a pas suffisamment, quand même, mis en danger le gardien. Et voilà, offensivement, on n'a pas suffisamment pesé et suffisamment, voilà. Moi, je suis satisfait de la prestation de mes joueurs, qui ont été très combatifs, qui, sur la deuxième mi-temps, ont pris le jeu à leur compte. On a démontré, je dirais, sur le terrain, notamment en deuxième mi-temps, qu'on était une équipe, en tout cas, courageuse et qui savait aussi pratiquer un bon football. Malheureusement, on a pris un premier but rapidement, qui nous a quand même mis en difficulté, et qu'à part ce qu'on avait largement la possibilité de revenir. Le score, pour moi, personnellement, ne reflète absolument pas la physionomie de la partie. La Zambie a gagné 2-0. Je ne vais pas du tout vous parler, comment dirais-je, de ce que tout le monde a vu. Simplement, je suis un peu désolé et je vais tout faire avec mes joueurs. On doit se faire respecter, beaucoup plus que ça. À chacun sa vision par rapport à l'analyse globale du match. Je laisse à chacun l'analyse du match. Mais je dis qu'on doit respecter le Togo. Ça, c'est ce que je veux dire, le peuple togolais, encore que moi, je représente en tant que sélectionneur. Je souhaite qu'il soit respecté.

0: Mesdames, messieurs, nous sommes ainsi arrivés à la fin de cette édition du soir de Canal FM. Et ceci avec ces dernières informations consacrées à l'actualité sportive. Merci pour votre fidélité d'écoute. La rédaction vous donne rendez-vous demain matin sur la 93.5 FM pour d'autres points de l'actualité. En attendant, nous vous souhaitons une excellente fin de semaine et bon suivi de programme sur notre radio. Prenez soin de vous et de vos proches. Profitez pleinement de chaque instant, car chaque journée est une nouvelle occasion de vivre, d'apprendre et de construire. Pour votre méditation, retenez ceci. La vie n'est pas une course. Chaque graine a son temps pour fleurir. La patience construit des victoires que la hâte détruit. La vie n'est pas une course. Chaque graine a son temps pour fleurir. La patience construit des victoires que la hâte détruit. N'oubliez surtout pas de vous entourer de personnes heureuses et positives, car le bonheur se partage aussi. Merci encore une fois, messieurs et dames, pour votre fidélité. Excellente soirée à toutes et à tous. Et bon suivi de programme sur la 93.5 FM, Canal FM, la radio la plus écoutée de Lomé.
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4: Mesdames et messieurs, vous êtes à l'écoute de la West Africa Démocratie Radio. Bonsoir et bienvenue au journal. À la une ce soir, la 14e conférence panafricaine sur les flux financiers illicites et la fiscalité. Chaque année, l'Afrique perd des dizaines de milliards de dollars à travers les flux financiers illicites.
5: Les statistiques montrent que nous perdons chaque année environ 90 milliards de dollars américains. C'est une somme substantielle qui pourrait être transformée en termes d'infrastructures économiques.
4: En Gambie, à un peu plus de 2 mois de l'élection présidentielle, les discussions autour d'une éventuelle unité de l'opposition prennent à nouveau de l'ampleur. Au Mali, à la veille de la rentrée des classes, les parents d'élèves envahissent les marchés de Bamako, mais la situation économique morose ne leur facilite pas la tâche. À suivre encore dans la seconde partie le dossier de la rédaction. Au Burkina Faso, ce mercredi 30 septembre marque le 4e anniversaire de l'arrivée au pouvoir du capitaine Ibrahim Traoré.
6: Je pense que le Burkina peut parler d'industrie maintenant parce que nous avons arrivé à tailler l'industrie dans presque toute sa catégorie. Et le travail ne fait que continuer. Textor, c'est déjà un exploit. Sans compter les usines de cimenterie, les usines d'anacap, tomates et autres.
4: Des réactions des Burkinabés à suivre dans le dossier du jour. Également l'invité et la page des sports boucleront cette édition. Une fois encore, bienvenue.
7: Sylvie Ouedraogo.
4: Au Burkina Faso, ce mercredi 30 septembre marque le 4e anniversaire de l'arrivée au pouvoir du capitaine Ibrahim Traoré. Les autorités mettent en avant la reconquête progressive du territoire face aux groupes armés terroristes. Mais la vie chère reste une préoccupation pour une partie de la population. Des critiques portent également sur la situation des libertés publiques, notamment après la dissolution des partis politiques en janvier 2026. Vous en saurez un peu plus sur comment se porte le pays dans le dossier du jour. Je le disais, dans les titres, au Sénégal s'est ouvert ce mercredi la 14e conférence panafricaine sur les flux financiers illicites et la fiscalité. Jusqu'à vendredi, la rencontre réunit à Dakar décideurs politiques, sociétés civiles, économistes africains et des universitaires. Cette année encore, il est question d'harmoniser les politiques continentales pour lutter contre les flux financiers illicites. Autre préoccupation majeure, la réforme de la fiscalité internationale au profit de l'Afrique. Les détails avec Alpha Aboubakar.
8: Chaque année, le continent africain perd des dizaines de milliards de dollars. Pour l'Union africaine, il urge de renforcer la lutte contre les flux financiers illicites. Patrick Nzana Olomo, chef de division du développement économique et durable à l'Union africaine.
5: Les statistiques montrent que nous perdons chaque année environ 90 milliards de dollars américains. C'est une somme substantielle qui pourrait être traduite ou transformée en termes d'infrastructures économiques qui créeraient de l'emploi et donc généreraient de la croissance, en termes également de la transformation productive, c'est-à-dire financement de l'industrialisation et de tout ce qui va avec, qui permettrait de mieux mobiliser les ressources internes au niveau du continent.
8: L'Afrique espère aussi une réforme de la fiscalité internationale. Le continent poursuit les négociations avec les Nations Unies sur la question. L'Union africaine appelle ses États membres à parler d'une seule voix. Le Sénégal, qui pourrait porter le leadership de ce combat, souhaite déjà le renforcement de la collaboration intra-africaine dans la lutte contre les flux financiers illicites et l'adaptation des États face aux nouvelles menaces. Cheikh Diba, ministre sénégalais de l'économie.
9: Aucun État ne peut, à lui seul, apporter une réponse complète à des flux qui, par nature, traversent les frontières. Nos administrations fiscales, douanières et financières doivent disposer des compétences, des technologies et des données nécessaires pour détecter des montages de plus en plus complexes. Nos dispositifs juridiques doivent évoluer au rythme des transformations économiques. Notre coopération régionale doit faciliter l'échange d'informations, la coordination de nos actions et la réduction des pratiques de concurrence fiscale dommageables.
8: Les travaux de cette 14e conférence panafricaine sur les flux financiers illicites et la fiscalité devront aussi faire des propositions pour faire progresser le programme transformateur de justice fiscale pour l'Afrique.
4: Merci à vous, Alpha Boubacar. Nous restons au Sénégal. Les médias sont appelés à renforcer leur rôle dans la prévention de l'extrémisme violent et les discours de haine. C'est dans ce sens qu'une formation destinée à plusieurs journalistes et professionnels des médias a été lancée hier. L'initiative intitulée « Médias de paix » est portée par la coalition islamique militaire pour combattre le terrorisme en partenariat avec la direction de l'information et des relations publiques des armées. Des explications avec Demba Amar-Anne.
10: Au programme de cette formation, vérification des faits, analyse des images et des vidéos, identification des faux comptes, mais aussi compréhension des discours extrémistes et des discours de haine. Cette formation intervient dans un contexte sécuritaire préoccupant à l'échelle du continent africain. Dans un rapport publié en août 2026, le Centre d'études stratégiques de l'Afrique fait état de plus de 23 800 personnes tuées dans des violences liées aux groupes armés au cours des 12 derniers mois. Le Sahel représente, selon toujours ce rapport, 42% de ce bilan. Face à cette situation, la coalition islamique militaire pour combattre le terrorisme, qui compte 43 pays membres dont le Sénégal, veut notamment renforcer la capacité des médias à traiter ces questions et à mieux décrypter les contenus diffusés sur les plateformes numériques. Pour le ministre sénégalais des Forces armées, Yankoba Djemi, la responsabilité des médias dépasse la seule transmission de l'information.
11: La lutte contre le terrorisme est souvent pensée sous le prisme sécuritaire, militaire, judiciaire et économique. Certes, ces dimensions sont essentielles. L'information n'est jamais neutre dans ses effets. Elle peut contribuer à apaiser, à rapprocher et à prévenir. Mais elle peut également, lorsqu'elle est mal maîtrisée, amplifier les tensions et les fractures. C'est précisément toute la responsabilité qui est au cœur de cette rencontre.
10: Le secrétaire général de la CIMCT, le général Mohamed Bin Saïd Al-Mouridi, assure pour sa part que cette initiative n'a pas vocation à contrôler l'opinion ni à limiter la liberté d'expression. Il ajoute que la formation aborde les mécanismes de désinformation, les opérations d'influence et les moyens de produire des contenus susceptibles de contribuer à la prévention des tensions et à la cohésion sociale.
4: Demba Amar-Anne, d'une rencontre à une autre, celle-ci a pris fin hier à Cotonou. Il s'agit de la 16e assemblée plénière de la conférence des organisations internationales non gouvernementales accréditées auprès de la francophonie. Plus d'une centaine de représentants des pays membres de l'OIF ont pris part à cette rencontre de deux jours. Leur objectif, disent-ils, faire entendre les préoccupations des populations et formuler des propositions concrètes en faveur de la paix et de la cohésion sociale. Les détails avec notre correspondant à Cotonou, Aziza Damsoulé.
12: L'objectif de cette rencontre est de transformer les expériences de terrain en recommandations qui seront transmises aux dirigeants lors du prochain sommet de la francophonie prévu en novembre au Cambodge. À l'ouverture des travaux, le président de la conférence des ONG de la francophonie, Claude Moussavier, a insisté sur la nécessité de passer des engagements aux actions concrètes.
13: À quelques semaines

0: à proposer, mais surtout à chercher ensemble comment faire de la paix, non pas seulement un idéal que nous invoquons, mais une œuvre que nous construisons dans nos communautés, nos territoires et nos institutions.
1: Cette prise de position est partagée par le représentant de la francophonie. Son ambassadeur, Désiré Nyeru-Ilira, rappelle que la paix ne relève pas uniquement des États, des institutions. Elle se construit aussi dans les communautés.
2: La contribution que vous élaborez à Cotonou me permettra de porter auprès des chefs d'État et de gouvernement la voix et le plaidoyer de la société civile francophone sur le thème du sommet qui est, je vous le rappelle, « Réinvestir ». Dans la paix pour une prospérité partagée. Je souhaite que ce plaidoyer soit à l'image de la diversité de vos organisations et des réalités que vous exercez sur le terrain.
1: À Cotonou, les participants doivent également renouveler leur gouvernance, définir leur feuille de route pour 2026-2028 et adopter une déclaration destinée au prochain sommet de la francophonie. Cotonou, Aziz Adam Soule pour la West Africa Democracy Radio.
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4: Vous êtes toujours à l'écoute de la West Africa Démocratie Radio en Gambie. À un peu plus de 2 mois de l'élection présidentielle, les discussions autour d'une éventuelle unité de l'opposition prennent à nouveau de l'ampleur. Certains partisans de l'opposition appellent le United Democracy Party UDP, dirigé par Ousseynou Darboué, et le parti Unité dirigé par Talib Ahmed Ben Souda, à trouver un terrain d'entente et à envisager une collaboration. Les deux formations sont actuellement associés à des alliances distinctes, Gambia First et Coalition 2026, alors que les discussions se poursuivent pour définir le paysage de l'opposition avant le scrutin du 5 décembre. Alors, dans quelle mesure un rapprochement entre UDP et UNITE est-il réellement envisageable avant l'élection? C'est la question posée à l'analyste politique Biran Gueye.
5: Oui, dans un monde idéal, je pense que la meilleure chose qui pourrait arriver à l'opposition serait de voir l'une des deux grandes forces, à savoir le United Democratic Party, UDP, et le mouvement Unite for Change, unir leurs forces pour défier le président. Cependant, concernant la faisabilité d'un tel rapprochement, je ne vois pas pour le moment ces deux camps parvenir à s'unir. Il faut comprendre le contexte qui a conduit à la rupture entre Unite et le United Democratic Party, notamment autour de questions de principe. Je ne vois donc pas à ce stade Talib Ben Souda, pas plus que Ousseynou Dabo, le candidat de UDP, accepter de renoncer aux positions qu'il occupe actuellement. Je ne vois ainsi pas de compromis ou de consensus possible pour l'instant entre les deux camps. Évidemment, tout peut encore arriver parce que c'est de la politique. Il reste avant les investitures et les autres étapes du processus électoral. Mais je pense qu'à ce stade, les positions dans lesquelles se trouvent les deux camps semblent difficilement conciliables.
4: L'analyste politique Biran Gueye au micro de nos collègues anglophones. Et nous poursuivons l'actualité en Guinée. Le projet de restitution des biens et restes de résistants à la colonisation a été présenté mardi à Conakry. La Guinée demande notamment à la France le retour de biens ayant appartenu à Samori Touré, ainsi que les restes humains de Bokar Biro et de certains de ses proches. Des chercheurs guinéens et français doivent d'abord établir leur provenance. Leur restitution est envisagée pour 2027 avec un hommage national prévu pour Bokar Biro et ses compagnons. Les précisions avec Maïkor Diouf.
6: La restitution pourrait intervenir en 2027 après un travail scientifique mené par des chercheurs guinéens et français. Ils devront notamment établir dans quelles circonstances ces biens et ces restes humains ont quitté la Guinée et sont arrivés en France. Parmi les biens concernés figure notamment le Coran de Samori Touré qui doit rejoindre un futur musée du livre en Guinée. Concernant les restes de Bokar Biro et de ses compagnons, les autorités guinéennes annoncent un hommage national après le retour. Cette démarche s'inscrit dans le cadre des demandes de restitution formulées par la Guinée depuis plusieurs décennies. Côté français, l'ambassadeur chargé du patrimoine, Jean-Luc Martinez, rappelle que de nouvelles lois adoptées en France, notamment sur les restes humains et les biens culturels, doivent faciliter ces restitutions.
4: Merci à vous, Maïkor Diouf. Au Mali, les élèves reprennent le chemin de l'école demain jeudi. 1er octobre, à Bamako, à la veille de cette rentrée scolaire, les familles s'activent pour acheter fournitures, uniformes et autres effets scolaires. Mais dans un contexte économique difficile, les dépenses liées

0: Et à la rentrée pèse sur les budgets des ménages. Un reportage à Bamako de notre correspondant Ali Oucham.
1: À quelques heures de la rentrée scolaire, les marchés s'animent à Bamako. Dans des points de vente de fournitures scolaires, des parents d'élèves viennent progressivement faire les derniers achats. Malgré les difficultés économiques, certains tiennent à assurer l'essentiel pour leurs enfants.
2: On s'adapte, on essaie de faire avec le peu qu'on a. Donc nous nous préparons en conséquence. Certes que c'est un peu difficile parce que la situation économique est un peu difficile. C'est un peu abordable. Nous avons l'œuvre avec un prix un peu majoré plus que l'année dernière, mais c'est abordable toujours.
3: Je trouve que le marché quand même c'est abordable, hein, parce qu'on n'a pas grand-chose, parce que le peu que tu as, bon, tu peux te fournir avec ça, puisque c'est quelque chose qui se prépare. C'est la rentrée scolaire, il faut la préparer. C'est normal.
1: Si les prix affichés dans les marchés restent relativement accessibles pour certains, Geneva Doumbia, une mère de famille, souhaite de son côté une baisse des prix afin de permettre aux familles de mieux faire face aux dépenses de la rentrée.
4: Nous préparons la rentrée scolaire, mais c'est vraiment compliqué. Il y a des difficultés financières et les fournitures scolaires coûtent cher. Nous souhaitons un allègement des prix.
1: Du côté des vendeurs, les difficultés financières des familles sont également constatées. Mais malgré ces contraintes, les clients continuent d'affluer dans les marchés. Lassina Traoré est vendeur.
5: C'est vrai qu'il y a des difficultés en ce moment, mais cela n'empêche les parents de venir acheter les fournitures scolaires. Je pense que cette année, les prix sont abordables par rapport à l'année dernière. Nous proposons jusqu'à 3 types de cahiers en fonction des moyens de chacun.
1: À la veille de la reprise des cours, les familles finalisent donc les préparatifs scolaires. Les élèves, eux, sont attendus demain dans les établissements pour le début d'une nouvelle année scolaire. Aliou Cham, Bamako, West Africa Democracy Radio.
0: Merci à vous, Aliou Cham. Ainsi prend fin la première partie de cette édition. Avant la seconde, le rappel des titres. À la une ce soir, la 14e conférence panafricaine sur les flux financiers illicites et la fiscalité. Chaque année, l'Afrique perd des dizaines de milliards de dollars à travers les flux financiers illicites. En Gambie, à un peu plus de 2 mois de l'élection présidentielle, les discussions autour d'une éventuelle unité de l'opposition prennent à nouveau de l'ampleur. Au Mali, à la veille de la rentrée des classes, les parents d'élèves envahissent les marchés de Bamako, mais la situation économique morose ne leur facilite pas la tâche. Vous l'avez entendu dans un instant. Restez avec nous.
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0: Et nous poursuivons avec le dossier du jour. Ce mercredi 30 septembre, le Burkina Faso commémore le 4e anniversaire de l'accession au pouvoir du capitaine Ibrahim Traoré. 4 années après sa prise du pouvoir, comment se porte le pays? Notre correspondant Martin Kaba a échangé à ce sujet avec des personnes ressources et citoyens burkinabés. Éléments de réponse dans ce dossier.
7: Déploiement de matériel à la place de la révolution de Ouagadougou. Ce 30 septembre 2026, les autorités burkinabées marquent un arrêt pour commémorer 4 années de gestion du pouvoir d'État par le capitaine Ibrahim Traoré. Tout autour de l'espace situé au centre de la capitale, des curieux venus constater l'avancée des travaux. Pour ce citoyen, ce sont 4 années d'avancée pour le Burkina Faso dans plusieurs domaines.
8: Je pense que le Burkina peut parler d'industrie maintenant parce que nous avons arrivé à tailler l'industrie dans presque toute sa catégorie. Et le travail ne fait que continuer. Ce n'est que 4 ans. Je vais citer déjà tout de suite même Texforce. Texforce est déjà un espoir. Sans compter les usines de cimenterie, les usines d'anacap, tomates et autres, les détergents et beaucoup d'autres usines. Alors, je ne peux même pas finir de citer, il y en a plein.
7: Au plan sécuritaire, les autorités indiquent une reconquête progressive des territoires auparavant occupés par les groupes armés terroristes. 74% du territoire sont désormais sous le contrôle de l'État, selon le ministre de la Défense. Plus de 1000 villages réinstallés pour plus d'1,3 million de personnes retournées dans leur localité d'origine. Des chiffres toutefois impossibles à vérifier sur le terrain. Au-delà de tous les acquis, Omar Michel Kopia, cet acteur de la société civile, salue une transformation profonde de la société burkinabé depuis la proclamation de la révolution progressive populaire en avril 2025.
9: La dernière fois que j'étais de passage, j'ai vu un monsieur, à travers de sa vitrine de son véhicule, la descendre la parabrise, la jeter des ordures. Et un jeune la poursuit pour dire, monsieur, retournez, vous allez ramasser vos ordures, sinon la population va se dresser contre vous. Effectivement, le monsieur a immobilisé son véhicule. Il est revenu, il a ramassé ce qu'il a jeté. C'est-à-dire l'éveil de conscience.
7: Le président du FASO est également satisfait des acquis engrangés. Lors d'un entretien diffusé à la télévision nationale ce dimanche 27 septembre, le capitaine Ibrahim Traoré s'est félicité d'importantes réformes dans la gouvernance.
10: Ça peut aller, on ne va pas dire qu'on est satisfait, parce qu'un révolutionnaire, il n'est jamais satisfait, il demande toujours plus. L'économie, oui, ça se porte de mieux en mieux, et je pense que les réalisations que nous sommes en train de faire actuellement, n'eût été l'assainissement déjà de la gouvernance et tout, nous ne pourrions pas le faire. Que ce soit donc nos procédures, que ce soit nos textes qui nous freinaient un peu, et les textes qui nous liaient les mains avec certaines firmes internationales, notamment donc les industries extractives et tout ça. Donc on a pu faire beaucoup de réformes.
7: Mais des insuffisances sont également constatées dans la gestion du pays. Des citoyens rencontrés regrettent notamment une flambée des prix des produits de première nécessité.
11: Tels que la farine, le riz, l'huile. On paye la kilo de la farine à 400. La fois dernière, on parle à la bouteille, on dit que c'est 600 ou bien 600 combien. Ça dit tout augmenté, même la cola. Mais pour les mariages religieux tels que les fourrous, la calebasse la faisait à 3000. Avant-hier, on nous a dit que ça fait 3750.
12: À vrai dire, actuellement là, c'est pas simple. Tu veux par exemple, le maïs, le sac de maïs même, est-ce que c'est pas 24 000 ou bien c'est à 26 000 maintenant? Le riz, c'est tout un problème. Donc, actuellement, c'est pas facile. Si tu n'as pas les poches lourdes là, tu peux pas t'en sortir.
7: Au-delà de la vie chère, un analyste politique égrène sous couvert d'anonymat d'autres difficultés. Hors micro, il parle notamment des restrictions des libertés avec la dissolution en janvier 2026 de tous les partis politiques, l'absence de liberté d'expression et la disparition forcée de certains citoyens.
13: C'est vrai, il y a beaucoup de choses positives qui se passent dans le pays depuis quelques années. Mais il faut reconnaître que c'est toujours difficile. Tout n'est pas noir, bien au contraire. Voilà d'ailleurs que le chef de l'État a inauguré la première raffinerie d'or de notre pays. Mais au-delà de ces bonnes actions, les gens souffrent en silence. Les gens ne peuvent pas parler. Présentement, on ne connaît même plus le nombre de citoyens qui ont été enlevés. On a arrêté de compter. C'est vrai que le président du FASO a dit qu'en révolution, les gens n'ont plus de droits mais des devoirs. Mais bon, attendons de voir où tout cela va nous mener. Mais en tout cas, ce n'est pas facile.
7: L'arrivée au pouvoir du capitaine Ibrahim Traoré, c'est aussi des tensions avec plusieurs pays et organisations internationales. Le Burkina Faso, le Mali et le Niger ont notamment quitté la CEDEAO, créant l'Alliance des États du Sahel en septembre 2023. Les trois pays ont également engagé leur retrait de la Cour pénale internationale, dénonçant une institution politisée, partiale et instrumentalisée par les puissances occidentales. Et le 26 juin dernier, le Burkina Faso a rompu ses relations diplomatiques avec la France. Martin Kaba, Ouagadougou, West Africa, Democracy Radio.
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0: L'invité de la rédaction, la Guinée possède d'immenses richesses minières, bauxite, fer, or, des ressources qui placent le pays au cœur des enjeux miniers en Afrique de l'Ouest. Avec le projet Simandou 2040, les autorités misent notamment sur ces ressources pour accélérer le développement du pays. Mais l'exploitation minière a aussi son revers, la dégradation des terres, la pollution des cours d'eau et la destruction des écosystèmes. Et parmi les préoccupations, l'orpaillage clandestin prend une place de plus en plus importante. Alors comment exploiter les richesses minières de la Guinée tout en préservant l'environnement? Nous en parlons avec notre invité Amadou Ba, fondateur et directeur exécutif de l'ONG Action Mine Guinée, engagé dans la promotion et la bonne gouvernance dans le secteur minier.
15: Amadou Ba, bonjour.
16: Bonjour.
15: Aujourd'hui, quand on parle des crimes environnementaux avec un focus sur l'impact des activités minières illégales sur l'environnement, qu'est-ce qu'on peut retenir s'agissant du cas de la Guinée?
16: Il faut noter que l'environnement de la Guinée est menacé par plusieurs activités. Et parmi les plus importantes, c'est l'exploitation minière industrielle et l'exploitation minière artisanale qui constituent activités très nocives pour l'environnement. Également, au-delà, il y a l'aspect lié au transport mais également à l'énergie.

0: Les eaux minières sont impactées par les eaux de ruissellement qui drainent de la boue et des sédiments dans les cours d'eau, et ça bouche du coup les cours d'eau et ça réduit le lit des cours d'eau. Au-delà, nous avons la pollution de l'air avec la poussière qui vient souvent des mines, du dynamitage des mines ou encore du passage des camions au niveau des pistes minières. Ça occasionne pratiquement une pollution de l'air très accrue et qui affecte la santé des populations. Il y a également les champs qui sont affectés par cette pollution de l'air, mais également la pollution venant en fait des eaux de ruissellement. Ça rend infertiles les champs qui soit sont submergés par la boue rouge venant de l'exploitation de la bauxite, ou encore souvent des produits chimiques venant de la mine, notamment les produits et des hydrocarbures qui sont drainés au niveau des champs.
1: Et quelles sont les zones les plus impactées justement par cette agression de l'environnement, par ces activités-là?
0: Aujourd'hui, c'est la zone bauxitique, notamment le corridor nord-ouest qui longe l'océan Atlantique. Également, la zone aurifère qui est pratiquement au nord-est du pays où nous avons l'exploitation artisanale de l'or en grande masse dans les préfectures de Sigiri, de Mandiana, de Kairouani, de Dingiraï, de Korosa, où pratiquement il y a une exploitation anarchique qui détruit les ressources foncières, qui détruit les ressources en eau, qui détruit la biodiversité et qui rend de plus en plus la vie difficile dans ces localités. Et vous avez également de l'autre côté la zone maintenant où on exploite le fer, notamment le corridor Simandou, à Kairouané, à Beila, à Kindia, à Mamou, à Farana et également à Forêt-Caliane, notamment au niveau de la zone portuaire. Les impacts sont visibles de partout, que ce soit des impacts physiques sur la structure des bâtiments ou encore l'impact sur les grandes activités, notamment la pêche qui est affectée dangereusement au niveau des côtes guinéennes.
1: En Guinée, est-ce qu'il y a des mesures qui ont été prises pour interdire ces genres d'activités, surtout à proximité des cours d'eau?
0: Il y a en fait le code minier et le code de l'environnement et ses textes d'application interdisent bien sûr l'exploitation à proximité des cours d'eau, l'exploitation dans les lits des cours d'eau. Mais aujourd'hui, la pratique est tout autre. Si vous avez suivi l'actualité, il y a environ 2 à 3 mois, il y a eu un soulèvement de la population de Sigiri suite à une pollution massive du fleuve Tenkiso. Et le fleuve Tenkiso est un affluent du fleuve Niger. Et ça a causé assez de dégâts sur le fleuve à cause de l'exploitation minière artisanale et semi-industrielle ou mécanisée à proximité des cours d'eau. Et les eaux de ruissellement venant de ces mines ou des laveries ont massivement impacté le cours d'eau, ce qui a occasionné en fait une révolte populaire, puisque les populations affectées dangereusement par l'exploitation artisanale de l'or se sont attaqués à des machines de certaines entreprises, à des machines détenues par des particuliers qui exploitent dans la zone.
1: La Guinée est entrée dans une nouvelle phase récemment avec le projet Simandou 2040, un projet sur lequel l'État guinéen compte beaucoup pour faire des revenus. Et vous, comment est-ce que vous faites pour vous assurer, en tout cas, d'une certaine préservation de l'environnement, on va dire?
0: Oui, par rapport à ce projet, nous avons des superviseurs dans les localités impactées par le projet, notamment au niveau de la mine, du corridor ferroviaire, mais également au niveau du port. Alors, ces superviseurs, ainsi que les comités que nous avons mis en place, remontent chaque mois, en fait, les impacts constatés sur le terrain. Ainsi, ces impacts sont remontés aux entreprises pour demander à ce qu'elles utilisent leur mécanisme de gestion des plaintes internes pour pouvoir gérer ces impacts. Alors, nous en faisons un rapport trimestriel et chaque année, nous produisons un rapport annuel. Et avant de les publier, nous les partageons avec les entreprises. Parfois, nous partons sur le terrain avec les entreprises pour aller vérifier, faire des vérifications et ensemble trouver des solutions aux problèmes signalés par les communautés locales.
1: Amadouba, merci.
0: Merci. Bien sûr, ça.
2: Une note sportive pour terminer. Football, le Maroc s'impose face à l'Algérie dans le tournoi UNAF U20, le tournoi de football des moins de 20 ans de l'Afrique du Nord. Les Lionceaux de l'Atlas ont battu les Algériens 3-1 ce mercredi en Égypte lors de la troisième journée de la compétition. Sami Bouhoudane, Mohamed Moussef

0: et Ilya Sehidaoui ont marqué pour le Maroc contre un but d'Aknouniou pour l'Algérie. Cette victoire approche les Marocains d'une qualification pour la CAN U20 2027, les deux premières places du tournoi étant qualificatives. Vous l'auriez compris, nous sommes arrivés à la fin de cette édition. Un peu longue, actualité oblige. Merci à Maodo Diouf qui a assuré la mise en onde. Joao Sino Augusto Capagomis qui vous a permis de nous suivre sur nos différentes plateformes digitales. Au micro, Sylvie Ouedraogo.
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6: Il est 19h.
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0: Bonjour à toutes et à tous et ravi de vous retrouver sur la West Africa Démocratie Radio. Aujourd'hui, nous allons parler donc du pouvoir des histoires qui permettent de transmettre une mémoire, de donner une vie à ceux que l'on entend peu et aussi de sensibiliser sur les droits humains. Et pour cela, nous avons aujourd'hui comme invité Maimouna Diallo qui évolue dans plusieurs univers, donc notamment le cinéma, le storytelling et le secteur humanitaire. Bonjour à vous.
1: Bonjour, bonjour.
0: Merci d'être sur la West Africa Démocratie Radio.
1: Merci, je suis ravie d'être ici.
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0: Je vous laisse d'abord vous présenter à nos auditeurs.
1: D'accord. Je m'appelle Maimouna Diallo. Je travaille pour l'Institut pour les droits humains et le développement en Afrique. C'est un institut qui est basé à Banjul, mais on travaille dans toute l'Afrique. Et surtout, on amène des cas aux organismes régionaux. Alors, c'est vraiment du travail de litigation. Mm-hmm. Vous allez excuser un peu mon français. Parfois, je vais utiliser des anglicismes. Mm-hmm. Alors, c'est ce que je fais. Je suis chargée de communication. Et en même temps aussi, j'ai un assez long parcours dans le secteur plus artistique. Alors, à travers du storytelling et du cinéma, comme vous avez dit.
0: Et lorsqu'on parle de storytelling, il s'agit de quoi exactement?
1: C'est raconter des histoires, essentiellement. Je crois qu'en tant qu'être humain, peut-être une des choses qu'on a en commun tous, peu importe d'où on est, qui on est, c'est qu'on a des histoires qui habitent dans nous. Et souvent, c'est un énorme privilège de pouvoir partager nos histoires. Et dans le passé, il y avait une personne qui avait le microphone et qui était un peu chargée de raconter les histoires des autres, disons. Et je crois qu'à chaque fois, de plus en plus, on se rend compte que l'important, c'est de passer le microphone pour que chacun puisse raconter leur histoire de leur perspective. Parfois, ils disent « Ah, il faut qu'on parle pour les femmes africaines, par exemple. » Non, c'est pas nécessaire de parler pour les femmes africaines. Simplement, leur passer le microphone, elles sont parfaitement capables de parler pour elles-mêmes. Alors, pour moi, le storytelling, dans le sens professionnel, disons, dans la communication, c'est surtout quand on parle de par exemple, nous, on fait des cas juridiques, d'essayer de toujours d'abord expliquer ce qu'on fait d'une façon claire, mais aussi d'assurer que on n'oublie pas que quand on parle d'un cas juridique, il y a des réelles personnes réelles derrière de ce cas-là. Il y a des victimes, des survivants. Alors s'assurer que les voix de ces personnes aient entendu. Et aussi au niveau plus artistique, disons, c'est de créer des histoires aussi où on peut entendre les perspectives des gens qui parfois leurs voix sont marginalisées.
0: Et qu'est-ce qui vous a inspiré donc à faire du storytelling?
1: Ouais. C'est bizarre hein, quand j'y pense. Depuis que j'étais petite, j'aimais beaucoup raconter des histoires. On avait un magazine à l'école. J'étais l'éditrice, j'avais 10 ans. J'étais aussi peut-être la seule contributrice. C'était vraiment difficile pour faire que mes amis écrivent aussi. J'aimais beaucoup lire et je prenais des paragraphes des livres et je les copiais sur mes murs. J'aime beaucoup les proverbes africains, par exemple. Alors, quand j'y pense, je crois que c'est quelque chose qui a toujours existé dans moi. Après, finalement, je suis devenue journaliste. Je crois que peut-être parce que, oui, sûrement parce que j'aime beaucoup écrire et à raconter des histoires. Et j'ai commencé ma carrière comme journaliste. J'étais productrice à la BBC, au service africain. Et après ça, j'ai changé de direction et j'ai commencé à travailler plutôt pour les ONG. Toujours en communication. C'est toujours un storytelling parce que tu es en train de parler de vos projets, des gens que vous essayez d'atteindre. Mais il est arrivé à un point où je me suis dit, un journaliste doit être neutre, doit avoir toujours de balance, disons. Et il y avait un moment où je ne voulais plus être neutre parce que j'avais des très fortes opinions sur beaucoup de choses. Et je voulais aussi pas vendre l'histoire d'une organisation. Et c'est là où je suis entrée dans ce qu'on appelle le storytelling plus performatif. Et je suis entrée parce que deux choses. D'un côté, en Afrique, on a une histoire orale très forte. Mm-hmm. Qui est en
0: l'oralité, qui fait partie d'ailleurs de nos patrimoines culturels.
1: Exactement, mais qu'on est en train de perdre. Mm-hmm. Parce que quand j'ai commencé à explorer un peu plus le storytelling, j'ai commencé en essayant de récopiler des contes traditionnels de Zanzibar. Mm-hmm. Et quand je suis allée à Zanzibar, et je me suis dit, Zanzibar, c'est un pays très petit, une île. Sûrement, ils ont préservé beaucoup de leurs anciennes traditions. C'était très difficile de trouver des histoires anciennes qui étaient transmises oralement. Pourquoi? Parce que les gens vivent dans les villes. La grand-maman ou le grand-papa qui racontait les histoires ne vit plus avec la famille. Alors, c'est vraiment une tradition qu'on est en train de perdre. Et là, pendant que je faisais ce travail-là, je me suis dit, bon, j'adore ces contes-là, mais moi, j'ai envie de faire d'autres types de contes. Je veux faire des contes qui sont plus pour les adultes. Et aussi, je veux parler de issues contemporaines. Et c'est là où j'ai commencé à adapter des livres écrits par des femmes africaines en performance, mais en performance sans que ça soit une œuvre de théâtre, mais simplement une performance de storytelling. C'est seulement moi sur le scénario qui raconte l'histoire.
0: Raconter l'histoire, donc, est aujourd'hui utilisé comme un moyen de changement social, on peut le dire ainsi. Alors, on dit souvent qu'une bonne histoire peut changer les perceptions. Et quelle est, selon vous, la puissance du storytelling?
1: C'est très, très, très puissant. Le storytelling a été utilisé pour nous coloniser, imaginez. Non? Mm-hmm. Quand ils étaient en train de faire la coronation du roi d'Angleterre, King Charles, c'était vraiment impressionnant de voir, non? Les costumes, la structure, la musique, la formalité. Tout ça pour une toute petite île, mm-hmm, qui a pu coloniser moitié du monde. Pourquoi? C'est à travers de leur histoire. Ils nous ont fait croire qu'ils étaient tout puissants. C'est ça le pouvoir du storytelling. Tu peux coloniser des populations entières en leur convainçant que toi, tu es plus fort qu'eux. Mm-hmm. Non? Et ça, bien sûr, c'est un storytelling qu'on ne veut pas aujourd'hui. C'est pour ça que je dis que c'est tellement important qu'il y a plusieurs voix, mm-hmm, qu'on passe le microphone et que les gens peuvent parler pour eux-mêmes, qui ne sont pas des objets, des histoires, mais des sujets. On est au Sénégal, Senghor a beaucoup parlé de ça. Et si, à travers, par exemple, du mouvement du négritude, des gens ont parlé de ça, mm-hmm, c'est une continuation de ça, l'importance de raconter nos propres histoires et alors de contrôler notre destin.
0: Mm-hmm. Aujourd'hui, vous êtes dans le milieu. Comment ça se passe exactement dans ce secteur?
1: Je suis un peu dans deux secteurs. Alors, avec l'Institut des droits de l'homme et de développement en Afrique, le storytelling, comme je suis chargée de communication, le storytelling est central dans notre travail. Comme j'expliquais avant, vous avez des cas juridiques, mais après, c'est toujours des personnes qui sont derrière ces cas-là. Alors, c'est important de pouvoir rappeler aux gens l'importance. Je vous donne un exemple, par exemple. On a un cas au Ghana, où il y a, dans un certain village, il y a une rivière. À cause de leur coutume, les filles n'ont pas le droit de croiser cette rivière quand elles ont leurs règles. Qu'est-ce qui se passe alors? Elles perdent beaucoup de leur éducation. La plupart ne continuent pas avec leur éducation parce que c'est comme chaque mois, il y a un certain temps qu'elles ne peuvent pas aller à l'école. Quelque chose comme ça, dans le cas de la IHRDA, c'est un cas juridique. Nous, on amène le gouvernement du Ghana au tribunal pour dire qu'ils ne sont pas en train de, assurer que les filles dans cette communauté ont accès à les droits d'éducation, qui est un droit fondamental. Mais en même temps, c'est une histoire qu'on doit compter de la perspective des filles-mêmes. quel impact est-ce que ça a sur leur vie? Pour leurs mamans qui ont déjà passé pour ça, quel impact économique est-ce que ça a eu dans leur vie? Alors, le storytelling, c'est vraiment pouvoir humaniser une situation. C'est fondamental pour ce processus.
0: Oui. D'accord. D'accord. Et une grande partie de votre travail est consacrée aux histoires donc de femmes. Et quels sont les récits de femmes africaines qui, selon vous, restent encore largement ignorés?
1: Je crois que un des problèmes qu'on a, c'est qu'on essaye de parler de la femme africaine comme si c'est monolithique. Je ne sais pas si le mot existe de la même manière en français. Mais par exemple, quand on voit l'image de la femme africaine, par exemple dans les tableaux d'art, surtout si tu vas dans les centres, dans toute ville africaine où ils font les crafts markets. Souvent, vous allez voir le portrait de la femme africaine comme une femme avec un panneau sur la tête. Ça s'appelle comme ça un basket.
0: Ouais.
1: Sur la tête, le bébé sur le dos. Et voilà, c'est l'image de la femme noire.
0: Mais... Et souvent, souvent plus de nudité également qu'on montre.
1: Aussi.
0: Donc, quand on montre la femme africaine.
1: Oui, oui. Mais par exemple, vous êtes femme africaine. Moi, je suis femme africaine. On est là avec un microphone. Moi, j'ai mes dreadlocks. Vous avez vos tresses. On est des femmes professionnelles. Et on n'est pas moins ni plus africaine que cette femme-là. Alors, je crois que l'important, c'est vraiment de représenter les femmes africaines dans la pluralité de nos identités et ne pas essayer de nous mettre dans une box, dans une caisse et dire que voilà, c'est ça une femme africaine.
0: Vous êtes également dans le domaine donc de l'humanitaire. Et pouvez-vous nous en parler un peu plus?
1: Ouais, comme je vous avais dit avant, j'étais journaliste au début de ma carrière. Après, je suis allée travailler avec Médecins Sans Frontières. Alors là, je crois que vraiment c'était l'expérience dans l'humanitaire. J'étais basée au Kenya. Et j'ai commencé avec eux en 2010. Et c'était justement à l'époque où il y avait beaucoup de problèmes en Somalie, mais famine. Vous dites ça comme ça aussi en français?
0: Oui, la famine.
1: La famine. Alors, on travaillait dans les camps de réfugiés où venaient les citoyens somaliens pour trouver de
0: les sinistrés.
1: C'était à Dadaab, au Kenya. Pour moi, c'était ma première expérience d'un désastre humanitaire, disons. C'était très difficile parce que le grand sentiment, c'est de impuissance à pouvoir faire beaucoup, même s'il y a des organisations qui vraiment se dédient à essayer de donner de l'assistance. Mais finalement, c'est mettre un sparadrap sur ce qui est une... Comment est-ce qu'on dit un wound? C'est coupé, tu mets un sparadrap, mais si tu ne traites pas la cause initiale, c'est un problème qui va continuer. Et je crois qu'on voit ça maintenant. On a beaucoup de crises humanitaires. On a le Soudan, on a en Palestine. Mais quand on continue à fabriquer des armes, quand on continue à incentiver la guerre,
0: intensifier la guerre, effectivement.
1: On se dit, bon, on va continuer comme ça pour combien de temps, essentiellement.
0: Et lorsqu'on raconte l'expérience de femmes donc confrontées à des situations difficiles, notamment dans un contexte humanitaire, donc comment éviter de les présenter uniquement comme des victimes, puisque vous venez d'ailleurs d'en parler.
1: C'est très très important que à chaque moment où tu décides d'aller parler avec une femme, surtout quand elle est dans une situation de détresse, qui a déjà passé par des horreurs avant même que vous mettez votre microphone devant elle, que vous considérez vraiment comment vous allez parler avec cette personne, comment vous allez représenter leur histoire. D'abord, il faut leur donner le choix. Et quand on parle de consentement, ce n'est pas simplement leur donner un morceau de papier, leur dire de signer, alors vous, ça va. Où il y a une personne qui va vous amener à la cour pour dire que vous n'avez pas eu le consentement. C'est vraiment expliquer ce que ça veut dire, l'impact de leur interview, leur histoire, l'impact que ça peut avoir sur leur vie. Parce que maintenant, on vit dans un moment digital. Alors, leur histoire, c'est pas seulement que ça va être vu dans un moment, ça va exister pour l'éternité sur les réseaux sociaux, par exemple. Alors, il y a d'abord le consentement, vraiment que expliquer l'impact que ça peut avoir, pas seulement dans ce moment et dans leur contexte actuel, mais à long terme. Et aussi, bon, récemment avec la IHRD, on a fait une formation pour des journalistes sur le journalisme éthique et toutes ces questions, non, des le lieu où vous faites l'interview. Est-ce que c'est privé? Est-ce que la personne se sent sécurisée? Est-ce que la personne a droit à voir ce que vous avez fait avant de le diffuser? Tout ça, c'est des choses qu'il faut prendre en considération. Mais je crois que le plus important, c'est d'aller là-bas, pas avec l'intention d'avoir une histoire qui va être sensationnelle et qui peut-être va humilier cette personne. Bon, si c'était mon enfant, si c'était ma mère, si c'était ma sœur, comment est-ce que j'aimerais qu'il soit représenté?
0: Il y a beaucoup de paramètres à prendre en compte. Et nous restons toujours donc dans ces thématiques. On parle toujours de storytelling et de travail humanitaire. Votre expérience dans le secteur humanitaire vous a amené à raconter des personnes confrontées à des situations particulièrement difficiles. Et comment ces expériences ont-elles influencé votre manière de raconter leur histoire?
1: Je crois que leur sensibilité, surtout, c'est ce que j'ai appris. Avant, quand j'étais journaliste, on est toujours speed, speed, speed, n'est-ce pas? On est sur air, dans 10 minutes, on a besoin de l'histoire et c'est vite. Et parfois, vous pouvez faire ça avec quelqu'un qui a décidé de prendre un rôle politique et qui doit répondre aux citoyens. Peut-être vous pouvez faire ça de cette manière. Mais quand vous êtes en train de parler d'une personne en vulnérabilité, on ne peut pas prendre le même approach, disons. On ne peut pas faire ça de la même manière. Alors, oui, c'est à travers des expériences, travailler dans différents contextes. J'ai eu de la chance de pouvoir voyager dans tout ce continent, parler avec beaucoup de gens. On a de la chance avec un microphone, ça nous donne l'opportunité de parler avec des gens.
0: C'est la puissance,
1: oui. De poser des questions qu'on n'oserait pas si on n'avait pas le microphone, mais toujours le faire avec beaucoup de respect.
0: Vous avez également parlé donc de la préservation de la tradition orale en Afrique. Vous avez également travaillé sur la préservation de l'histoire orale. Pourquoi est-il essentiel pour l'Afrique de conserver donc ces récits personnels et communautaires?
1: Ça fait partie de notre histoire et on sait comment beaucoup, tout ce que n'était pas écrit pendant très longtemps n'a pas été valorisé. Mais c'est la façon où les leçons de vie ont été transmises
0: de génération en génération.
1: Et alors, ça a une valeur très, très, très importante. Quelque chose n'a pas que de valeur quand c'est sur un papier en noir et blanc. Aussi, la préservation de ça, de la transmission. Parce que la transmission orale, c'est aussi pas seulement les mots qui comptent. C'est la communauté que tu crées quand tu es en train de raconter une histoire. Tout le monde est là avec toi. Et souvent, ces histoires, comment est-ce qu'on choisit quelle histoire raconter? Parce que peut-être quelque chose s'est passé pendant la journée et il y a un message qu'on veut transmettre, mais sans signaler à la personne, on peut transmettre ça à travers d'un conte et la leçon est dans le conte. C'est pas nécessaire de dire, alors la leçon de cette conte, c'est ça. Non, simplement, chaque personne qui entend l'histoire va prendre de l'histoire ce qui est important, la leçon que eux-mêmes ils doivent apprendre. Et je crois que ça, c'est pas parce qu'on est en 2026 que ce n'est plus important. Peut-être c'est plus important que jamais parce qu'on a beaucoup de valeurs qu'on est en train de perdre. Tout le monde parle, tout le monde veut avoir une plateforme, tout est vite, c'est combien de likes et tout ça. Mais il y a un manque de profondeur et alors on perd beaucoup de valeur. Alors c'est très important pour nous en tant qu'Africains de préserver cette forme de...
0: Tout comme on voit aujourd'hui, il y a beaucoup de jeunes Africains donc qui se sont lancés dans le storytelling à travers surtout les réseaux sociaux et les plateformes numériques. Moi, j'ai vraiment envie de savoir ce que vous en pensez. Et est-ce qu'il y a une formation concernant le storytelling et la manière dont ils pratiquent également?
1: Pour moi, je trouve que c'est vraiment un bon moment. Dans le sens que les réseaux sociaux, tout le monde digital a créé une démocratisation de qui peut raconter les histoires. Alors, ce n'est pas que West Africa Democracy Radio ou la BBC ou RFI qui racontent des histoires sur l'Afrique, mais toute personne avec un téléphone portable peut raconter leur histoire. Bien sûr qu'il y a des problèmes, on doit regarder à la qualité du contenu. Mais quand même, je crois que c'est une très bonne chose. À niveau de storytelling, il y a tellement de formes de storytelling. Alors moi, ce que je fais, c'est un peu amener un style ancien et essayer de le moderniser à travers le storytelling. Mais quand on voit les vidéos animées, par exemple, les vidéos de musique, c'est tout du storytelling. Alors, je crois que c'est à chacun d'explorer le format qu'ils veulent utiliser. Je dis toujours, quand une histoire veut être racontée, elle trouvera le moyen d'être racontée. C'est pour ça que je fais des spectacles de théâtre, mais en même temps, j'ai fait un film. Parce qu'en ce moment-là, cette histoire voulait se raconter à travers le film.
0: Et quel est votre dernier mot?
1: Tout le monde doit raconter leur propre histoire. N'attendez pas à une permission. Votre histoire est importante. Et partagez-la si vous voulez, et en sachant qu'il y a toujours quelqu'un que cette histoire peut aider.
0: Merci beaucoup en tout cas Maïmouna Diallo. Mesdames et messieurs, je rappelle que nous avons reçu ici sur la West Africa Démocratie Radio Maïmouna Diallo avec qui nous avons échangé pour cette réflexion sur le pouvoir des histoires. Raconter, ce n'est pas seulement divertir, c'est aussi transmettre et préserver une mémoire, n'est-ce pas Maïmouna?
1: Exactement.
0: D'accord, merci à toutes et à tous et à la prochaine fois.
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0: Mesdames, messieurs, bonsoir. Merci de votre fidélité à Canal FM 93.5. C'est l'heure de On s'éclate, l'émission qui nous réunit ici, vous et nous, tous les lundis et mercredi à 19h30. Kiki Saucette à la réalisation et la mise en onde de cette émission. Je suis TP Pascal. Bonsoir.
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2: dans ma voix.
1: Blanchisseur, allez.
2: Ah, ou allez, on m'a mis une voix.
1: Pas cher, hein?
2: Pas cher. Ça dit, d'autres, les gens, alors que vous avez un an, ou alors, tchak, pas nous, si on nous va voir. Eh, ouais, y a quoi les deux avions? Y a quoi, deux avions, ben, tu es trop debout. Et tu es debout.
1: Et vous, on avait entre deux avions.
2: Oui, ma. 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
2: 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Yajibe, on be le travail après le travail, c'est l'indépendance. Oui, le travail après le travail, c'est l'indépendance. N'être à la charge de personne, telle doit être la devise de votre génération. Et on y met do kwenibe ou do voyavu. De quoi?
1: Le travail fait l'homme.
2: Le travail fait l'homme. Le travail fait l'homme. Et pawe amé ne be chapi anyamia doyao. Et quoi alors? Bah oui, n'être à la charge de personne, telle doit être la devise de votre génération. Être à la charge de quelqu'un. Et non, vous n'êtes à la charge de personne. Telle doit être la devise de votre génération.
1: Message du jour.
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1: Une fois qu'on avait tout papa gbana lo. On l'a pas réaction
2: c'est très bien. Vous vendez de l'argent ici.
1: Papa gbana lo réaction de là. Va mate mon papa gbana lo pas via. Ah ouais papa mando la pour le coup.
2: Oula, net de via, on papa gbana lo et ben be de via mate ou réaction de toi. 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
1: photocopie yin lo allo papa to to
2: allo usurpation de titre
1: qu'allez-vous faire Le thème ce soir dans cette rubrique qu'allez-vous faire, mesdames, messieurs, un jeune homme veut épouser une jeune maman célibataire. Hein, une jeune maman célibataire dont il est très amoureux. Cette dernière a un enfant de 7 ans. Cette dernière a un enfant de 7 ans. Mais les parents du jeune homme s'y opposent à qu'il ne doit pas épouser cette femme qui a déjà un enfant. Un jeune homme veut épouser une jeune maman célibataire dont il est très amoureux. Cette dernière a un enfant de 7 ans, mais les parents du jeune homme s'y opposent qu'il ne doit pas épouser cette femme qui a déjà un enfant. À la place du jeune homme, mesdames, messieurs, qu'allez-vous faire? C'est le thème ce soir dans cette émission, Pascal.
2: Jeune célibataire, alors maman célibataire, ça dit bien, virkale, nous nous y assis, nous nous assis. 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
0: 5 mètres là. 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Pas à toi. 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
0: Hein?
1: Oh, mais qu'il y a deux photos.
0: Mais qu'il y a deux photos. Ah ouais.
1: Ouais,
0: hein? Ah, c'est beau, oui, là, ouais. Oh, ma ouais. 5 mètres, ils ont 5 mètres à l'euro.
1: Mais il y a des yeux là.
0: À travers le goût de quoi ou à quoi, 20 millions. Ah ben, monsieur, bravo, monsieur Kiki, bravo.
1: Vous avez gagné.
0: Hein?
1: Hein? Hein? Bravo, oui, oui, oui, oui, oui, oui, oui, là.
0: Pascal, vous allez, Amela, oui. Amela, oui. Au début, les filles,
1: on a dit, Oh, tu regardes dans les bols.
0: 20
1: millions.
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1: 20 briques, l'inchi. Oui. Oh, ya. Kavla. Oui, oui, oui.
0: Oh, non, mais là, tu es là. C'est nous, on a encore la fille. Mais donc, quand même, ma fille est vite.
1: Ah, oui, oui. Sauf 20 millions, on a un nom. Il y a un propre. Hein? Et quoi, quoi? Ah, il y a un le gladier, quoi? Il y a un soc bien, il y a un carré. Il y a un billet à 20 ennemis.
2: Le gouvernement est encore. Ah, mais ça va comme là. Ah, mais quand comme là. Il y a un peu de panam, pour 20 millions. Là, on a un maman, le moment. Eh, t'as les 500 efficaces et efficaces. Oui, à 100 mètres, 200 mètres, quoi, toi? 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

0: Un jeune homme veut épouser une jeune maman célibataire dont il est très amoureux. Un jeune homme veut épouser une jeune maman célibataire dont il est très amoureux. Cette dernière a un enfant de 7 ans. Mais les parents du jeune homme s'y opposent, qu'il ne doit pas épouser cette femme qui a déjà un enfant. À la place du jeune homme, mesdames, messieurs, qu'allez-vous faire? C'est le thème ce soir dans cette émission. On s'éclate.
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1: 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Alô. 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
0: Union.
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1: 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Allô.
4: Allô.
1: Bonsoir.
4: Bonsoir.
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4: 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Tu viens de faire un abonnement, tu viens de faire un
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0: Bonsoir à vous et je vous salue. Hein, je salue tous les auditeurs. Un vieux assis voit l'un qu'un jeune homme debout. Un vieux assis voit l'un qu'un jeune debout, qu'il quitte la relation. Message de honorable, il nous écoute à Agoué.
1: Un proverbe.
6: Allô.
1: Bonsoir.
6: Pascal.
1: Nichobodo.
6: Donisho.
1: Ah, Philippe.
0: Ah, Fofo. Quel est le nom?
6: Est-ce que nous, tu peux dire que nous sommes occasion? Nous sommes occasion. L'on l'obéit, c'est autre chose. Nous, on vient et dit que les scientifiques parlent les bédois. Allô, et derrière les sciés.
0: Oh, mais vous
6: avez les sciés, on y en est. Vous n'avez pas de vie, voilà, Romain. Vous n'avez pas de vie. Moi, je suis d'accord avec vous. Moi, je dis les quatre policiers, nous renverser tendance à l'eau. Mais vous avez dit, et j'ai décalé ici. Vous avez dit, nous, je suis bien décalé.
1: Allô, Fofoli?
6: Oui.
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6: 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Nous on va pas nous équitable. Mais par exemple, on vient et dit au souvent ici, amène à matin. Là, d'accord. Pour les quoi là? Mais nous souviens, même que j'en ai dit pas souvent, nous souviens, et je dis souvent, les gens viennent. Mais on tombe le bébé là, des gens noirs, et il y a des nez. Et moi, rien que on a. Souvent, nous vidéo, souvent, on veut nous ce que nous disons, nous disons des cas, et des temps, on a aussi. Les parents, ben, quand les traînés,
0: Quoi,
6: oui.
0: Ne voyez les cas de vie à TP, dis l'obé, oué.
6: Mais l'on peut les pas. Il y avait des potes, toi ou moi. Alors, parents, la blouse, tu as des coucou, non. D'abord, j'ai signé, on m'a dit, c'est très facile.
0: Bien, bon, supposé. Nous sommes célibataires, mais quoi là de l'eau? Nous sommes célibataires, papa célibataire,
1: quoi là de
6: 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Donc, à moi, j'ai dit les cas. Oui.
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0: qui sont assurés la mise à nom de cette émission je suis TP
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0: c'était on se

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0: Je suis très heureux de vous retrouver sur La Nouvelle Génération. Bonjour, merci de nous choisir dans cette émission Club de la Presse. Vous savez que le rendez-vous, c'est de lundi à vendredi à partir de 11h sur votre radio. Il est 11h passé de quelques instants sur la 93.5 et là, vous avez compris que nous répondons ainsi à ce rendez-vous. Merci pour votre fidélité sans cesse renouvelée. 2 ans après l'agression de 6 journalistes au siège de la CDP à Lomé, le patronat de la presse togolaise PPT dénonce l'absence d'interpellation et d'informations publiques sur les enquêtes annoncées. L'organisation professionnelle exige l'accélération des procédures judiciaires et la lumière sur le rôle des forces de l'ordre présentes sur les lieux. Il vous en souvient, le 29 septembre 2024, 6 des journalistes venus couvrir une rencontre citoyenne au siège de la Convention démocratique des peuples africains CDP à Lomé avaient été violemment agressés. Yvette Soussou, Godfrey Akpa, Yacinthe Glendro, Yao Clousset, Romuald Kofi Lansou et Albert Agbeko avaient également vu leur matériel de travail arraché puis jeté dans un puits. 2 ans plus tard, le dossier reste, selon le patronat de la presse togolaise, sans avancée judiciaire connue. Dans un communiqué publié le 29 septembre 2026, l'organisation dénonce un statu quo inacceptable et demande aux autorités de faire toute la lumière sur cette affaire. Le sujet nous intéresse au Club de la Presse. Nous allons l'aborder. Nous parlerons d'autres sujets liés à l'actualité tel qu'évoqué par des journaux parus aujourd'hui dans cette émission Club de la Presse de ce mercredi 30 septembre 2026. Bienvenue au Club. Pour la coordination de l'émission de ce jour, Charity Senaya assure la mise en onde avec un regard bienveillant de Thomas Etek aussi d'ATV. Gérald Akouta assure la mise en ligne. Je suis Pascal Lossou au micro. Nos salutations fraternelles à vous tous qui nous suivez partout au Togo grâce à nos radios partenaires. Radio Lumière à Anéro, Radio La Paix à Takpamé, Central FM à Sokodé, Sky FM à Badou, Radio Daoula Bassa, Sama FM, là nous sommes à Baga près de Niamtougou et puis Radio Courtoisie à Dapaon. Vous n'êtes pas sans savoir que vous pouvez aussi nous suivre partout dans le monde grâce à nos différentes plateformes digitales, notamment notre chaîne YouTube, aussi notre page Facebook, sans oublier notre site internet www.canalfm.com et aussi nos radios partenaires en ligne, Ibn Radio et Radio Le Bénin également. Vous pouvez nous suivre en direct sur notre compte TikTok. Il suffit tout simplement de taper Pascal Lossou et là, vous avez le plateau en direct. Club de la Presse, vous le savez, c'est le décryptage, l'analyse, le débat sur l'actualité de notre pays, le Togo, du continent africain et aussi du monde entier. C'est avec mes confrères, journalistes en studio avec moi. Confrères, journalistes en studio, Basile Mignaké, bonjour.
1: Bonjour Pascal et puis bonjour aussi à nos fidèles auditeurs. Sans oublier surtout les lecteurs qui nous écoutent partout, ils sont dans ce monde. Et aussi nos fidèles amis qui sont branchés, à qui nous souhaitons une bonne santé.
0: Ils sont branchés, pas seulement à Lomé, mais partout au Togo, et au-delà même d'ailleurs de nos frontières.
1: Et ceux-là qui sont aussi sur les lieux. Des lits de l'hôpital et qui sont à la quête de cette santé-là que nous diffusons chaque temps, mercredi ici.
0: Merci d'avoir accepté notre invitation, Basile Mignaké. Je rappelle que vous êtes le directeur général du journal Santé Éducation. Merci d'avoir accepté notre invitation. Sylvestre Béni, bonjour.
2: Oui, bonjour Pascal et bonjour.
0: Mais un Béni qui met la main au menton, ça n'arrive pas chaque jour quand même, hein.
2: Oui, c'est pourquoi je voulais même commencer par là, souhaitant du courage aux supporters des éperviers. Hier, ça n'a véritablement pas marché. Vous comprenez mon état d'âme ce matin. Vous comprenez la situation dans laquelle je me retrouve ce matin. Je suis un peu triste. Je suis un peu triste, mais vous savez, le découragement n'est pas togolais. Et on croit jusqu'au bout. Voilà quoi, vous l'avez vu, je suis pas très content ce matin.
0: Non mais je l'ai constaté.
2: Même si je suis en blanc, mais bon, voilà quoi. Donc on espère que dans les prochains jours, ça pourra véritablement se décanter.
0: Vous l'avez dit, découragement n'est pas togolais.
2: Oui, voilà.
0: Les Zambiens aussi diront que découragement n'est pas Zambien. Merci d'avoir accepté notre invitation. Directeur de publication du journal La Manchette. La Manchette qui est dans les kiosques ce matin. Justin Nani, bonjour.
3: Pascal, bonjour.
0: J'espère que vous allez bien.
3: Je vais bien, Dieu merci.
0: Ça fait plaisir de vous retrouver.
3: Oui, effectivement. J'ai fait l'école missionnaire la semaine dernière. Et vous savez très bien le pourquoi. Je salue Basile le gazier à côté, et oui. les sous-confrères, les techniciens de l'autre côté, notamment ma fille, Sinaya, et tous ceux qui nous suivent en ce moment, et nos frères qui sont au niveau de la diaspora, et qui s'intéressent à cette émission.
0: Ah oui.
3: J'ai échangé hier avec un d'entre eux qui a dit beaucoup de choses, avec les observations aussi, qui sont bien reçues. C'est comme ça, on doit faire le travail. C'est un travail collégial, je dirais, qui doit concerner pratiquement tout le monde. Donc j'ai eu une pensée particulière ce matin à l'endroit de ces retraités de la TDE dont j'avais fait cas dans l'émission à plusieurs reprises. Ceux-là qui souffrent de plusieurs pathologies, je leur souhaite une prompte guérison. C'est vrai, on a la force, on travaille, et après c'est le repos. Mais si on se repose, on se retrouve dans des situations encore difficiles. Je pense que ceux-là qui sont concernés ont l'obligation également de venir en aide à ces gens-là. Merci.
0: Merci d'avoir accepté notre invitation. Je rappelle que vous collaborez avec beaucoup de journaux. Hein. Merci d'avoir accepté notre invitation. Abassi Saka, bonjour.
4: Bonjour Pascal, bonjour à tous les confrères présents sur au studio aussi. Et je salue la belle Vitraba, surtout la Sinaya, qui la dame au doigt d'or qui est en train de manipuler pour que les gens nous écoutent.
0: Ah oui, c'est Charity Sinaya. Merci d'avoir accepté aussi notre invitation. Je rappelle que vous êtes le directeur de publication du journal Le Moyen Libéré. Merci. Gazette Aujourd'hui, bonjour.
5: Bonjour.
0: J'espère que vous allez bien.
5: Ça va.
0: Nous sommes au mercredi et là, allez, la chronique santé éducation nous attend, bien sûr. Merci d'avoir accepté aussi notre invitation. Alors, nous avons le journal en papier ce matin, le journal en papier, et vous revenez sur un certain nombre de choses, surtout liées à notre santé. Vous écrivez « Fatigue et morale, vitamine B12 indispensable ». C'est ce que vous écrivez ce matin, Gadiel.
5: Oui, vous savez, Pascal, la fatigue a des influences sur le moral. Hein. Vous savez, quand on se sent vraiment très fatigué, il y a des fatigues qui vous mettent à terre. Fatigue professionnelle, parce que vous bougez beaucoup. Hein, donc, des fois même une fatigue qui conduit au vertige, qui vous rend malade. Et ce que fait qu'il y a des gens qui n'arrivent même pas à vraiment travailler. On peut aller au service, mais on ne peut pas donner ce qu'on doit donner parce que on est très fatigué. Et ça agit sur le moral, on n'a aucun goût. Et très souvent ça arrive. Et d'après une étude, la vitamine B12, qu'on appelle scientifiquement la cobalamine, intervient dans la solution de ce genre de fatigue. La vitamine B12, elle n'est pas fabriquée par le corps. On l'obtient à travers une alimentation animale. Donc c'est dans le monde animal qu'on trouve cette vitamine, et cela rentre dans la fabrication du sang, et cela appuie beaucoup le système nerveux, cela calme les nerfs. Cela remonte le système immunitaire, et d'après les études, c'est très bon pour ce genre de fatigue, parce que des fois même, quand les gens souffrent de l'anémie, c'est cette vitamine qu'on leur prescrit. Vous savez, on peut prescrire, il y a des aliments enrichis qu'on peut trouver, enrichis à base de la vitamine B12, mais malheureusement, c'est juste au niveau du monde animal qu'on voit cette vitamine-là. Tous ceux qui n'ont pas la viande et le poisson ne peuvent pas l'avoir. S'ils doivent avoir cette vitamine, c'est à travers une supplémentation. Donc, les aliments enrichis et tout. Donc, là, c'est très important. Des fois, on est fatigué, on ne trouve pas de solution. Donc, c'est une piste. La vitamine B12. Mais voir un spécialiste, un professionnel de santé par rapport à cela.
0: Ah oui, si vous êtes en cas de la vitamine B12, c'est un spécialiste quand même qui doit vous le dire à travers une consultation. C'est très important. Et pour un spécialiste pour le sujet. Alors, vous vous intéressez justement à cette maladie, à cette pathologie. Vous écrivez diabète, cause, symptômes et prévention.
5: Oui, Pascal, on veut retourner à l'école du diabète parce qu'il faut que... les gens apprennent à connaître ce que c'est que le diabète, parce que quand vous faites comparaison, beaucoup on parle du diabète, mais est-ce que les gens savent ce que c'est? Hein, savoir ce que c'est pouvoir dire quelles sont les causes, c'est pouvoir dire quels sont les symptômes au moins, hein, Pascal. C'est très important, mais beaucoup ne le savent pas. Et ce matin, nous revenons sur le diabète. Une maladie réelle au Togo, on parle de pratiquement 5% de Togolais qui sont diabétiques. Et tenez-vous bien, la plupart ne savent pas. La plupart vivent avec le diabète, ils ne savent pas. Parce que ils n'ont jamais fait le test de dépistage de la glycémie pour savoir quel est leur statut. Et c'est quand il y a de la complication, mais au niveau des complications, quand on les conduit à l'hôpital, on leur dit qu'ils ont une glycémie très élevée. Donc, le diabète, on va retourner à l'école du diabète. Et ce matin, nous attirons l'attention de nos lecteurs sur les causes. Hein, Pascal, les causes. Les causes du diabète. Il faut que les gens le savent pour se protéger. Vous savez, il y a une cause que beaucoup ignorent, c'est l'incidence parentale, l'incidence familiale. C'est très important. Cet aspect, on l'oublie très souvent, mais cela compte. Si vous avez des parents directs qui ont fait le diabète, qui sont les mêmes complications, vous êtes à risque. Et ça, vous devez vous prendre en charge par rapport à cette maladie, au diabète. Et dans cet article, je vous donne aussi une piste de prévention par rapport à tout ce qui nous entoure, le mode de vie, l'alimentation, tout ce qui nous entoure, comment on peut mettre tout cela en œuvre pour prévenir le diabète. Attention, le diabète a des influences, a des impacts négatifs sur l'organisme, notamment le cœur. Hier, c'était la journée mondiale du cœur. Le diabète détruit le cœur, c'est-à-dire tout le système cardiovasculaire, le cœur, les vaisseaux sanguins, les reins. Donc, pour cette parution, nous allons commencer par le bas niveau. Connaissons ce que c'est que le diabète. D'abord, après on va évoluer. Dans l'information, dans l'éducation par rapport à cette maladie que tout le monde doit savoir. Dans chaque famille, tout le monde doit développer sa connaissance par rapport au diabète, à l'hypertension, au cancer, toutes les maladies qui nous entourent. C'est absolument important.
0: Ah oui, voilà. Absolument important. Alors, à la une du journal ce matin, vous écrivez BISAP, éviter et traiter l'hypertension. BISAP, j'aime bien consommer cela, mais attends, c'est une information quand même très importante. Quand moi j'apprends que BISAP pourra nous amener à éviter et traiter l'hypertension.
5: Oui, on a trois recettes dans cet article. Je ne sais pas si ce que vous aimez boire cadre avec les recettes. Parce que
0: il faut vraiment que les recettes soient bien définies avant que ça ne donne
5: l'effet escompté. Absolument, parce que quand on fait le BISAP, qu'on prend dans la rue avec tout ce qu'on met dedans, d'abord les... Comment ils appellent ça?
0: Les épices?
5: Non, pas les épices, ces odeurs.
0: Les arômes?
5: Les arômes, voilà. Les arômes qu'on met dedans. Après, c'est trop de sucre et tout. Donc, vous n'allez pas avoir la valeur qu'il faut pour cette herbe-là. Donc, le BISAP, on attend aussi dans cet article qui permet...
0: Mais j'ai une dame quand même qui le fait bien avec des épices. Je ne sais pas si ça concorde déjà avec ce qu'il faut pour éviter et traiter l'hypertension.
5: En tout cas, c'est comme beaucoup savent le faire. Mais, hein. Mais nous précisons les trois recettes avec plus de précision par rapport au choix des éléments qu'on doit mettre sur le BISAP pour faire l'infusion. Donc, le BISAP participe à prévenir l'hypertension et contribue aussi au traitement. On n'a pas dit ceux qui ont l'hypertension, qui sont sous médicament, ils n'ont qu'à laisser leur médicament. Non. Hein? C'est-à-dire que ceux qui sont sous médicament, ils doivent s'alimenter. Hein, s'alimenter, donc le BISAP rentre dans l'alimentation, prend ça dans la journée, ça contribue au traitement de l'hypertension. Donc, très important, un article avec plusieurs études qui prouvent que le BISAP, chez nous l'avons, partout on peut trouver le BISAP et le consommer pour notre santé cardiovasculaire. C'est très important. Allier en famille. Et on souhaite que dans cette famille, il y ait des recettes de BISAP. Pour prévenir le diabète et pour soutenir ceux qui ont l'hypertension et soutenir ceux qui ont cette maladie dans le traitement.
0: D'accord. Merci beaucoup, Gadiel Tonadi. d'être passé, le journal, santé, éducation, tous ces sujets-là, nous pouvons retrouver. Justement, en version papier, nous pouvons retrouver justement tous ces sujets très élégants. Voilà. Merci de m'avoir prêté le mot. Mais c'est à quel prix?
5: Le journal papier, c'est à 1000 francs.
0: C'est à 1000 francs, voilà.
5: Mais le numérique est à 500 francs. Oui. Ouais, on peut taper ça dans les kiosques.
0: Dans les kiosques, voilà.
5: À faire vite.
0: D'accord.
5: Pour que ça ne se pige pas.
0: Ça, c'est clair. C'est important. Surtout que c'est élégant. Oui. Merci. Alors, vas-y. Sans transition, hein, nous vous avons invité, bien sûr, pour qu'on discute un tout petit peu du bilan de Mabès. Mabès qui s'est déroulé tout récemment dans le cadre même d'ailleurs des Ivala. Vous êtes transporté dans la région de la Kosa et pour enfin de la Kara, j'allais dire, pour bien sûr faire les activités alors de Mabès. Concrètement, il s'est agi de quoi et quel est aujourd'hui le bilan que vous pouvez présenter?
1: Ok, avant de recevoir votre question, j'aimerais ajouter ce que Gadiel a dit concernant le BISAP. Vous savez, l'Afrique, le continent africain est conçu de telle sorte que nous n'avons pas besoin de traitement venant d'ailleurs.
0: Ah, nous avons tout chez nous, c'est
1: nous
0: ce que vous
1: avons dit. Tout chez nous. Nous avons tout chez nous, dont le BISAP, cette fameuse herbe d'une couleur violette. Avant de donner le BIT de cet article, on s'est documenté. Il y a des études scientifiques, plusieurs études scientifiques qui montrent l'efficacité du BISAP. C'est qu'on peut trouver BISAP partout sur le continent africain et précisément au Togo, de Lomé à Saint-Cassier.
0: Nous avons fait toutes les
1: routes à portée de main. On peut acheter même à 100 francs, à 50 francs. Et à toutes les bourses, on peut disposer de cet aliment dans nos foyers. Surtout qu'aujourd'hui, si on prend le tableau du bord concernant l'enquête STEP qui a été publiée, l'hypertension est à plus de 30% des Togolais sont hypertendus. Et c'est grave. C'est une bombe à retardement. Donc, il faudrait que dans chaque famille, dans chaque ménage, qu'on puisse prendre ce problème à bras le corps. Que oui, nous sommes devant cette évidence, mais nous disposons de moyens pour surplomber, pour canaliser ce mal qui nous décime. Aujourd'hui, les enfants de 10 ans font l'hypertension. Les jeunes, parce qu'il n'y a plus de différence entre les âges. Avant, c'était réservé aux personnes âgées. Maintenant, les jeunes font l'hypertension artérielle et il y a des décès en cascade.
0: Vas-y, l'entretemps, on parlait même d'ailleurs de la maladie des riches.
1: Oui.
0: Mais aujourd'hui, c'est pratiquement partout. Hein?
1: Tout à fait. Et pratiquement partout. Regarde, lorsque vous sortez même à partir de 18 ou 19, regardez ce que nous ingrustons dans les bars, dans les kiosques, dans les restaurants. Mais jusqu'à 0h, on voit les gens manger comme si c'était le jour.
0: Sans oublier aussi les boissons énergisantes que nous consommons.
1: On n'en parle pas. Parce que ces boissons, c'est ça qui mine plutôt la santé de notre jeunesse. Aujourd'hui, la couche jeune n'est pas à l'abri de l'hypertension. Et cela montre dans les formations sanitaires, plus de 80% des lits sont occupés par ceux qui ont des problèmes du cœur, les maladies émanant du cœur. Donc, c'est grave ce que nous disons. Et donc, nous devons prendre ce problème à bras le corps.
0: D'accord.
1: Donc, je vous rejoins sur cette question. Oui, avant de commencer, je tiens à remercier les plus hautes autorités qui ont permis cette activité. Et Pascal, au-delà de cette fête culturelle, c'est toute la nation togolaise qui s'est mobilisée. C'est pour une première fois, moi j'ai assisté à Ivala. Pendant 10 jours, j'ai vu que c'était une organisation. Et donc, santé, éducation, c'était une opportunité pour nous de s'incrustrer dans cet événement et porter ce service à nos populations. Bien évidemment, Pascal, et beaucoup de personnes n'ont pas accès aux soins. Et je pense que le monitoring du système de santé s'associe avec moi pour dire vraiment que c'est une réalité. Et donc, Santé Éducation a eu le soutien du PC parce que nous avons demandé son parrainage et l'assistance de trois ministres que je salue ici, le ministre Tessy de la Santé, le ministre Omo de l'Éducation et le ministre Awadé de l'Administration, hein, qui ont mis toutes les épaules pouvant nous accompagner. Parce que nous ne sommes pas Santé Éducation, nous ne sommes pas, nous ne sommes pas du corps médical. Donc, l'équipe de la DRSE, hein, l'équipe de la DRSE, et puis de l'EPS, nous ont assisté dans les temps vraiment de cette campagne. Et donc, ce que nous pourrons dire en termes de bilan, sur les 13 cantons, sur les 13 cantons de la préfecture de la Carcara, on a pu toucher 7 cantons. Hein, 7 cantons qui ont été touchés par cette activité. Vous savez, si on est limité dans notre activité, c'est que il y a le nerf de la guerre. Hein, on n'a pas pu avoir les moyens pour mettre en œuvre le plan qui a été concocté. Hein, parce que des fois, pour une journée, il peut y avoir 2 ou 3 finales. Donc, étant donné, tant que nous étions limités, on ne peut pas se retrouver en même temps sur ces 3 sites. Donc, on préfère aller dans un canton, prêter service, etc. Donc, ce sont nos difficultés qui émanent vraiment de manque de financement.
0: Et que, de moyens.
1: Et donc, nous voudrions attirer l'attention des uns des autres. Hein, raison pour laquelle nous avons mis sous tutelle, sous parrainage du PC qui a accepté et à qui j'adresse notre reconnaissance parce qu'il y a un accueil qui a été réservé. Hein, des structures et de part et d'autre, puis la mobilisation, Santé Éducation, les réseaux sociaux et par les canaux digitaux, nous avons pu mobiliser et les gens sont revenus et la réussite parce que on a touché la cible. Il y a les femmes qui sont arrivées, il y a des personnes, des jeunes qui sont mobilisés à qui on a donné on a prodigué des conseils, on les a pris l'hypertension, on a l'IMC, d'accord. Et puis l'indice de masse corporelle, l'IMC.
0: Merci beaucoup, Basile. Mais maintenant, les perspectives, c'est quoi?
1: Oui, les perspectives oui. C'est que nous allons nous préparer pour la prochaine fois, pour toucher toutes les localités, toute la localité de la Kokoza, parce que c'est un grand événement qui offre vraiment cette opportunité de prodiguer ou bien de mettre ce service à nos populations. Parce que nous disons, une population éduquée, une population informée, je pense que et la réduction de la vulnérabilité de cette maladie est négligeable.
0: Négligeable, voilà. Oui. Et un mot également, puisque tout récemment, il y avait cette vision du CHU Sanus Olympio, parce que déjà vous vous souvenez, la semaine dernière, il y avait cette. Nous avons appris justement le vol alors d'un bébé. Et finalement, vous voulez bien sûr vous prononcer sur la décision alors du.
1: Nous avons publié. Oui. Et dans nos colonnes, Santé Éducation, a montré sa proposition. Et nous disons que cette décision doit être revue. Et en ce sens que, vous savez, le Togo.
0: Pourquoi est-ce que ce n'est pas une mesure palliative?
1: Oui, c'est une mesure palliative. Mais on doit faire attention. En voulant régler un problème, on peut en susciter d'autres. C'est ce que nous voulons dire. Nous savons que la direction est en train de protéger la structure pour d'éventualités vols d'enfants dans cet établissement-là. Mais vous savez, ça peut porter une image négative à l'endroit d'une communauté. Parce que la communauté dont on est en train d'interdire l'accès, compte tenu de leur accoutrement, cette communauté-là, ces femmes-là, lorsque nous avons interrogé certaines personnes, avant d'écrire, on a interrogé certaines chefs religieux qui nous ont dit leur proposition. C'est ça qui nous a amené à écrire cet article-là. Parce que ce sont des femmes qui sont protégées. Ce sont des femmes qui ne sortent pas. Ces femmes-là qui portent ces voiles-là, ce sont des femmes qui ne sortent pas. Si elles veulent sortir aussi, elles sont aussi accompagnées. Donc, nous disons que, comme dans le communiqué du CHU, on a dit que c'est un relâchement. C'est un relâchement des services de sécurité. Nous disons qu'il y a certaines informations qu'on devait prendre en interne. Peut-être ces femmes-là qui arrivent dans cet accoutrement peuvent être prises en filature. Et très souvent, nous le disons dans notre jargon d'enquête que le criminel revient toujours
0: Lieu de crime.
1: Donc, si on relève la sécurité là, on relève la sécurité, on peut retrouver cette personne. D'accord. Mais c'est un peu braqué à une commune. C'est ça quoi, c'est la difficulté.
0: D'accord, c'est votre point de vue. Merci beaucoup, Basile Niaké, d'être passé dans cette émission. Merci à vous aussi, Gaziel Tonadi, d'être passé. Alors, on entame cette émission avec notre premier sujet. Le premier sujet, Sivesque, vous en parlez, bien sûr. Il y a les éliminatoires pour la CAN 2027 qui ont démarré. Et on est en train de voir les équipes qui sont en jeu et qui se démerdent pour donner le meilleur d'elles-mêmes. Et notre pays, le Togo, aussi est dans le jeu, bien sûr. Et on a d'abord suivi le Togo-Burundi, c'était le 25 septembre dernier, c'est-à-dire le vendredi dernier. Et au-delà de cela, hier mardi, il y a le Togo qui a affronté aussi la Zambie, les Chipolo Polo, bien sûr. Et premièrement, enfin, pour le Togo-Burundi, vous savez, le score, c'est un but à zéro en faveur du Togo. Et hier, c'était 2-0 en faveur de la Zambie. Et là, est-ce que finalement, on pourra dire que pas à pas, enfin, on est dans une neutralité donnée pour le moment?
2: Oui, je crois que aujourd'hui la situation que nous avons observée, pas uniquement le match Togo-Zambie, mais sur l'ensemble des matchs, il faut dire qu'il y a plus de deux petites équipes. Lorsque vous voyez la Gambie qui allait battre donc le Ghana par 4-2, vous verrez que aujourd'hui il y a plus de petites équipes sur le continent. Le Togo, c'est vrai que nous avions connu une disette, nous avions longtemps où les choses ne se passaient pas bien, et la dernière fois contre le Burundi, moi j'étais au stade, lorsque vous voyez un peu l'engouement, le stade était plein, ça fait des années que nous n'avions plus observé un grand public, et plus de 10 ans, oui, si on peut le dire ainsi, que nous n'avions plus vu un public aussi motivé, déterminé, chantant et au stade de Kégué. Mais à la fin, je suis resté un peu sur ma soif, parce que lorsque vous voyez le jeu produit par les nôtres, ça ne rassurait pas. À la fin du match, c'est vrai que nous avons les 3 points, mais bon, un confrère, moi, on s'est regardé au coup de sifflet final, et puis on a haussé la tête parce que le jeu produit par les nôtres vraiment ne rassurait pas. Donc c'est cette idée-là que je suis resté, parce que quand il est parti en Zambie, je me dis que si on arrive à faire un match nul, ce sera un résultat pour nous. Bon, malheureusement que ça n'a pas, au niveau du football, ça ne ment pas. Donc, ils ont encaissé un but très tôt, déjà dans les 2 premières minutes, et après, ils ont pris encore un autre, presque à la fin du match.
0: Dans le temps additionnel.
2: Dans le temps additionnel, à 94e minute, si je m'abuse. Donc, maintenant, je crois qu'il y a véritablement un grand boulot que doit battre Patrice Neveu, parce que entre la défense et l'attaque, le milieu est pratiquement dégarni, le milieu n'existe presque pas. c'est ce jeune de Karim Derman qui se défonce, qui vient chercher, qui relance, mais vous voyez, ça ne prend pas. Donc il faudrait véritablement qu'on puisse étoffer le milieu de terrain pour qu'on puisse véritablement repartir sur des bases. Parce qu'avec ça là, je crois que les prochaines rencontres sera avec l'Algérie en aller retour. Mmh. Or l'Algérie n'est pas véritablement le petit poussin donc de notre poule. C'est d'ailleurs le grand favori donc de notre poule. Ouais. Donc il faut réussir à au moins.
0: Il faut signaler même d'ailleurs que l'Algérie qui occupe aujourd'hui.
2: Hein, puisque l'Algérie est allée faire
0: match nul
2: demi-partout au Burundi. Voyez-vous, de Burundi qui a pris peut-être le jeu en son compte ici à Lomé à la deuxième mi-temps. Vous voyez, le Burundi qui allait faire donc match nul avec l'Algérie chez eux. Il aurait même pu battre donc l'Algérie. Il eût été également leur maladresse et tout.
0: Puisque les deux buts ont été marqués même d'ailleurs par le Burundi d'abord, avant que ça ne soit
2: Justement, c'est pourquoi je dis que nous avons véritablement donc du pain sur la planche. Les Espagnols doivent véritablement, on doit encore funer, trouver véritablement un bon milieu. Il y avait un jeune Arolu, je ne sais pas pourquoi est-ce qu'on ne l'appelle plus, je ne sais pas si ça fait longtemps, je ne sais pas s'il a encore un club et tout. Donc il faut revoir véritablement l'équipe parce que c'est vrai que nous sommes en construction. Stéphane Keshi, père à son âme, disait qu'il faut un minimum 2 ans pour construire une équipe. C'est un fait. Maintenant, avec le statut que nous avons, il faut changer quelques pièces de rechange là pour qu'on ait une équipe compétitive parce qu'avec l'Algérie, si on ne s'est pas fait, on risque donc de revenir avec un panier.
0: Mmh. Voilà. Oui, il y a le journal L'Équipe, hein, l'équipe sportive qui revient sur le sujet. Le journal écrit éliminatoire à Cannes 2027, bilan des Éperviers à moitié plein. C'est ce que le journal écrit bien sûr ce matin. Alors, en voyant déjà le jeu, déjà les deux rencontres alors des Éperviers, est-ce que ça rassure?
4: Pour les deux rencontres, je pense que ça ne rassure pas totalement. Quand vous voyez la mobilisation du public, bon, moi je constate que par rapport aux deux sorties, c'est une sortie mi-figue, mi-raisin.
0: Le journal parle de à moitié plein.
4: Voilà. Et je me dis que ici, chacun doit être chez soi. C'est ça qui s'est passé en Zambie et ça s'est passé au Togo. Et au Burundi également, ça devait se passer. Chacun doit être chez soi, gagner chez soi pour avoir quelque chose. Donc, par rapport à ce que nous avons vu pour les deux matchs, il y a une mobilisation accrue de la population. Nous avons joué devant notre public qui nous supportait également. Et quand vous prenez ce qui s'est passé au Burundi et en Zambie, on n'avait pas de supporters. Mais vous prenez l'équipe qui jouait bien, mais il y a un manque de transition. C'est-à-dire qu'il n'y a pas de transition entre la défense et l'attaque. Et lorsqu'il y a des choses au niveau de l'attaque, l'attaque n'est pas conséquente. Il y a des occasions que nous avons perdues, que nous aurons dû même concrétiser lors de la première mi-temps, même prendre le devant le Burundi et la Zambie. Nos maladresses, les maladresses, même Kevin Denke qui était là, sur qui tout le monde comptait, a beaucoup causé beaucoup de maladresses. Également, lorsque Fodo est rentré, vous avez vu les buts qu'il a ratés. Il y a également le jeune qui a raté un but. Comment il s'appelle je vais retrouver son nom. Donc aujourd'hui, il faut revoir l'entrejeu et voir comment améliorer les choses, surtout au milieu du terrain. Moi, je me dis que si on pouvait ramener le capitaine Jean Dakounan à sa place, à la défense centrale, et réorganiser le milieu. Parce que Karim Derman, c'est le seul qui tournait autour du milieu. Il n'y avait pas un appui. Avant, c'est quand Alexis Romao était là que ça combinait bien. Maintenant, Alexis n'est pas là. Je crois qu'on n'a pas encore trouvé quelqu'un pour remplacer Alexis Romao pour suppléer Karim Derman. Karim Derman va devant, il revient, il prend. Donc, nous avons beaucoup de choses à faire. Pour aller en Zambie, tout le monde pensait que c'est un match nul. Même le coach lui-même dit que nous allons revenir avec un résultat. Et le résultat pour ce coach, c'est que c'est un match nul pour avoir les 4 points. Mais finalement, vous avez vu, la déception était qu'à la dernière seconde, on vient nous mettre un but parce que nous sommes en train de chercher l'égalisation devant. Tout le monde est monté. pour chercher l'égalisation sans contrôler l'arrière-plan. Et ça fait que Mansio, c'était une contre-attaque qui est arrivée et puis
0: les Chipolopolo en ont profité pour mettre un autre but.
4: À la dernière seconde, il faudrait revoir tout ça. Surtout les buts qu'on prend les dernières minutes là. Il faut qu'on évite ça. Le coach Patrice Leva a dit ici que c'est fini les buts des dernières minutes. Mais finalement, on n'a pas respecté. Les buts des dernières minutes, on l'a eu là, hier. Il faudrait qu'on évite les buts des dernières minutes. Ici, on a failli même prendre contre un but à la dernière minute. Mais et il dit que c'est fini. Hier, c'était la même chose qui a repris. Et nous avons pris un but à la dernière seconde qui a coulé tout. On devait rester à 1-0. Que ça allait mieux. On devait être les premiers et les deux, deuxième, etc. Aujourd'hui, nous sommes en troisième place
0: avec moins la Zambie et le Congo avec le Burundi qui occupe la dernière place.
4: Donc aujourd'hui nous avons la prochaine rencontre sera l'Algérie par deux fois. Le Togo sera en Algérie et l'Algérie va venir au Togo ici pour les confrontations, les doubles confrontations. Donc on doit revoir la machine.
0: D'accord. Ok. Justin. D'accord. Justin. Allez, on doit revoir la machine. Mais est-ce que ça veut dire que finalement le coach Patrice Neveu doit faire de son possible pour que du moins qu'on gagne l'Algérie?
3: Gagner l'Algérie, peut-être à la maison. Oui. Mais chez elle, à l'extérieur, je ne pense pas. Quand vous voyez cette équipe jouer, on a suivi l'équipe du Togo le vendredi dernier. C'est vrai, l'équipe a entamé la rencontre à tabou battant avec tellement de l'engagement et l'équipe a marqué à 18e minute. Mais après 30 minutes, l'équipe est méconnaissable. La seconde mi-temps, on a vu que les Burundais ont posé le pied sur le ballon et on nous a dominés. Heureusement que la défense a contenu les vérités et le gardien Bakola aussi était dans ses beaux jours. A fait une belle déviation et on a emporté les 3 points. C'était bon pour le mal. Mais, consciencieusement, il faut quand même dire que c'est une équipe qui est en construction. Vous analysez les compartiments, donc il y a toujours à redire. Et il y a quand même à refaire. Donc, il y a un travail là qu'on doit quand même apporter une touche d'une manière ou d'une autre. Je crois que le sélectionneur Patrick Neveu l'a reconnu, il a dit. Mais sauf que ce qui s'est passé hier, ça repose encore d'autres problématiques sur la question. Les équations sont tellement multiformes, au point qu'on se demande par quelle dimension il faut quand même l'attaquer. Qu'est-ce qui s'est passé? C'est là où moi je dis, lorsqu'on évoquait la question la fois dernière sur le psychologue sportif que l'équipe nationale togolaise n'a pas, parce qu'on joue en altitude dans un pays comme la Zambie, avec le rythme de football. On a même joué sur le matin. La preuve en est que dès l'entame de la rencontre, à la deuxième ou troisième minute, on a encaissé. Maintenant, la Zambie aussi n'a pas retrouvé ces éléments et n'a pas su quand même profiter des occasions. Donc les Togolais ont pu quand même poser des difficultés à cette équipe. Mais des occasions aussi, on n'arrive pas à les concrétiser. Là, on se pose également la question. C'est un travail qui doit quand même se faire entre le milieu et l'attaque. Maintenant, est-ce que la transition, on l'a fait? Non, pas parce qu'on a tellement le fond de jeu. On balance de gauche à droite. Et puis bon, on pensait que Kevin Deke seul dans cette attaque-là pouvait quand même déranger les Zambiens qui sont tellement attelés. Donc, je pense qu'on doit quand même faire des analyses techniques sur ce match et reposer les bonnes questions sur même le déroulé de ces deux matchs. Et voir qu'est-ce qui a marché, qu'est-ce qui n'a pas marché. S'il faut aller encore dénicher l'oiseau rare ou les oiseaux rares pour venir étoffer. Comme quelqu'un a eu à tout à l'heure, j'ai l'impression également que ça va se sur les détails. Peut-être qu'on va faire, le Togo effectuer le déplacement sur l'Algérie, l'Algérie va battre le Togo. Le match retour à Lomé, le Togo va battre l'Algérie. D'accord. Le Togo a également un autre match à domicile à livrer contre la Zambie. Oui. Maintenant, l'autre match qu'il faut également négocier et ne pas commettre l'erreur, c'est le déplacement sur Burundi. Je pense que ce sont là des calculs auxquels il faut quand même mettre dans la balance et voir qu'est-ce qu'il faut corriger, qu'est-ce qu'il faut corriger.
0: Donc on dit que nous sommes vraiment spécialistes en calcul.
3: Oui, spécialistes en calcul, mais je, techniquement parlant, moi je pense que tel que ça évolue, puisque c'est l'éliminatoire qui se joue.
6: Oui.
3: Quand l'éliminatoire se joue, ben, on commence à faire des calculs. Vous avez suivi les matchs hier. Congo, Cameroun, un match nul.
6: Oui.
3: Le Ghana qui a perdu, difficilement, la Côte d'Ivoire a gagné. Voilà le Niger qui a aussi perdu. Dans pratiquement tous les groupes, les calculs commencent par se faire avec la RDC qui a imposé sa suprématie, montrant effectivement qu'elle venait de la Coupe du Monde, en battant également l'équipe, je crois, mauritanienne, je ne sais pas trop. Donc c'est pour dire tout simplement qu'aujourd'hui, il y a un travail qui se fait pratiquement au niveau des autres équipes. Et les Togolais aussi doivent quand même se donner de confiance et travailler plus. Et l'autre élément que je voudrais soulever, je ne sais pas comment est-ce que ça va se régler. Et pratiquement, les secondes mi-temps, je dirais, le Togo n'arrive pas à les gérer. Ça fait qu'on encaisse de buts à la dernière.
0: Des fois, il arrive même que nous sommes presque inexistants. Hein?
3: Oh oui, à la seconde mi-temps, pratiquement pour des rencontres, on n'arrive pas à retrouver le Togo. C'est ce qui s'est encore passé hier. Le défenseur qui a voulu tacler là, il aurait dû peut-être tacler le ballon ou tacler le monsieur et il peut prendre un carton rouge. Il n'y a pas de problème. Mais c'est pas par quelle alchimie il a voulu maintenant contrôler le ballon et le monsieur l'a dribblé. Et voilà le second but, à la dernière seconde. Là aussi, ce sont des manies qu'il faut quand même corriger.
0: Justement.
3: Et voici, le Togo peut quand même donner encore la joie au public sportif togolais.
0: Alors, quand on parle de football, les journalistes sont souvent sur le terrain de football ou les stades pour des commentaires et tout. Nous allons parler des journalistes, bien sûr. On parle un peu de nous. Alors, parce que vous vous en souvenez, il y a de cela 2 ans qu'il y a eu, des journalistes ont été agressés. 6 journalistes, bien sûr, au siège de la CDP à Lomé. Le patronat presse togolaise, PPT, dénonce l'absence alors d'interpellation et d'informations publiques sur les enquêtes annoncées et l'organisation professionnelle de presse exige l'accélération des procédures judiciaires et la lumière sur le rôle des forces de l'ordre présentes sur les lieux. Alors, est-ce que vous arrivez à comprendre que 2 ans après cette agression, finalement, on n'a pas les résultats de cette enquête?
2: Oui, c'est en cela que je dirais que c'est le Togo. C'est le Togo, c'est le 228 où nous sommes dans un pays des enquêtes impossibles. Le Togo des enquêtes impossibles. Vous vous rappelez, j'avais quand même mis ce titre-là il y a quelques mois. C'est-à-dire qu'on est enthousiaste, on ouvre les enquêtes, on a reçu les confrères, ils ont fait leur déposition. Hein, on a contacté les responsables qui ont été molestés, tabassés. Et pour une fois, c'est-à-dire que nous sommes allés au-delà, cela même peut créer un incident diplomatique entre le Togo et le Sénégal où un député sénégalais, encore qu'il est député de la CDAO, a été molesté par la milice togolaise. Vous savez, c'est-à-dire que les gens n'ont plus peur, c'est-à-dire qu'ils ont pris tellement donc de cran, ils ont pris tellement donc de poids, si bien qu'ils sont allés même au-delà pour aller tabasser un étranger, encore que le monsieur est député de la CDAO et député dans son pays. C'est-à-dire qu'ils n'ont plus de limites. Et des gens comme ça, il faut les dresser. Des gens de cet acabit-là, il faut les dresser, il faut les trouver, il faut les punir. Et c'est pourquoi le PPT ne comprend pas que des gens qui sont dans un droit clos, encore que l'organisation qui a initié l'événement est reconnu par l'État. Ils ne sont pas dans une manifestation de rue. Ce n'est pas un meeting, c'est une réunion dans un lieu public connu de tout le monde. Et ces personnes-là ont fait infiltration. Ils sont allés sur le site et ont adressé donc les responsables, bastonné les journalistes. Ils ont ramassé donc le réel des journalistes, les enregistreurs, les photos, tout ça qu'ils ont jeté dans un puits. Vous voyez des gens comme ça, on peut cohabiter avec des gens de ce type-là, quoi, de cette statue, de cette carrure. Des gens comme ça n'ont pas leur place dans une société, il faut les dresser. Et vous avez vu que même après l'incident, ils ont continué à menacer les journalistes. Vous avez eu l'information avec notre confrère Albert Agbeko,
7: où a pris son téléphone, il a appelé Abel Agbeko pour lui dire, mais vous, on vous a dit de cesser votre activité, vous refusez, non? Vous allez, on va vous rentrer dedans. Hein. Ça veut dire que ce qu'ils ont déjà fait la veille, ils n'étaient pas encore, ce n'est pas encore ça pour eux. Il faudrait aller pour faire peut-être couler du sang. Et cet acte-là a été posé dans une république qui se dit un pays de droit. Et pendant 2 ans, on n'arrive pas à retrouver ces personnes-là. Vous voyez, c'est là où nous disons que c'est un précédent dangereux. Parce que les journalistes sont là, ils couvrent donc les événements, que ce soit donc des partis de l'opposition ou des partis de pouvoir. Les mêmes choses se retrouvent là, nous sommes partout. Mais comment est-ce que vous venez vous tabasser les journalistes? Ils ont fait quoi? Eux, ils sont là juste pour faire leur activité. Ils ont fait quoi? Hier, nous étions encore sur ce site-là, c'est-à-dire au siège de la CDPA, lorsque la députée a organisé la réduction des comptes.
0: On en parlera.
7: Mais on y était, mais on avait quand même la peur bleue, on avait la peur au ventre. Ils peuvent encore revenir. Vous voyez un peu ce traumatisme-là qu'ils ont laissé, qu'ils ont créé. Et on a fait les dépositions, la silence radio. Peut-être qu'au moins qu'ils sortent pour nous dire que c'est des éléments incontrôlés de l'armée. Et on peut croire. Parce que ces personnes-là, vous avez vous rappelé, en 2018, ici, ils étaient véhiculés. Ils étaient véhiculés, ils étaient dans les bâchés, véhiculés. Donc ça veut dire qu'ils ont même organisé une conférence de presse. Vous voyez? Donc dans un pays où on laisse autant de possibilités à des gens qui veulent faire couler du sang, c'est dangereux.
0: D'accord. Abbas, oui, 2 ans après cette agression, on n'a toujours pas d'informations sur les enquêtes, c'est-à-dire ceux qui ont été même d'ailleurs les auteurs de cette agression et aussi l'interpellation de ces auteurs-là. Personne ne sait rien. Mais est-ce que ça veut dire que l'enquête n'a pas encore abouti?
1: Bon, c'est dommage. Parce que 2 ans après, des journalistes sont attaqués sur un lieu de travail. Leur lieu de travail, ils sont des travailleurs, on les a attaqués. On a pris leurs appareils, tout ça là. Ils ont fait des dépositions. Ça fait 2 ans.
0: Oui.
1: On ne peut pas nous dire qu'on n'a pas encore bouclé une enquête sur l'agression des journalistes et ensuite l'agression même du député. Parce qu'il y a des dépositions. Si les dépositions sont faites, pourquoi aujourd'hui...
0: Est-ce que vous oubliez la députée également?
1: La députée aussi.
0: Qui a été aussi agressée.
1: Qui a été agressée. Donc je me demande qu'est-ce qui se passe parce que là... depuis tout ça, c'est pour ça que moi, quand il y a quelque chose qui se passe, quand on ouvre une enquête, il faut que j'attende la fin pour voir si réellement cette enquête sera fermée. On a connu beaucoup de cas ici où les enquêtes sont diligentées, mais on n'a pas de résultat de ces enquêtes-là. Par rapport à ces agressions, je me dis que on a ouvert l'enquête. Maintenant, qu'est-ce que le procureur même dit par rapport à plus il y a des choses qui sont faites? Le procureur de la République dit quoi dans cette affaire? Si ce n'est pas encore clôturé, qu'on sorte pour nous dire dans un communiqué ou dans une déclaration pour dire que les enquêtes sont en cours. On n'a pas encore. Parce que très souvent, on peut prendre 3 ans, 4 ans pour boucler une enquête. Et si ça continue comme ça, c'est de demander, de dire aux gens que voilà, nous avons... Les enquêtes sont en cours et nous sommes en train de faire ces enquêtes-là. Donc, si ce n'est pas encore fait, qu'on informe la population, puisque c'est des journalistes qui sont attaqués, et ce n'est pas seulement des journalistes, un député étranger et un député de la CEDEAO, et des dépositions ont été faites pour qu'on puisse retrouver les coupables. Moi, ça ne me tourne pas beaucoup parce qu'il y a des enquêtes sur votre... Moi, si je dis, je me réfère à l'agression la dernière fois du journaliste reporté de Tampa Express qui a aussi été enlevé.
0: C'était à Guérin-Kouka.
1: À Guérin-Kouka, pas déjà. On n'en parle pas. C'est fini. Ce n'est pas la seule enquête qui n'est pas encore. Il y a plusieurs enquêtes qui sont là, échelonnées comme ça, où on n'a pas encore trouvé. Parce que quand ça se passe...
0: Mais comme ça, est-ce que ça fait du bien pour une République?
1: C'est là que je voulais venir. Ça ne fait pas du bien pour la République. Ça ne fait pas du bien pour ces zélés-là et ça ne fait pas du bien parce que des zélés sont en train de salir l'image du pays. Il faudrait que les Togolais sachent ces zélés-là qui sont en train de faire déposer ces gens d'actes. Ça n'arrange même pas la politique du gouvernement. C'est, on dit le pays est un pays de droit et un pays dans la sécurité
4: Nous sommes un pays qui cherche la paix et la sécurité. Et on dit que des gens ont été attaqués. On ouvre l'enquête 2 ans. 2 ans qui sont là, qui passent. Et on n'a pas une bribe de résultats, une bribe de un communiqué pour nous soutenir.
8: D'accord.
4: Les Togolais ont besoin de savoir qu'est-ce qui se passe aujourd'hui. Et puis cette enquête-là est toujours là.
0: Justin, nous étions là, bien sûr, au cours de cette agression. Et quand je parle de nous, je parle de toi et moi. Nous avons suivi même d'ailleurs cette agression. N'eût été notre petit retard, sinon on allait quand même être aussi victime alors de cette agression. Alors, mais tout a été fait même à visage découvert. Mais on pourra se poser la question de savoir, mais est-ce que c'est aussi difficile de connaître les auteurs tandis que les choses ont été faites justement à visage découvert?
3: Vous êtes surpris? Ça vous étonne? Nous vivons au Togo. Moi, ça ne m'étonne guère. Ça ne m'étonne guère. La question est celle de savoir qui est ceux-là ou qui sont ceux-là qui ont envoyé ces éléments, ces navires-là sur les lieux. Parce qu'on a vu des gens qui ont porté des armes. On sait qui, ceux qui ont le pouvoir de porter des armes dans ce pays. N'oublie pas que ce jour-là, on a vu... c'est pas un véhicule de la gendarmerie ou également dans les environs
0: qui faisait la ronde.
3: Maintenant nous dire aujourd'hui que deux ans après on n'a pas trouvé les coupables, ça fait rire. Vous avez suivi Madame Adjamagbo hier, elle a affirmé que l'officier en charge du dossier chez qui les dépositions ont été faites aujourd'hui est promu, non seulement il est promu mais il n'est plus à son poste. Ça vous a dit que basta les résultats de l'enquête. Allez-y comprendre. Au Togo, ici, les enquêtes sont toujours ouvertes. Mais pour les fermer, les conclure et publier les résultats, ça pose problème. Ça vous a dit que ceux-là qui commanditent même les enquêtes, d'ores et déjà, savent ceux-là qui sont les commanditaires. Et puis, nous sommes ici. Certains ont bombé la CEPA. Le torse en disant que voilà, nous sommes sentinelles du peuple. Si vraiment un jour vous voulez encore quelque chose, on va rentrer dedans. 2025, les jeunes sont sortis parce que, estimant qu'ils en ont marre, dans ce mouvement de M66, si j'ai bonne mémoire, vous avez vu des gens sont sortis, avaient déjà découvert, donc bastonner les femmes, violenter les gens, certains sont morts. Et où sont les résultats de l'enquête? C'est ça autant d'éléments. Nous sommes dans ce pays, voilà les gens qui se réclament, et c'est pas les corps habillés à la retraite, comme quoi, bon, si vraiment vous touchez Fonia Sigbe, vous allez le retrouver. Et c'est dans ce pays, ça s'est passé dans ce pays. Les gens ont tiré sur la population, à visage découvert. On nous a parlé de l'ouverture de l'enquête. Les résultats sont où? Ne soyez pas étonnés. Et surtout dans un pays où... une frange de la communauté ou de la population se réclamant d'une telle ethnie ou se réclamant d'être proche de telle personne qui menace et sans qu'il ne soit inquiété. Mais dites-vous que nous sommes dans une république, excusez-moi l'expression, bananière. On peut vous tuer, personne ne dira rien et puis la vie continue. Mais le reste...
0: Mais juste normalement, il y a la justice qui pourra se saisir alors de cette affaire. Au-delà de la justice, il y a notre ministère également de la sécurité.
3: Mais tout ce que vous dites là, c'est parce que lorsque on vit dans une démocratie, ça peut aller dans ce sens. Nous ne vivons pas dans une démocratie. Où se trouve la séparation des pouvoirs dans ce pays? Vous avez écouté Mme Adjamagbo hier, dans son exposé, a déclaré que les députés de l'UNI à l'Assemblée nationale se considèrent comme quoi... M. Fon

0: Malheureusement, nous ne sommes pas dans une démocratie pour parler de l'état de droit ou demander à ce que ceux-là qui sont énervés, qui agressent, qui tuent, pour être punis conformément à la loi. Malheureusement, c'est le constat dans notre pays.
1: D'accord, on va parler de cette reddition de comptes alors de Madame Brigitte Kakuyadzamabo-Johnson, députée d'MP, bien sûr, à l'Assemblée nationale. Et c'est un exercice auquel elle se soumet depuis un temps. Et là, hier, effectivement, devant la presse, elle a fait le bilan, même d'ailleurs, de ses activités, puisque la semaine prochaine, bien sûr, il y a l'Assemblée nationale qui va recommencer alors ses travaux. Et actuellement, l'Assemblée est en intersection. Oui, Sylvestre, vous revenez sur le sujet, vous écrivez hein, politique, reddition des comptes et appel d'Adjamagbo à libérer le Togo. C'est bien ce que vous écrivez ce matin, Sylvestre.
2: Oui, parce que si tu le permets, avant donc de reprendre la question rapidement, je vais rappeler quelques faits. Vous savez, lorsqu'on parle donc des enquêtes impunies ou des faits, des crimes commis et des enquêtes impunies, il y en a plusieurs. Je vais citer juste deux ou trois pour fait comprendre donc à ceux qui nous dirigent qu'ils ont intérêt à faire cesser ces violences-là. Je parle donc de Dodi Kouati. Dodi Kouati, c'est-à-dire que ce monsieur-là qui est sorti la nuit à Dakpame, parce qu'on dit qu'il y a coup-feu, la personne qui est sortie pour aller faire son besoin. Mais les militants l'ont tapassé jusqu'à ce que la personne ne décède. C'est-à-dire que quelqu'un qui est sorti pour faire ses besoins, il n'est pas une menace quelconque. Il est sorti pour faire ses besoins. On l'a tabassé jusqu'à ce que la personne soit décédée. Le jeune Jojo Zoumeke, le petit, je suis allé même dans la maison, j'ai vu ses parents, son papa et son père et sa mère.
0: À Bekota,
2: oui. Dis pas. Le jeune est revenu à l'école à midi, il est allé acheter quelque chose, on a tiré à bout portant sur ce jeune-là. Il est décédé. Le Mohamed, ici à Abedi. Comment est-ce qu'on peut en citer? C'est pourquoi les évêques ont dit ici dans ce pays qu'au Togo, on tue trop au Togo. Vous vous rappelez donc de cette déclaration des évêques? On tue trop au Togo. Mais il y a quand même ces faits-là et que les dirigeants font la sourde oreille. Je vous dis que ça craint. Ça craint véritablement.
1: D'accord, on parle maintenant de...
2: Je reviens sur la reddition. Oui, bon, Mme Adjamagbo s'est imposé un devoir républicain depuis quelques années, donc à chaque exercice parlementaire revient vers les mandats, vers le peuple togolais pour faire un peu la situation de comment est-ce que les choses se passent au Parlement. Donc hier, elle était encore devant la presse pour rappeler un certain nombre donc, de faits que nous avons publiés. Lorsque vous prenez le journal de la manchette ce matin, vous aurez quand même tous les détails possibles de tout ce qui a été fait au Parlement. Mais là où peut-être que ça a un lien avec ce que nous venons de dire, c'est que à chaque fois que le gouvernement est interpellé pour se prononcer sur un sujet, eh bien, ils ne viennent jamais. Le gouvernement, les ministres ne viennent jamais. À chaque fois qu'ils sont interpellés, et dans le cadre donc de l'affaire donc de 530 millions soulevés par notre confrère Ferdinand Haïté et tout ça.
0: OTR.
2: Mais le gouvernement a été sollicité pour venir donner des explications, ils ne sont pas venus. Dans le cas des inondations, il y a tellement donc de faits sur lesquels le gouvernement est attendu pour donner des explications aux députés, mais le gouvernement refuse. Et là, c'est les mêmes qui clament, qui chantent sur tous les toits. Oui, oui, nous sommes dans un régime parlementaire, nous sommes les mieux lotis donc de la sous-région. Mais on vous dit... Un régime parlementaire, c'est un régime où les députés ont plus de poids. Un régime où le peuple a plus donc de poids. Mais allez vers ce peuple-là pour lui donner, hein, pour lui donner des explications. Mais vous refusez aussi. Mais vous voyez, c'est pourquoi tout à l'heure, quand Justin parlait de République bananière, je me dis qu'il faut même faire une thèse avec ce couple de mots-là. Parce qu'on ne peut pas être dans un pays comme ça, quoi. Et là, à chaque fois, on nous dit que nous sommes dans une démocratie, nous sommes dans un pays de droit. Je dis non. Aujourd'hui, je vous dis, nous ne sommes pas dans une démocratie. Nous sommes dans un vernis de démocratie. Nous sommes dans un maquillage. Nous sommes dans un saupoudrage. Nous sommes dans tout ce que vous voulez, sauf une démocratie. Parce que dans une démocratie, le peuple a droit. Le peuple, on doit toujours donner et des explications. On doit toujours dire tout au peuple. Et peut-être pour finir, lorsque on me dit par exemple que moi je suis un président qui ne fixe pas de cap, ben je me dis, qu'est-ce qu'on peut attendre donc de ce gouvernement?
1: Alors, vous avez écrit sur, bien sûr,